0: lors d'un mini-festival dans Lyon, une semaine après l'interruption de son concert à Grenoble par des militants pro-palestiniens à l'appel de l'antenne grenobloise de la France Insoumise. Barbara Butch a annoncé porter plainte contre LFI pour provocation à la haine. L'actualité cette nuit nous conduit aussi en Allemagne où une personne est morte et une quinzaine de personnes ont été blessées dans un incident impliquant une camionnette en marge de la Gay Pride de Berlin. Le véhicule aurait foncé dans la foule avant d'être abandonné selon un témoin. Le ou les occupants du véhicule ont pris la fuite. Friedrich Merz dénonce un acte abominable. Et puis il file tout droit vers son cinquième Tour de France. Tadej Pogacar s'est assuré définitivement hier du maillot jaune à l'arrivée du Tour de France ce soir à Paris, sauf abandon. Le Slovène compte plus de 6 minutes d'avance sur son dauphin Remco Evenepoel et peut envisager sereinement la dernière étape aujourd'hui dans la capitale. Hier, l'équatorien Richard Carapaz s'est imposé à l'Alpe d'Huez. Il est 2h passé de 2 minutes. Excellente nuit à l'écoute du 107.7. Vous restez avec nous. Le trafic, c'est dans un instant, juste après votre météo. Avec des conditions plus mitigées demain sur le quart nord-ouest, marquées par l'arrivée d'une perturbation pluvieuse entre la Bretagne et l'Île-de-France. Des nuages qui vont persister également dans l'après-midi ainsi que dans les régions du centre. Situation un petit peu plus favorable dans le sud-ouest avec de belles éclaircies, malgré quelques pluies matinales dans l'Aquitaine et sur les Pyrénées. Et puis un temps très ensoleillé dans le Grand Est à Strasbourg. Les températures, elles restent agréables cet après-midi jusqu'à 22 à Rouen, Nantes ou encore La Rochelle, 25 à Toulouse, 26 à Bordeaux. Sachez également que plusieurs départements restent en vigilance orange feu de forêt. Ne jetez surtout pas votre mégot de cigarette par la fenêtre de votre véhicule.
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0: Un nouveau point complet dans un instant sur les restrictions de circulation du côté de la Gironde et des Landes à cause bien sûr des incendies toujours en cours. Le temps pour moi de vous signifier quelques accidents sur le réseau Vinci Autoroute, à commencer par cette voiture. Alors en fait non, je n'ai pas encore la précision de la source de cet accident précis, mais pour vous qui roulez sur l'A68 entre Albi et Toulouse, c'est au kilomètre 13 qu'il faut vous méfier, donc au niveau de la sortie numéro 3 Montastruc. Qu'un ou plusieurs véhicules seraient arrêtés. Vous êtes bien vigilants. Vous avez également rencontré un patrouilleur dans le secteur dans les prochaines minutes. On reste du côté de Toulouse, mais sur l'A64, cette fois l'autoroute des Pyrénées entre Toulouse et Bayonne. Pour vous qui quittez tout juste la Ville Rose, kilomètre 286, un véhicule arrêté sur bande d'arrêt d'urgence. Vous êtes vigilants le temps qu'elle soit dépannée. Vous allez également rencontrer le patrouilleur Patrick sur les lieux. C'est juste avant la sortie 38, le chapitre. Un dernier événement trafic dans un secteur tout autre, plus au nord, du côté du Mans sur l'autoroute A28. Vous avez quitté Tours en direction du Mans sur cette A28 et au kilomètre 101, vous tentez de vous engager sur l'A11 direction Nantes et Rennes. Attention, puisqu'au kilomètre 101, donc une moto est arrêtée sur bande d'arrêt d'urgence. Là aussi, le patrouilleur Mathieu est en intervention. Partout ailleurs, pas de difficulté. L'occasion pour moi, comme durant les nombreux points trafic, nous allons passer ensemble cette nuit, de revenir sur les difficultés liées au trafic en Gironde et dans les Landes. Vous l'avez compris, bien sûr, dû aux incendies. Alors ça concerne surtout l'A63, l'autoroute entre Bordeaux et Bayonne. Tout d'abord pour vous qui avez quitté le Pays Basque en direction de Bordeaux. Dans ce sens, l'autoroute est coupée à l'hypostèse et l'échangeur numéro 17. Il faudra donc quitter la route et pour rejoindre Bordeaux, vous retrouvez l'autoroute A62 par l'échangeur numéro 3 Langon. Sachez que, eh bien, de manière logique, les bretelles d'entrée Liposté, Sognac et Muret ou encore Salles sont également fermées sur l'autoroute A63. Et puis si vous empruntez ce même axe mais dans l'autre sens au départ de Bordeaux, depuis la rocade bordelaise, l'accès à la 63 est impossible. Il faut pour cela prendre la 62, parcourir une quarantaine de kilomètres jusqu'à la sortie 3 Langon et de là vous empruntez l'autoroute A65 pour prolonger votre trajet en direction du sud et rejoindre la 64 dans le secteur de Dax ou bien plus au sud du côté de Pau. De manière générale, les autorités vous encouragent très vivement à éviter le secteur de Bordeaux. Cela peut sembler tomber sous le sens que de dire ça, mais c'est important de le rappeler. Privilégiez notamment un itinéraire par Toulouse et Bayonne via les autoroutes A20 et A64 afin vraiment d'éviter le secteur de la Gironde.
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Le scope pour la musique, vous restez avec nous. Le retour au trafic, c'est dans un tout petit instant. Dans l'ensemble, tout se passe plutôt bien. Je vous rappelle simplement cet accident du côté de l'autoroute A68 entre Albi et Toulouse, kilomètre 13 pour vous qui roulez direction Toulouse à hauteur de l'échangeur numéro 3, Montastruc. Un nouveau point détaillé sur le trafic, je le disais dans quelques minutes, après un tube de 1992, Love for Love, et c'est signé de la chanteuse new-yorkaise Robin Stone.

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1: Nouveau tour d'horizon de vos conditions de circulation. Toujours quelques accidents à noter du côté de Toulouse. Je vous rejoins dans un instant du côté de la Ville Rose. Tout d'abord, dans le secteur du Mans, je vous rappelle cette moto arrêtée sur une bande d'arrêt d'urgence sur l'autoroute A28. Pour vous qui arrivez depuis Tours en direction du Mans et de la Normandie, c'est au kilomètre 101 qu'il faut vous méfier de ce véhicule arrêté, je le disais, sur bande d'arrêt d'urgence, juste avant la bifurcation avec l'autoroute A11 direction Nantes. Du côté de Toulouse, dès à présent, deux véhicules accidentés sur l'autoroute A64. D'abord, vous quittez tout juste le périphérique toulousain en direction de Pau, de Tarbes et de Bayonne. Et au kilomètre 286, vous êtes vigilant puisqu'un dépannage est en cours sur bande d'arrêt d'urgence à hauteur de l'échangeur numéro 38, le Chapitre. Et puis un autre accident, légèrement plus au nord de Toulouse, cette fois-ci sur l'A68, l'axe entre Albi et la Ville Rose, pardon, kilomètre 13 pour vous qui roulez en direction de Toulouse. Attention, au moins un véhicule accidenté juste avant l'échangeur numéro 3, Montastruc. Partout ailleurs, d'excellentes conditions de circulation. Je vous rappelle simplement certaines des restrictions mises en place cette nuit et dans les prochains jours du côté de la Gironde et des Landes en raison des incendies. Les autorités vous invitent largement à éviter le secteur. Les autorités vous demandent également d'annuler vos vacances prévues au nord du bassin d'Arcachon, notamment du côté de communes telles que Lège, Cap Ferret, Somos ou encore Biscarros. Et puis également des restrictions de circulation sur l'autoroute A63 entre Bordeaux et Bayonne. Si vous roulez en direction de Bordeaux, l'autoroute est coupée à Lipostet. Il faut donc sortir par cet échangeur et regagner Bordeaux en récupérant l'A62 par Langon. Vous nous écoutez à l'inverse depuis Bordeaux, vous tentez de récupérer l'A63, eh bien ce ne sera pas possible depuis la rocade bordelaise. Il faut pour cela emprunter l'A62 jusqu'à Langon et de là vous empruntez l'A65 en direction du sud vers Pau ou encore Bayonne. Et dans un instant, l'un de vos rendez-vous de l'été, voiture mythique, celle qui nous ont marqué sur petit ou grand écran. À l'affiche aujourd'hui, une voiture inquiétante. Christine, star du film de 1983, adapté d'un roman de Stephen King. C'est à suivre juste après un tube de Major Lazer et DJ Snake. Voici Lean On.

0: Certaines voitures de cinéma ou de série ont gagné notre capitale sympathie, mais celle-ci nous incite plutôt à garder nos distances. Retour sur une voiture mythique avec Gilles Ravarino.
1: Une voiture rouge et blanche avec des courbes à faire pâlir les plus belles carrosseries des années 50, c'est Christine. Pas simplement une voiture, une diva sur roue avec un côté psychopathe. Dans le film de John Carpenter de 1983, Christine est une Plymouth Fury avec des ailes chromées et des phares qui semblent vous observer. Un modèle de rêve, version cauchemar. Sous le long capot, un moteur V8, mais attention, pas juste une voiture rapide, c'est une voiture qui a une vie propre. Elle se répare toute seule, comme par magie. Le problème, c'est que Christine est aussi jalouse que possessive. Vous regardez une autre voiture, elle n'hésitera pas à vous le faire payer.
2: Débarrasse-toi de cette voiture.
3: Attends une minute, tu ne vas pas me dire que c'est de la faute de Christine.
1: À propos de payer, 15% du budget a été consacré aux 23 voitures utilisées dans le film. Et à la fin du tournage, toutes ont été détruites, sauf deux vendues comme ferraille. L'un des véhicules survivants a finalement été restauré, puis vendu aux enchères, estimé entre 400 et 500 000 dollars. Pas mal pour un bout de ferraille, non ? L'impact de Christine a été tel qu'il a donné naissance à une véritable culture autour des voitures maudites, avec des fan clubs organisant des conventions, des répliques en modèle réduit ou grandeur nature.
2: Cette petite bagnole !
1: Si vous croisez une flamboyante Plymouth Fury rouge et blanche dans la rue, faites-lui un sourire et courez vite.

Vous gardez la forme sur le 107.7 avec Soprano. Il devrait sortir très prochainement son nouvel album, le 9e, qui devrait s'appeler Karaoké. Un autre bon moyen d'ailleurs de garder la forme, c'est de faire des pauses régulièrement. Je compte sur vous. Si la fatigue vous gagne un petit peu, vous n'hésitez pas à vous marquer l'arrêt, ne serait-ce que quelques minutes, ou bien prolonger sur une sieste un petit peu plus longue. Et puis vous repartez bien sûr en toute sécurité. Sachez que vous allez repartir dans un trafic fluide à 7h. Toujours deux accidents en cours, simplement du côté de Toulouse. On y revient dans un instant, juste après Stevie Wonder.

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1: Belle route à l'écoute du 107.7 et belles vacances. Surtout, je sais que vous êtes très nombreux à avoir choisi de prendre le volant à 7h pour éviter les week-ends, les journées surtout de fort trafic, même si la journée s'annonce plutôt favorable dans l'ensemble. Vous avez fait le bon choix en vous engageant à 7h. Très peu de monde sur la route, mais quand même quelques difficultés à noter à 2h30, à commencer par ces deux accidents dans le secteur de Toulouse, du côté de l'autoroute A68, entre Albi et Toulouse justement, pour vous qui roulez en direction de la Ville Rose, au kilomètre 13. Un véhicule qui a fait une sortie de route, qui a fini sa route dans le ravin, sur le bas-côté, à côté pour être plus précis, kilomètre 13, c'est juste avant la sortie 3 Montastruc. Pas de gêne direct au trafic, mais une intervention à venir dans les prochaines minutes. Vous êtes bien vigilant, le patrouilleur Eric se trouve sur les lieux. Et puis vigilance pour Patrick qui lui intervient du côté de l'autoroute A64. Vous quittez à peine Toulouse en direction de Pau, de Tarbes et de Bayonne, juste avant la sortie 38, le chapitre, toujours une intervention en cours pour dépanner un véhicule arrêté sur le bas-côté. Une intervention également beaucoup plus au nord, du côté de l'autoroute A28 que vous empruntez entre Le Mans et Tours. Je vous rappelle que en direction du Mans, de la Normandie ou encore de Rennes, au kilomètre 101, à l'arrivée sur Le Mans, il y a toujours une moto à l'arrêt sur bande d'arrêt d'urgence. Là aussi, vous levez le pied pour la sécurité des intervenants. Et puis une dernière actualité trafic du côté de l'A11, justement, que je mentionnais. L'A11 que vous empruntez toujours direction Nantes. Mais cette fois-ci, pour vous qui êtes parti de Paris, vous avez tout juste passé Saint-Arnoult. Attention, kilomètre 34, un animal écrasé, toujours signalé sur voie droite. C'est juste après la sortie numéro 1 à Bly. Du côté des informations trafic dans le sud-ouest, en lien avec les incendies, je vous rappelle que de nombreuses restrictions de circulation sont mises en place dans ce secteur. De nombreuses routes également de ce réseau secondaire fermées à la circulation entre la Gironde et les Landes. Et puis par ailleurs, 8 départements du sud-ouest connaissent depuis ce soir et jusqu'à au moins ce dimanche une limitation de vitesse pour raison de sécurité, bien sûr, mais surtout en lien avec la pollution de l'air due aux incendies. Alors 8 départements, on parle notamment de la Charente, de la Corrèze, la Dordogne, la Gironde ou encore le Lot-et-Garonne. Et dans le détail, les portions d'autoroute habituellement limitées à 130 sont abaissées à 110 km/h et les voies rapides normalement limitées à 110 km/h passent à 90.
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Les Anglais de Jamiroquai sur le 107.7, You Give Me Something. J'espère que tout se passe bien pour vous sur la route à 2h39. En tout cas, le trafic est plutôt calme. Un petit peu de prévention en ces temps, bien sûr, de sécheresse et de nombreux feux de forêt. Bien sûr, vous le savez en écoutant l'actualité. Je vous le rappelle, 9 feux de forêt sur 10 sont causés par une intervention humaine. Un simple geste comme le fait de jeter son mégot de cigarette peut suffire à déclencher un incendie. Oui, ça fait répétitif de le dire régulièrement, mais malheureusement, trop de personnes encore, ne sont pas vigilantes vis-à-vis de cela. C'est un geste passible d'une amende de 135 €. Et puis par-dessus tout, c'est interdit. Donc attention, vraiment vigilance. Pensons les uns aux autres. Faisons attention à tous ces petits gestes du quotidien, comme le fait de ne pas faire de barbecue près de la végétation ou encore de reporter des travaux que vous aviez prévus susceptibles de faire des étincelles. Le retour au trafic dans 5 minutes à peine sur le 107.7 après Jack Savoretti suivi de Lenny Kravitz.

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1: Et pas de vacances pour le 107.7, toujours à vos côtés sur les axes du Grand Ouest, au cœur d'un trafic calme et fluide cette nuit, même si on a toujours quelques événements, notamment du côté de Toulouse, avec cet accident sur les voies de l'autoroute A68 dans le sens Albi-Toulouse. Lorsque vous arrivez à hauteur de l'échangeur Montastruc et du kilomètre 13, il faut vous méfier de ce véhicule qui est parti en tonneau sur le bas-côté. Une intervention, vous l'avez compris, est à venir. Vous ralentissez bien en apercevant le patrouilleur L'homme en jaune, Eric. Et puis toujours à Toulouse, mais cette fois-ci sur l'autoroute A64 que vous empruntez direction Bayonne, juste avant la sortie 38, le chapitre. On a toujours du monde en intervention. Patrick, notamment le patrouilleur, pour intervenir sur une voiture arrêtée sur le bas-côté. On reste sur les autoroutes du sud-ouest avec l'autoroute A63 que vous empruntez entre Bordeaux et l'Espagne au kilomètre 150 à l'approche de Bayonne, direction les Pyrénées-Atlantiques. Vous vous méfiez de cet animal signalé écrasé sur les voies de circulation. A priori, la voie du milieu, c'est au kilomètre 150. Vous ralentissez bien, vous serrez sur la droite. Et si vous devez vous déporter également sur la voie de gauche, vous n'oubliez pas de mettre votre clignotant. L'autoroute A63, où, je vous le rappelle, plusieurs restrictions de circulation sont mises en place par les autorités en raison des nombreux incendies qui sévissent toujours en Gironde et dans les Landes. Vous empruntez l'A63 dans le sens Bayonne vers Bordeaux et vous devrez quitter l'autoroute plus tard par l'échangeur 17 à Lipostet, puisque l'autoroute est fermée en aval jusqu'à la rocade bordelaise. Vous regagnez Bordeaux en rejoignant l'A62 par l'échangeur 3 Langon. À l'inverse, vous quittez Bordeaux direction le sud-ouest, ce ne sera pas possible depuis la rocade bordelaise. Pour récupérer l'A63, il faut d'abord emprunter l'A62 jusqu'à Langon, puis rejoindre l'A65. Et là, à Mont-de-Marsan, vous pouvez bifurquer en direction de Dax et de Bayonne pour récupérer l'A63. Ou bien vous prolongez sur l'A65 en direction de Pau et vous retrouvez l'autoroute des Pyrénées direction Bayonne. De manière générale, les autorités vous invitent à largement éviter le secteur de la Gironde, en passant notamment dans les secteurs de Brive et de Toulouse, via les autoroutes A20 et A64. Nous terminons ce point trafic par cette dernière actualité que je vous rappelle, du côté de l'autoroute A10. Alors ne soyez pas surpris au départ de Paris, entre Paris et Bordeaux, par ces flammes que vous allez peut-être apercevoir au bord de l'autoroute, c'est même certain. Au kilomètre 9, donc c'est entre le secteur des Ulysses et Saint-Arnoux qu'un incendie est toujours en cours dans un champ près de l'autoroute. Les flammes n'impactent pas directement les voies de circulation, d'ailleurs elles ont été partiellement éteinte par les pompiers, mais il y a toujours des interventions en cours puisque cet incendie dure en fait depuis 2 jours. Encore une fois, pas de gêne direct au trafic si ce n'est cette fumée. Ne soyez donc pas surpris entre le secteur des Ulysses et l'échangeur d'Ourdan. Et dans un instant, direction le plus grand parc d'attractions du sud de la France, Hockey Corral, entre Marseille et Toulon. Ce ranch provençal vous plonge dans l'univers des cow-boys et des indiens. C'est au programme de Tous au Parc, juste après la musique de Vianney. Vous restez avec nous.

0: nouvelle étape de notre série Tous au parc. Aujourd'hui, Nadine Mistre nous emmène dans l'un des parcs préférés des familles en Provence.
1: Oui, au Quai Corral, un parc où l'on s'amuse beaucoup. Pour tout vous dire, quand j'étais en primaire, c'était la sortie scolaire de l'année. Me voilà entre Marseille et Toulon, à Cuges-les-Pins. Je rentre dans le parc et je suis accueillie par Hunk Bimbom, le directeur d'au Quai Corral, qui célèbre cette année un très bel anniversaire.
2: Au Quai Corral a été ouvert en 1966, donc 60 ans de l'existence du parc, qui a toujours été un parc thématisé autour des cow-boys des Indiens. Donc ça avait commencé avec les spectacles et puis depuis on a rajouté toute une multitude de manèges et d'attractions diverses et variées pour toute la famille.
3: Je crois que la première fois que je suis venue, je devais avoir un mois ou deux. Ma maman, elle m'allaitait encore, alors ça fait longtemps.
4: Très longtemps.
3: Oui, c'était il y a très longtemps parce que je suis très vieille, j'ai 44 ans.
5: Il est très sympa, très à l'ombre. Et des brumisateurs, donc c'est très bien pour la saison.
2: Alors, on est dans le sud de la France. Forcément, on a des manèges d'eau. Il fait chaud, c'est l'été. C'est les moments où il faut chercher aussi à se rafraîchir. Donc là, c'est vraiment maillot de bain obligatoire, puisque sinon, on va être trempé.
6: Bon, mais dommage, j'ai oublié le maillot de bain, puisque ça donne vraiment envie de se rafraîchir avec la chaleur que nous avons aujourd'hui. Hein.
2: Après, c'est pas grave, on a d'autres manèges d'eau. On a deux toboggans aquatiques, on a nos bûches.
6: Donc on ressort trempé.
2: Tout à fait. Mais c'est le but, hein. En ce moment, il fait tellement chaud que c'est le plaisir.
7: Ah, c'est trop bien au Quai Corral. Il y a plein d'attractions, il y a des trucs pour se rafraîchir et c'est trop bien.
6: Alors là, vous m'emmenez où là ?
2: Ben, on va se déplacer pour aller vers la nouvelle attraction 2026 qui s'appelle le Tomahawk.
6: Alors c'est quoi ce Tomahawk ?
2: C'est un grand bras articulé qui propulse une gondole dans le ciel.
6: On a les pieds dans le vide ?
2: Alors oui, on a les pieds dans le vide, on est secoué. Vous avez envie d'essayer ?
6: Avec vous ?
2: Oui !
6: Allez, on y va !
8: N'ayez pas de crainte !
2: Les harnais sont là pour vous allez être tenus. Peut-être qu'il y aura quelques cris à la radio, à l'antenne.
6: C'est quoi ce bruit là ?
2: C'est l'attraction qui se met en place.
6: Oula ! Vous m'avez amené où là ?
2: Les sensations, elles sont surprenantes, elles sont originales.
6: Non, voilà. Je ne parle plus.
2: Et là, on va repartir dans l'autre direction.
6: Ah non !
2: Ah ben oui !
3: Oh, on se régale, on a le parc pour nous en plus.
6: Alors, il y a des manèges et puis il y a les Indiens, les cow-boys.
2: Le western, c'est avant tout, c'est ces personnages, c'est ces cow-boys, c'est ces Indiens, c'est ces duels entre hors-la-loi et shérif. Ce sont de nombreuses histoires qui sont racontées, mais surtout, elles font rêver.
9: Je te défie en duel !
3: Les spectacles, c'est pour les mamies qui ne font rien.
1: Ok, Corral vous propose aussi de prolonger vos vacances en dormant dans des tipis. Une belle aventure en famille à partager cet été à Cuges-les-Pins, dans les Bouches-du-Rhône. Pour plus d'infos,
2: okcorral.fr.
0: 2h56, vous restez sur le 107.7. L'infotrafic arrive juste après les grands titres de l'actualité à 3h. Belle route, pardon, en compagnie d'Angèle, voici Dilou.

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1: Bonsoir à tous. Plus de 200 000 évacuations au total en Gironde. Dernier bilan en date cette nuit face à la progression des flammes vers Bordeaux. Les autorités procèdent actuellement à 55 000 nouvelles évacuations préventives aux abords de la ville. L'incendie sera long à combattre, prévient Laurent Nunez. Les prochaines heures seront difficiles, prévenait hier soir Sébastien Lecornu. Plus de 32 000 hectares sont déjà partis en fumée. Trois hommes ont été interpellés, soupçonnés d'être impliqués dans l'incendie parti de Somos. Deux d'entre eux auraient tiré des feux d'artifice quand le troisième aurait volontairement mis feu à des arbustes sous le coup de l'alcool. Les flammes sévissent aussi dans les Landes, où plus de 30 000 personnes ont été évacuées. La vitesse de circulation est abaissée ce dimanche dans 8 départements du sud-ouest, en Gironde et dans les Landes, en raison d'une importante pollution de l'air. Dans le Var, l'incendie parti de Pontevès restait très actif hier soir, après avoir parcouru 4 000 hectares selon la préfecture. Le chancelier allemand Friedrich Merz dénonce un acte abominable. À Berlin hier soir, une camionnette a foncé dans la foule en marge d'une Gay Pride, faisant un mort et 16 blessés, dont 11 graves. Plusieurs suspects sont activement recherchés. L'un d'entre eux serait lié au milieu islamiste, selon la police. Au Brésil, le fils de l'ex-président Jair Bolsonaro, officiellement investi comme candidat à l'élection présidentielle, à la tête du principal parti de droite brésilien, Flavio Bolsonaro tentera d'accéder à la plus haute marge du pouvoir contre l'actuel président de gauche, Luiz Inácio Lula, en octobre. Son père, Jair Bolsonaro, est toujours détenu pour une tentative avortée de coup d'État, après avoir échoué à se faire réélire en 2022. Et puis le Tour de France arrive à son terme ce dimanche. La 21e et dernière étape dans les rues de Paris va couronner pour la 5e fois le Slovène Tadej Pogacar, un record dans l'histoire du Tour. Une étape raccourcie de plus de 40 km pour libérer des forces de l'ordre afin de combattre les incendies du sud-ouest. 3 heures passées de 2 minutes. Excellente nuit à l'écoute du 107.7. L'infotrafic arrive dans un instant, juste après la météo. Et météo mitigée en cette journée de dimanche, marquée par des pluies et une perturbation nuageuse sur l'ensemble du quart nord-ouest, entre la Bretagne et la Normandie. Quelques pluies localement également dans les régions du centre dans l'après-midi. Du côté du sud-ouest, la situation est un petit peu plus favorable, avec de belles éclaircies, malgré des averses matinales sur l'Aquitaine et les Pyrénées. Enfin, un temps très ensoleillé dans le Grand Est, à Strasbourg. Les températures cet après-midi, elles sont plutôt agréables, entre 21 degrés et 27 degrés sur le grand ouest du pays, 30 à Strasbourg. Et puis je vous le rappelle, plusieurs départements du centre et du sud restent en vigilance orange, feu de forêt élevé. Le meilleur des conseils, vous le savez, à vous communiquer, c'est de ne pas jeter votre mégot de cigarette par la fenêtre de votre véhicule, encore moins si vous traversez une zone arborée.
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1: Ce sont d'excellentes conditions de circulation que vous rencontrez actuellement sur les axes du Grand Ouest, sur la route des vacances pour les uns, le trajet du travail pour les autres, puisque pour cause, je n'ai qu'un seul accident à vous communiquer et il nous emmène toujours du côté de l'autoroute A68. Vous roulez en Haute-Garonne, entre Albi et Toulouse, direction Toulouse, kilomètre 13. Le dépanneur vient d'arriver sur les lieux. Alors vous serez bien vigilant, puisqu'il y a du monde en intervention, conséquence d'un véhicule qui a fait un tonneau sur le bas-côté. Le dépannage va donc prendre un petit peu de temps. Kilomètre 13, c'est au niveau de l'échangeur 3 Montastruc. Voilà votre point de repère. Vous êtes vraiment vigilant dans ce secteur. Je compte sur vous pour lever le pied et assurer la sécurité à des intervenants. Partout ailleurs, je le disais, pas de difficulté, si ce n'est bien sûr sur l'autoroute A63, largement impactée par les incendies dans le secteur de la Gironde et des Landes. Je vous le rappelle, si vous empruntez cette autoroute le long de l'Atlantique entre Bordeaux et Bayonne, depuis Bordeaux, direction Bayonne, l'accès à la 63 est impossible via la rocade bordelaise. Il faut emprunter la 62 direction Toulouse, puis sortir à hauteur du kilomètre 40 à Langon pour emprunter la 65. Dans l'autre sens, vous quittez Bayonne direction Bordeaux et il faudra quitter l'autoroute au plus tard par l'Hypostail, c'est la sortie numéro 17. Vous retrouvez la direction de Bordeaux via l'autoroute A62 par la sortie Langon. Plusieurs interdictions d'entrée sont également mises en place du côté du réseau secondaire, à l'image de l'autoroute A660, pardon, qui vous est impossible d'accès depuis Arcachon vers Bordeaux.
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C'est à qui le tour? C'est signé Mylène Farmer. Et c'est peut-être à votre tour, à vous, de faire une pause sur l'autoroute. Eh ben oui, il faut y penser. De temps en temps, ne pas hésiter à s'arrêter, simplement se dégourdir les jambes, prendre un petit café, boire un coup. Bref, des gestes en fait très simples, mais qui font la différence, particulièrement de nuit, où bien sûr le phénomène de fatigue est plus important. Je compte sur vous pour marquer l'arrêt régulièrement. Le retour au trafic, c'est dans quelques minutes. Vous ne bougez pas, c'est juste après Spin Doctor.

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1: h 15, merci à vous si vous venez tout juste de nous rejoindre sur le 107.7. C'est votre rendez-vous dédié à vos conditions de circulation marquées ce soir par un trafic fluide et des perturbations du côté de l'autoroute A63. J'y reviens dans un instant. Partout ailleurs, un trafic fluide, en particulier sur les autoroutes du centre-ouest, entre Paris, Orléans, Tours, Poitiers, Niort, Nantes, La Roche-sur-Yon ou encore Laval. Je vous rappelle simplement qu'une moto est toujours arrêtée sur bande d'arrêt d'urgence au Mans, sur l'autoroute A28 que vous empruntez depuis Tours, au kilomètre 101, au moment de vous engager sur l'autoroute A11, vous êtes vigilant le temps qu'il soit dépanné. Et puis vigilance également dans le sud-ouest, non loin de Toulouse, sur l'autoroute A68, entre Albi et Toulouse, kilomètre 13, ça y est, le dépannage a débuté pour ce véhicule qui a fait un tonneau sur le bas-côté, il y a de cela plusieurs points trafic maintenant. Kilomètre 13, c'est juste avant la sortie numéro 3, Montastruc. Je vous demande vraiment de ralentir dans ce secteur pour assurer la sécurité de tous les intervenants naturellement, d'autant plus que vous n'avez que deux voies pour circuler dans ce secteur. Partout ailleurs, pas difficulté. Du côté de Strasbourg aussi, je ne vous oublie pas, sur la 355, ça se passe très bien. Et sur la 63, donc, des perturbations en lien avec les incendies. De nombreux axes du réseau secondaire coupés à la circulation, particulièrement à l'ouest de Bordeaux. Je vous rappelle que les autorités vous demandent d'annuler votre séjour prévu au nord du bassin d'Arcachon et dans l'ensemble, dans tous les secteurs touchés par les incendies, en Gironde et dans les Landes, Biscarrosse, Arcachon, Le Porge, Biganos ou encore Salles, pour ne citer que ces secteurs-là. Et puis, des restrictions de circulation également sur l'A63. Pour vous, par exemple, qui m'écoutez depuis Bayonne en direction de Bordeaux, il faudra quitter l'autoroute au plus tard par l'échangeur 17 à Lipostet, puisque l'autoroute est fermée derrière pour assurer la sécurité et surtout la circulation des secours. Vous récupérez ensuite Bordeaux en rejoignant l'A62 direction la Gironde depuis l'échangeur 3 Langon. Et puis sur cette même A63, conséquence de cette coupure à Lipostet, eh bien naturellement les bretelles d'entrée suivantes sont fermées, à savoir Sognac et Muret et Salles. Allez, tout de suite, votre rendez-vous consacré à une soirée acoustique avec The Cranberries. Dans les années 90, ils faisaient le tour du monde et en février 95, ils ont pris le temps d'enregistrer un concert Unplugged à New York. Retour sur cette soirée absolument live.
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1: Les Cranberries en compagnie de Marie Codemo.
3: Ce sont quatre Irlandais qui débarquent en septembre 94 avec un véritable hymne contre la violence pour toute une génération, Zombie. Le groupe The Cranberries devient alors un phénomène, donne des concerts partout dans le monde et participe le 14 février 95 à un enregistrement Unplugged pour la chaîne de télé MTV. Se passe à la Brooklyn Academy of Music à New York. Assis sur des sièges hauts, les Cranberries, accompagnés d'un quatuor à cordes, enchaînent 9 titres pour ce concert acoustique devant très peu de spectateurs. La chanteuse Dolores O'Riordan est morte à Londres en janvier 2018. Depuis, les trois autres membres du groupe lui rendent régulièrement hommage, comme avec la sortie en novembre 2025 de cet album Unplugged pour les 30 ans de l'enregistrement. Ce soir-là, ils jouent notamment trois inédits disponibles quelques mois plus tard sur leur troisième album. Et dans le titre que je vous propose d'écouter, il est question de liberté et de choix. Voici The Cranberries, Free to Decide, dans Absolument Live.

The Cranberries avec Free to Decide dans Absolument Live pour revivre d'autres concerts emblématiques. C'est sur les plateformes ainsi que notre site internet et notre application. Il est 3h23 et le trafic est toujours ouvert sur les axes du Grand Ouest si vous roulez cette nuit en direction peut-être du sud-ouest, de Toulouse, du centre ou bien sur le quart nord-ouest vers la Bretagne ou le nord pour passer des vacances bien méritées. Bien, tout se passe bien avec une nuance tout de même si vous roulez vers le sud-ouest depuis Bordeaux où je vous rappelle que des restrictions de circulation sont évidemment mises en place dues aux incendies. Les autorités ont d'ailleurs abaissé la vitesse, je vous le rappelle, dans 8 départements du sud-ouest en raison de la pollution de l'air causée par les incendies. Sont concernés la Charente-Maritime, la Corrèze, la Dordogne, la Gironde, la Haute-Vienne, les Landes et le Lot-et-Garonne, avec un abaissement de la vitesse à 110 km/h sur les portions habituellement à 130 et 90 km/h pour les portions habituellement à 110. Un nouveau point détaillé sur le trafic, c'est dans un instant. Un petit peu de musique sur le 107.7, SC La Sioux et Avril Delmar.

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1: Et une bonne nouvelle pour entamer ce point trafic avec la fin de cet accident du côté de l'autoroute A68 entre Albi et Toulouse. Si vous roulez en direction de la Ville Rose en Haute-Garonne, à hauteur de l'échangeur 3 Montastruc, je vous rappelle qu'un véhicule avait fait une sortie de route. Véhicule qui a été pris en charge par le dépanneur. Le patrouilleur Eric vient également de quitter les lieux. Il peut rester tout de même une autre patrouilleuse. C'est Marion qui est toujours en intervention dans ce secteur. Vous levez toujours le pied le temps que l'alerte soit définitivement levée. Un autre accident. Il me parvient à l'instant, celui-là, du côté de l'autoroute A64. C'est l'axe des Pyrénées que vous traversez entre Bayonne et Toulouse, en direction de Bayonne et de l'Ouest, au kilomètre 52. Vigilance, puisqu'un poids lourd est arrêté sur les voies de circulation, la voie de droite en l'occurrence. C'est juste avant la sortie 7 Salis de Béarn qu'il faut vous méfier. Serré sur la gauche, vous l'avez compris, et naturellement ralentir. Voilà, c'était les seules difficultés à vous relater dans ce point trafic de 3h31. Ce qui signifie qu'ailleurs, si vous roulez, peut-être, probablement même sur la route des vacances, en direction de Bordeaux via la 62, de Brive sur l'autoroute A20, ou encore sur la 10 entre Paris et Bordeaux. Eh bien, tout va vraiment pour le mieux. Vous circulez vraiment dans d'excellentes conditions de circulation, au cœur d'un trafic bien calme, il faut le dire, cette nuit. Je vous rappelle simplement que des restrictions de circulation sont en vigueur dans le secteur de la Gironde et des Landes, avec un abaissement de la vitesse en raison de la pollution de l'air dans 8 départements du sud-ouest. Les panneaux lumineux que vous rencontrez sur l'autoroute vous indiquent à combien vous devez rouler, et puis vous indiquent bien sûr les nombreux messages adressés par la préfecture, comme le fait de reporter vos vacances prévues du côté de la Gironde et des Landes dans de nombreux secteurs touchés par les incendies. Alors cela va de soi de le rappeler, mais c'est tout de même nécessaire. Malheureusement, si vous aviez prévu de passer quelques jours de repos du côté du bassin d'Arcachon, eh bien naturellement il faudra revoir vos plans et éviter encore une fois ces secteur durement touché par les incendies.
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La recette, à l'instant, titre de Jack et Carla. Et la recette pour passer un bon voyage grâce au 107.7 et à notre application, ce sont nos web radios, des radios digitales que vous pouvez dès à présent écouter. Je vous le rappelle, il y en a pour tous les goûts, années 90, 2000, Ibiza, version française ou encore classique, de nombreuses ambiances selon vos goûts, bien sûr, pour passer un excellent trajet. Et j'ajoute que le 107.7 lance une toute nouvelle web radio destinée aux enfants, la version Kids, où vous retrouvez les tubes préféré de vos enfants, des devinettes pour jouer en famille, des 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famille, dans la voiture pardon, en famille, je vais y arriver. Le retour du trafic dans quelques minutes sur le 107.7, vous restez avec nous, voici Ellie Goulding suivi de Jungle.

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1: Pour seule difficulté à 3h45, un poids lourd en cours de dépannage sur bande d'arrêt d'urgence sur l'autoroute A64. Une difficulté qui vous concerne sur cet axe entre Toulouse et Bayonne en direction des Pyrénées-Atlantiques et de l'Ouest. C'est au kilomètre 52, 3 km avant la sortie 7 Salis de Berne qu'il faudra serrer sur la gauche et naturellement ralentir puisque la voie droite a été balisée pour votre sécurité. Une seule difficulté trafic sur l'ensemble du Grand Ouest. Vous l'avez compris, ce sont vraiment de très bonnes conditions de circulation que vous rencontrez actuellement, notamment sur les axes du centre-ouest ainsi que sur la 355, le contournement ouest de Strasbourg. En revanche, il reste des difficultés sur l'autoroute A63 en lien avec entre Bordeaux et Bayonne, en lien non pas là avec des accidents mais avec les incendies naturellement. Et conséquence, je vous le rappelle, une coupure d'autoroute est en vigueur dans les deux sens de circulation entre Bayonne et Bordeaux. En direction de Bordeaux d'abord, l'autoroute est coupée à hauteur de la sortie 17 Lipostet jusqu'à la rocade bordelaise. Vous regagnez la direction de Bordeaux en étant détourné par l'autoroute A62, autoroute que vous retrouvez par la sortie 3 Langon. À l'inverse, vous tentez de quitter la rocade bordelaise en direction de Bayonne et de Saint-Sébastien, eh bien ce ne sera pas possible. Là aussi, l'autoroute est fermée. La solution, c'est d'emprunter l'A62 direction Toulouse, de sortir à Langon pour emprunter l'A65 et de là, vous rejoignez par exemple Pau sur l'autoroute A64 à l'extrémité de l'A65 ou bien à Mont-de-Marsan, vous prenez la direction de Dax afin de rejoindre Bayonne par la suite. De manière générale, les autorités vous encouragent vivement à éviter le secteur pour assurer bien sûr votre sécurité et permettre l'intervention dans des conditions optimales des pompiers. De nombreuses routes, je vous le rappelle, du réseau secondaire sont également coupées à la circulation. Votre rendez-vous cinéma dans un instant avec Première, partenaire du 107.7. Nous retrouvons Thierry Chaise qui vous guide dans les salles obscures avec ses coups de cœur de la semaine. Au programme aujourd'hui, une comédie qui a tout pour marquer l'été et une adaptation de Marcel Pagnol réunissant un prestigieux casting. C'est dans un instant après Pascal Obispo et Icard.

0: retrouvons Yvan Mouton avec Thierry Chaise, rédacteur en chef de Première. C'est l'heure de C'est à voir.
1: Et la sortie de la semaine traite des difficultés de monter une pièce de théâtre. Ça s'intitule De la comédie française avec, évidemment, Thierry, j'imagine, des comédiens de la comédie française.
2: Avec uniquement des comédiens de la comédie française. Alors, il y a encore 15 ou 20 ans, si on disait comédie française, et ça faisait un peu compassé, si on avait l'impression qu'il n'y allait que des gens d'un certain âge. Et puis, ça s'est ouvert. Et puis, un Pierre Ninet est venu, par exemple, dans cette institution et a amené un autre public. Et aujourd'hui, et on l'a vu encore lors des derniers Césars, avec Benjamin Laverne, qui est un membre de la troupe, qui avait invité plein de gens de la troupe à faire des sketchs, dont Pauline Clément et Marina Hans, et ben c'est totalement déboussiré. Cette comédie, c'est ça. Pauline Clément doit mettre en scène une pièce. Évidemment, rien ne va se passer comme prévu.
3: Dans 2h30, vous me levez ce rideau.
4: Ça va être une cata.
5: Ouvre-moi cette porte, putain !
6: Pierre Intrusion !
2: C'est une comédie catastrophe, comme on les aime, et donc toute la troupe est là, Guillaume Gallienne, mais aussi Benjamin Laverne que je citais, tout est absolument formidable, et ça prouve, outre le fait qu'on rit beaucoup, ce film a eu un prix, mais aussi Benjamin Laverne que je citais, tout est absolument formidable, et ça prouve, outre le fait qu'on rit beaucoup, ce film a eu un prix au Festival de la Comédie de...

0: D'en mourir. Bah, c'était tout le cinéma français de cette époque-là. C'est-à-dire cette, le cinéma de Claude Berry, cette ambition qu'il avait, c'est toutes les stars de l'époque, c'est une manière de raconter tellement romanesque. Et puis, c'est le film qui a non pas fait connaître Daniel Auteuil, qui était connu pour Les Souvenirs notamment, mais qui a lancé sa carrière dramatique. Et on sait aujourd'hui, 40 ans plus tard, où il en est. Ça se déguste comme à l'époque. C'est un régal, ce film.
1: Et du côté du box-office, 14 millions d'entrées pour les deux films. Un triomphe, accessible donc sur toutes les bonnes plateformes. Et vous nous conseillez également de la comédie française en salle cette semaine, à retrouver également dans l'excellent magazine Première et sur première.fr.
2: Et des salles de cinéma, retour au trafic dans quelques instants, juste après l'actualité et la météo à 4h. Il sera question bien sûr des restrictions de circulation en lien avec les incendies en Gironde et les Landes. On fera un point complet et pour l'heure vous roulez avec ce classique d'Abba suivi d'Eliott.

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1: Bonsoir à tous. Les sapeurs-pompiers toujours en première ligne en Gironde contre la progression de l'incendie vers Bordeaux. 55 000 nouvelles évacuations ont eu lieu cette nuit aux abords de la ville par mesure de précaution, portant à plus de 200 000 le nombre total de personnes évacuées depuis le début de l'incendie. Un incendie qui sera long à combattre, prévint Laurent Nouniez. Plus de 32 000 hectares sont déjà partis en fumée. En parallèle, trois hommes de 19, 21 et 33 ans ont été interpellés en lien avec l'incendie parti de Somos. Situation toujours alarmante aussi dans les Landes, où plus de 3600 hectares ont brûlé dans l'incendie parti de Biscarrosse. Les autorités ont abaissé la vitesse de circulation ce dimanche au moins dans 8 départements du sud-ouest en raison d'une pollution de l'air trop élevée. L'incendie de Pontevès dans le Var restait aussi très actif hier soir, où 4000 hectares sont déjà partis en fumée. Toujours en France, la DJ d'origine juive Barbara Butch a retrouvé les platines dans le calme hier soir à l'occasion d'un mini-festival dans Lyon. Son dernier concert à Grenoble samedi avait été interrompu par des militants pro-palestiniens à l'appel de l'antenne grenobloise de la France Insoumise. En Allemagne, une personne est morte et 11 ont été gravement blessés hier soir à Berlin par une camionnette qui a foncé dans la foule en marge d'une gay pride. Un acte abominable, s'émeut le chancelier allemand Friedrich Merz. La police dit avoir identifié un suspect lié au milieu islamiste. En cyclisme, 21e et dernière étape du Tour de France ce soir dans les rues de Paris. Le maillot jaune, le Slovène Tadej Pogacar, va remporter le Tour de France pour la 5e fois dans sa carrière, un record. L'étape sera raccourcie de plus de 40 km pour libérer des forces de l'ordre afin de combattre les incendies du sud-ouest. Et puis un mot de tennis, le français Quentin Alice, 83e joueur mondial, a remporté hier le tournoi ATP de Kitzbühel sur terre battue, son premier titre en carrière à 29 ans. Le tricolore a battu en finale le Kazakhstanais numéro 11 mondial, Alexander Bublik. 4h passées de 2 minutes, vous êtes bien sur le 107.7, vous restez avec nous, le trafic arrive juste après la météo. Météo marquée par l'arrivée d'une perturbation nuageuse et des averses entre la Bretagne, la Normandie et l'Île-de-France dans la matinée. Des pluies qui devraient se poursuivre localement dans l'après-midi. Le temps sera également couvert sur les régions du centre. Un temps un petit peu couvert également dans le sud-ouest où des averses sont attendues ce matin sur l'Aquitaine et localement en Occitanie avant de belles éclaircies dans l'après-midi. Un temps très ensoleillé dans le Grand Est à Strasbourg. Les températures restent agréables pour la saison, même très agréables avec entre 21 et 25 degrés. Sur le Grand Ouest, vous comptez notamment 25 à Toulouse et 26 degrés à Bordeaux. Et puis je vous rappelle que plusieurs départements restent en vigilance orange feu de forêt pour Météo France. Pensez à débroussailler autour de chez vous.
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1: L'infotrafic nous emmène dans les Pyrénées sur l'autoroute A64 et du côté du Mans sur l'autoroute A11. Deux difficultés que j'évoque en votre compagnie dans un instant. Le temps pour moi de vous signifier que partout ailleurs, tout se passe vraiment très bien. C'est un trafic au vert, hein, c'est le cas de le dire cette nuit dans des secteurs tels que la région parisienne, Tours, Nantes, Niort, Périgueux, Brive, Montauban ou encore Toulouse, même si on avait quelques accidents quand même du côté de Toulouse. Là, la circulation est désormais très fluide et puis à Strasbourg également, tout se passe vraiment pour le mieux. Allez, du côté du Mans, c'est une alerte au chevreuil dont il faut vous méfier sur l'autoroute A11. Vous circulez entre Nantes et Paris et vous êtes vigilant dans les deux sens. Kilomètre 149 aux abords de la sortie 6 Conneray. Vous allez apercevoir l'homme en jaune, Mathieu, qui se rend sur les lieux. Et puis vigilance toujours face à cette intervention qui se poursuit sur l'autoroute A64. On descend beaucoup plus au sud. Je vous rejoins dans les Pyrénées, kilomètre 52 de l'autoroute entre Toulouse et Bayonne. Vous avez passé Pau et Orthez et aux abords de la sortie 7 Salis de Béarn. Vous ne passez toujours que sur voie de gauche puisqu'un fourgon est tombé en panne ces dernières minutes. Il vient tout juste d'être dépanné. Et puis l'actualité, ce sont bien sûr ces coupures d'autoroute de l'A63 en lien avec l'incendie en Gironde et dans les Landes. Et comme promis, on va refaire un point complet. Alors tout d'abord, pour vous qui souhaitez emprunter cette autoroute, l'axe, je le rappelle, entre Bordeaux et Bayonne, eh bien l'autoroute est coupée dans les deux sens. Depuis la rocade bordelaise en direction du sud, vous ne pouvez pas accéder à l'A63. Pour ce faire, vous empruntez l'A62 direction Toulouse et à Langon, c'est aux alentours du kilomètre 40, vous empruntez l'autoroute A65 qui vous conduira en direction du sud, direction Pau ou direction Mont-de-Marsan. Et depuis ces localités, vous rejoignez Bayonne. À l'inverse, vous m'écoutez depuis les Pyrénées Atlantiques, vous remontez la 63 en direction de Bordeaux, eh bien l'autoroute sera coupée à mi-chemin, disons à peu près au milieu de l'autoroute, par la sortie 17. L'hypothèque est une sortie obligatoire et il faudra donc regagner Bordeaux par l'autoroute A62 en empruntant cette même sortie Langon que j'évoquais il y a quelques instants, sortie Langon qui porte le numéro 3. De manière générale, les autorités vous recommandent très vivement de circuler dans ce secteur afin de laisser bien sûr la voie libre aux sapeurs-pompiers. De nombreux axes du réseau secondaire sont aussi coupés à la circulation. La vitesse est également abaissée dans 8 départements du sud-ouest, parmi lesquels la Charente, la Gironde, la Dordogne ou encore le Lot-et-Garonne, et ce en raison de la pollution de l'air. Donc par exemple, les portions limitées habituellement à 130 km/h sur l'autoroute sont désormais limitées à 110 km/h. Ce sont des restrictions qui vous sont rappelées très régulièrement sur les panneaux lumineux de l'autoroute. Et puis pour terminer, je vous rappelle que les autorités vous demandent d'annuler votre séjour si vous aviez prévu vos vacances dans des secteurs touchés par les incendies. Cela va de soi, ceci dit, mais il faudra malheureusement reporter votre séjour.
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Pauline Thys de son vrai nom, Lynn de son nom d'artiste dans ton téléphone. Vous avez bien fait de prendre la route à 4h11 sur les autoroutes du Grand Ouest. Ça circule très bien. Un petit peu plus de monde qu'à l'accoutumée. C'est normal en ce nouveau week-end de vacances. Même si la circulation s'annonce globalement tranquille dans le sens des départs comme dans le sens des retours. En tout cas ce matin, c'est pourquoi si vous venez tout juste de prendre la route, peut-être pour un long trajet, hein, si vous parcourez par exemple la distance entre Paris et le Sud-Ouest, eh bien vous ne devriez pas être embêté durant cette matinée, puisque eh bien, les conditions de circulation s'annoncent relativement fluides. Vous allez peut-être être impacté tout de même si vous passez par Bordeaux, c'est même certain, puisque je vous rappelle que l'A63 est partiellement coupée entre Bordeaux et Bayonne. Conséquence, bien sûr, des incendies qui sévissent toujours dans ce secteur. On y reviendra de nouveau dans les prochains points trafic. L'occasion également d'avoir une pensée pour tous les sapeurs-pompiers qui œuvrent encore d'arrache-pied cette nuit et depuis plusieurs jours. De Corse pour la musique et je vous retrouve à 4h16 pour le trafic.

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1: Une seule difficulté à noter à 4h16, la présence d'un chevreuil repéré près des voies de circulation de l'A11 entre Nantes et Paris. Pour vous qui m'écoutez, non loin du Mans, dans le secteur de Conneret et de la sortie numéro 6 du même nom, vous vous méfiez dans les deux sens, le temps que l'alerte à cet animal soit levée. C'est le patrouilleur Mathieu qui se rend sur les lieux. Et puis une autre alerte dans les deux sens de circulation, et celle-ci est en vigueur depuis avant-hier soir maintenant, c'est un incendie près de l'autoroute A10, entre Saint-Arnoult et le secteur des Ulysse. Vous l'avez compris, je m'adresse à vous qui m'écoutez en région parisienne, sur cet axe entre Paris et Bordeaux. Alors pas de panique pour autant, les pompiers sont en intervention depuis donc deux jours maintenant. En fait, c'est un incendie qui prend dans un champ visiblement sur un tas de fumier. Et en fait, les flammes ont été éteintes à plusieurs reprises, mais elles ont repris de plus belle, un petit peu à l'image des incendies dans le Var ou encore en Gironde en ce moment. La conséquence pour vous, c'est que vous allez rencontrer certainement un panache de fumée à hauteur du kilomètre 9. C'est non loin de la sortie 10 d'Ourdan. Vous ne serez pas surpris, bien sûr, dans les deux sens de circulation. N'hésitez pas à réduire votre vitesse, bien sûr, si les conditions de visibilité sont, eh bien, malheureusement trop, en tout cas pas assez optimales. Conditions de circulation également délicates sur l'autoroute A63, bien sûr, coupée dans les deux sens, je vous le rappelle, entre Bordeaux et Bayonne pour une durée indéterminée en raison des incendies qui sévissent toujours en Gironde et dans les Landes. Entre Bayonne et Bordeaux, direction Bordeaux, l'autoroute est coupée à compter de l'échangeur 17 Lipostet. Vous rejoignez l'agglomération bordelaise en effectuant un détour en direction de Langon, c'est la sortie 3 de l'autoroute A62. À l'inverse, vous quittez Bordeaux en direction du sud-ouest et là vous empruntez la 62 et vous sortez à Langon, pour prendre la 65 en direction du sud et récupérer Bayonne après Dax. La raison, c'est que vous ne pouvez pas emprunter la 63 depuis la rocade bordelaise. Et nous dansons dans quelques instants sur le 107.7 puisque c'est, je vous présente le cinquième épisode de notre saga. Ce soir, on danse consacré au Macumba. Et vous allez l'entendre, il n'y en a pas qu'un seul en France. Rendez-vous juste après Juliette Armanet.

0: Mais nous l'avions aperçue lors de la cérémonie d'ouverture des Jeux Olympiques de Paris. Elle avait chanté Imagine de John Lennon. C'était Juliette Armanet sur le 107.7. Merci d'être aussi nombreux à nous écouter. Je vous souhaite un excellent trajet. Je sais que la circulation est difficile du côté de Bordeaux ou encore des Landes. Et encore difficile, c'est un euphémisme. Bon courage vraiment dans ces difficultés. Au cœur de ces restrictions de circulation, vous l'avez compris, priorité bien sûr aux sapeurs-pompiers. Je vous rappelle que l'autoroute A63 est partiellement coupée entre Bordeaux et Bayonne dans les deux sens. Nous y reviendrons de nouveau dans les prochains points trafic.
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0: Mais pour l'heure, il est temps de danser avec Francine Thomas à la découverte des lieux mythiques où les Français ont dansé et dansent encore aujourd'hui. Aujourd'hui, direction le Macumba avec la participation de Jean-Pierre Madère.
2: Une boîte de nuit tellement connue qu'elle en devient une chanson. Le Macumba méritait bien sûr les honneurs de notre saga estivale. Cette chanson, c'est celle de Jean-Pierre Madère, sortie en février 1985 et devenue tube de l'été suivant avec 600 000 exemplaires écoulés du 45 tours. Elle fait référence aux quelques 23 boîtes de nuit qui en France et à l'étranger s'appellent le Macumba. C'est donc pas une discothèque que l'on évoque aujourd'hui, mais une chaîne de discothèques. Le premier établissement ouvre en 1966 à Montpellier, dans un grand complexe où il y a également un restaurant, des tennis, une piscine et un camping.
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2: Mais finalement, seul le dancing rencontre les faveurs du public. On se concentre donc là-dessus et un nouveau Macumba ouvre à Mérignac en 1973. C'est le vrai début de la success story. C'est donc une boîte de nuit installée en général en périphérie d'une ville, près d'un hypermarché, dans un bâtiment à l'architecture ronde et en béton. Le deuxième Macumba ouvre en 1975 à Lille.
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2: Puis arrive un troisième en Suisse, un quatrième près de Nantes. Et en 1977, c'est l'enseigne de Saint-Julien en Genevois qui ouvre ses portes sur 6000 mètres carrés avec 17 salles. Elle est la plus grande discothèque de France.
4: Sur Radio Chacal en duplex live avec le Star Flash Laser Light Action Club. C'est tout de suite 3, 2, 1, DJ.
2: Des Macumba ouvrent également en Espagne ou même à Cuba. Mais dès le début des années 2000, le modèle s'essouffle. Le tout dernier Macumba situé dans le Nord ferme le 23 février 2025, quelques mois seulement après qu'une scène du film L'Amour Ouf y a été tournée.
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2: Et avec lui, c'est toute une époque qui se termine.
0: Et quelle époque avec le Macumba. Et vous retrouvez d'autres épisodes, bien sûr, de cette chronique de Francine Thomas dès à présent sur notre site radiovinciautoroute.com, notre site où vous retrouvez également toutes vos prévisions de circulation et notamment les zones de travaux en vigueur, notamment du côté de la Gironde et des Landes avec des restrictions de circulation, toujours et oui à cause des incendies. Bon courage en vous encore pour vous qui circulez dans ce secteur. Emma et Arthur Sims, voilà le programme musical jusqu'à 4h31 où nous ferons un retour au trafic. Très calme, si l'on accepte une alerte au chevreuil toujours en vigueur du côté du Mans sur l'autoroute A11 entre Paris et Nantes. Attention, kilomètre 149 dans l'échangeur 6. Conneré, le patrouilleur Mathieu est sur place.
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0: les notes de musique d'Arthur Sims à 4h30. Vous restez avec nous. Je vous retrouve dans 30 secondes pour le trafic.
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0: À 4h31, je n'ai plus aucune difficulté à noter sur les axes du Grand Ouest que vous rouliez ce soir et cette nuit du côté de Paris, d'Orléans, Tours, Nantes, Strasbourg, Niort, Périgueux, Brive, Montauban, Toulouse ou encore Narbonne. Autant de secteurs, vous l'avez compris, où le trafic est vraiment très fluide, que vous circulez en Ile-de-France, dans les régions centrales ou encore du côté du Sud-Ouest. Un bémol tout de même avec ces restrictions de circulation. Bien sûr, pour vous qui circulez dans le Sud-Ouest, je le rappelle, les autorités vous demandent d'éviter autant que possible de circuler en Gironde et dans les Landes. Conséquence, bien sûr, des incendies qui sévissent toujours. Pour rejoindre l'Espagne, par exemple, vous privilégiez un itinéraire par Toulouse et Bayonne via les autoroutes A20 et A64. Et dans la mesure du possible, vous évitez l'A63, coupée, je le rappelle, dans les deux sens. Depuis Bordeaux vers Bayonne, accès impossible à l'autoroute A63 via la rocade bordelaise. Vous empruntez plutôt l'autoroute A62, puis vous sortez à Langon, l'échangeur 3, pour récupérer l'A65. Dans l'autre sens, l'autoroute est coupée à partir de l'échangeur 17, l'Hyposté, jusqu'à la rocade bordelaise, et donc toutes les bretelles d'entrée entre ce secteur de l'Hypostet et Bordeaux sont évidemment fermées aussi à la circulation. Et là, la solution pour vous, c'est de récupérer ce même échangeur Langon sur la 62 et de finir votre trajet direction Bordeaux.
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Les Depeche Mode, bien sûr, vous les aurez reconnus avec A Precious, un titre de 2005. On va poursuivre la route en musique avec Taylor Swift. Tout de suite, c'est une nouveauté, l'un de ses derniers titres, Hoplite. Et puis, je vous retrouverai à 4h44 pour un nouveau point détaillé sur le trafic qui s'annonce concis, je vous rassure, puisque vos conditions de circulation sont vraiment excellentes sur l'ensemble des axes du Grand Ouest. Vous avez fait le bon choix en prenant la route à 7h, très certainement sur la route des vacances. Et je sais que vous êtes nombreux à nous écouter dans ce cas. Comme promis, c'était Taylor Swift.

0: Taylor Swift sur le 107.7. Vous restez avec nous. Le trafic arrive dans 40 secondes à peine.
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0: Merci à vous d'écouter le 107.7. Il est 4h44 et vos conditions de circulation sont toujours excellentes. Ça ne bouge pas vraiment, hein, quel que soit le secteur que vous empruntiez, entre la région parisienne et l'Occitanie, en passant par les régions centrales. Je vous communique simplement cet accident qui m'est signalé depuis quelques minutes simplement du côté de l'autoroute A87. Ça vous concerne si vous m'écoutez au départ d'Angers, direction Cholet, Les Herbiers, La Roche-sur-Yon, au kilomètre 19. Il faudra respecter le corridor de sécurité puisqu'au moins un véhicule semble être accidenté sur bande d'arrêt d'urgence. Attention, c'est entre la barrière de péage de Beaulieu et l'échangeur 25 Chemillé. Le patrouilleur Didier est en train d'arriver sur place. Partout ailleurs, ça se passe très bien. Je vous rappelle simplement deux informations. Tout d'abord, cet incendie, toujours en cours près des voies de circulation de l'A10 en région parisienne, kilomètre 9 de l'autoroute, entre le secteur des Ulysses et le péage de Saint-Arnoux. Vous ne vous laissez pas surprendre par cette fumée que vous allez certainement apercevoir, conséquence d'un incendie qui s'est déclenché il y a de cela presque 48 heures maintenant dans un champ près des voies de l'autoroute. Les pompiers sont toujours en intervention. Ils sont intervenus plusieurs fois hier depuis 48 heures pour éteindre cet incendie. Mais les flammes reprennent. C'est pour cela, bien sûr, que vous allez toujours apercevoir de la fumée dans ce secteur. Et puis, autre intervention, bien sûr, d'ampleur dans le secteur de la Gironde et les Landes, où là, les pompiers sont autrement plus nombreux pour éteindre les nombreux incendies dans des secteurs où les autorités vous demandent encore une fois d'annuler purement et simplement votre séjour si vous avez prévu de passer quelques vacances dans le bassin d'Arcachon, dans des communes telles que Lège, Cap-Ferret, Le Porge, Biganos ou encore Salles ou Marcheprime. Eh bien, ce ne sera pas possible puisque ces communes ont été pour la plupart évacuées ces derniers jours, ces dernières heures même. Même chose du côté de Biscarrosse et de Sanguinet. Il faudra revoir vos plans puisque de très nombreuses routes sont coupées à la circulation et puis pour des raisons évidentes de sécurité bien sûr. Je vous rappelle également que 8 départements du sud-ouest sont concernés jusqu'à ce dimanche soir au moins par des limitations de vitesse prononcées par la préfecture en raison d'une pollution de l'air trop importante. Conséquence, les portions d'autoroute limitées à 130 km/h sont désormais limitées à 110 dans des départements tels que la Gironde, la Dordogne ou encore le Lot et Garonne. Et puis toujours sur l'autoroute A63, je vous rappelle que l'autoroute est coupée entre Bordeaux et Bayonne. Depuis Bordeaux, vous ne pouvez pas accéder à la 63 en direction du sud-ouest. Il faut plutôt emprunter la 62 et sortir à Langon pour prendre la 65 et rejoindre Bayonne. À l'inverse, depuis le sud-ouest, vous remontez sur la 63 et il faudra sortir au plus tard à Lipostet. C'est la sortie 17. Vous récupérez ensuite la 62 direction Bordeaux. Voici votre rendez-vous, les danses de l'été, ces tubes qui ont accompagné nos vacances et que nous sommes encore nombreux à connaître par cœur. Et retour sur un succès planétaire qui a fait danser la France entière à la fin des années 80, la Lambada avec Gilles Ravarino.
3: Si je vous dis danse de l'été, vous pensez peut-être aux chorégraphies TikTok. Mais bien avant les portables et les filtres, en 1989, il y avait la Lambada. La Lambada, c'est un peu la danse qui a mis tout le monde mal à l'aise en même temps. Collé, serré, ondulant. Alors à l'origine, c'est une danse brésilienne venue de Belém. Mais c'est Kaoma qui l'a propulsée au sommet avec ce tube chanté en portugais. Le morceau s'est écoulé à plus de 5 millions d'exemplaires dans le monde pour la seule année 1989. Ensuite, il y a eu des procès pour plagiat et droit d'auteur, mais on ne va pas se gâcher l'été avec ces histoires de gros sous. Ce titre doit beaucoup au clip avec un décor tropical, une plage, des regards brûlants et surtout cette jupe courte qui tourbillonne. Résultat, la lambada est devenue la danse la plus pratiquée dans les campings d'Europe. Il y avait ceux qui maîtrisaient, ceux qui essayaient et ceux qui disaient « Non mais moi je regarde ». La lambada reste dans nos esprits puisqu'elle est régulièrement samplée, comme l'a fait Jennifer Lopez en 2011 pour le titre « On the Floor ». La lambada, c'est un souvenir d'été, un parfum de sable chaud et la preuve qu'un tube peut faire onduler plusieurs générations.

Quel plaisir de danser avec la lambada de Kaoma Lutz. Quel plaisir de danser avec la lambada de Kaoma, l'une de vos danses de l'été sur le...

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1: Bonsoir à tous. Plus de 220 000 personnes évacuées au total en Gironde. 55 000 cette nuit aux abords de Bordeaux, où l'incendie parti de Somos fait toujours rage. Plus de 32 000 hectares sont déjà partis en fumée. La situation reste critique selon Sébastien Lecornu. Dans les Landes, plus de 3 600 hectares ont brûlé dans l'incendie parti de Biscarrosse. 1 500 militaires sont actuellement mobilisés en renfort des sapeurs-pompiers. Les autorités ont abaissé la vitesse de circulation ce dimanche, au moins dans 8 départements du Sud-Ouest, en raison d'une pollution de l'air trop élevé. Nous reconstruirons, nous réparerons et nous serons présents aussi longtemps qu'il le faudra, écrit sur X Emmanuel Macron. Toujours en France, le parquet national antiterroriste requiert la mise en examen de 6 hommes pour association de malfaiteurs criminels. Ils sont soupçonnés d'avoir préparé une attaque islamiste contre une synagogue à Sarcelles dans le Val d'Oise, selon les autorités. Des armes avaient été retrouvées dans une voiture conduisant à l'évacuation provisoire de 300 personnes. À l'étranger, l'Allemagne sous le choc après le drame en marge de la Gay Pride organisée hier soir à Berlin. Une camionnette a foncé dans la foule, faisant un mort et 16 blessés, dont 11 graves. Le maire de la ville dénonce une attaque contre notre société libre. Les suspects sont toujours en fuite. L'un d'entre eux serait lié au milieu islamiste, selon la police. Au Brésil, Flavio Bolsonaro, fils de l'ex-président Jair Bolsonaro, officiellement candidat à l'élection présidentielle. Le candidat du Parti libéral, principal parti de droite au Brésil, tentera en octobre d'accéder au pouvoir contre l'actuel président Luiz Inácio Lula. Son père, Jair Bolsonaro, est toujours détenu pour une tentative avortée de coup d'État, après avoir échoué à se faire élire en 2022. Et puis la grande boucle arrive à son terme ce dimanche. 89 km au programme de la 21e et dernière étape du Tour de France à Paris. Une étape raccourcie de 40 km pour libérer des forces de l'ordre et renforcer les effectifs contre les incendies du Sud-Ouest. Tadej Pogacar va devenir le co-détenteur du plus grand nombre de victoires, avec un 5e succès dans l'épreuve. Il est 5h, passé de 2 minutes, vous êtes bien sur le 107.7. L'actualité du trafic revient dans un instant. Vous restez avec nous. Pour l'heure, c'est la météo. Avec un temps dégradé demain sur le quart nord-ouest, marqué par l'arrivée d'une perturbation nuageuse et des averses entre la Bretagne et la Normandie. Un ciel couvert dans l'après-midi sur les régions centrales. Ciel couvert également dans le sud-ouest, où quelques pluies matinales toucheront l'Aquitaine et l'Occitanie. Enfin, un soleil généreux dans le Grand Est à Strasbourg. Les températures, elles sont plutôt agréables, avec 22 à Nantes et La Rochelle, 23 à Bayonne, 24 à Paris et Pau, 25 à Tours, 26 à Toulouse, 27 à Bordeaux, 30 degrés à Strasbourg. Et puis plusieurs départements restent en vigilance orange feu de forêt. Surtout, ne jetez pas le mégot de votre cigarette par la fenêtre.
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1: Et comme promis, on refait un point complet sur vos conditions de circulation sur l'autoroute A63 entre Bordeaux et Saint-Sébastien dans un instant. Je vous rappelle simplement cette seule difficulté sur le réseau Vinci Autoroute, sur l'A87 entre Angers et La Roche-sur-Yon, au kilomètre 19 pour vous qui roulez en direction de la Vendée. C'est 9 km avant la sortie Chemillée qu'il faut vous méfier de ce véhicule, toujours arrêté sur bande d'arrêt d'urgence. Partout ailleurs, en revanche, aucune difficulté, quant à vos conditions de circulation, que vous m'écoutiez à Strasbourg, Orléans, Brive, Montauban ou encore Toulouse. Retour à l'A63, donc impacté évidemment par les incendies qui sévissent toujours en Gironde et dans les Landes. Les autorités vous recommandent de manière générale d'éviter de circuler en Gironde. Si vous devez rejoindre le sud-ouest depuis la moitié nord du pays, vous privilégiez un passage par les autoroutes A20 et A64 en passant par Brive, Montauban et Toulouse. Les autorités vous demandent également d'annuler votre séjour prévu dans les secteurs touchés par les incendies. Alors cela va de soi, bien sûr, de le rappeler, mais pour autant, il est impératif de le respecter, d'autant que de très nombreuses routes sont coupées à la circulation sur le réseau secondaire, et donc vous ne pourrez quasiment pas circuler à l'ouest ou encore au sud de Bordeaux, en particulier dans la zone du bassin d'Arcachon. L'autoroute A63, désormais concernée toujours par une coupure dans les deux sens. Pour vous, tout d'abord, qui voulez quitter Bordeaux en direction du sud-ouest, ce ne sera pas possible. possible depuis la rocade bordelaise. Il faut pour cela emprunter l'A62 direction Toulouse et aux alentours du kilomètre 36, vous sortez à Langon, c'est l'échangeur 3, pour emprunter l'A65 où là vous pourrez circuler en toute liberté, si je puis dire, en direction de Pau pour récupérer l'A64 ou bien en direction de Mont-de-Marsan, ou plutôt à Mont-de-Marsan, vous prolongez votre trajet direction Dax et Bayonne. Dans l'autre sens, vous quittez Bayonne direction Bordeaux et là il y a une coupure aux alentours, au niveau de la sortie numéro 17, Liposté. Depuis Liposté, vous rejoignez l'A62 par ce même échangeur Langon et vous finissez votre trajet en direction de Bordeaux. Voilà, d'autres détails à venir, notamment sur les bretelles d'entrée fermées dans ce secteur, mais vous l'avez compris, la circulation est impactée en raison des incendies. Priorité évidemment au secours.
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Et vous aurez bien sûr reconnu la voix de Lady Gaga, l'un des tubes plutôt de 2008, Poker Face à l'instant. On va prolonger le trajet en musique avec un autre classique signé cette fois Michael Jackson, c'est Give In To Me tout de suite. Et moi je vous donne rendez-vous dans 5 minutes à peine pour faire un nouveau point détaillé sur vos conditions de circulation au cœur d'un trafic qui s'écoule toujours très bien dans l'ensemble dans le Grand Ouest.

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1: L'infotrafic sur le Grand Ouest, de Paris à Bayonne, de Nantes à Toulouse. Les axes du Grand Ouest concernés toujours par des restrictions de circulation sur l'autoroute A63. J'y reviens dans les tout prochains instants. Le temps pour moi de vous signaler deux difficultés. À commencer par cet accident sur les voies de la 87. Il faut toujours lever le pied au kilomètre 19 dans le sens Angers vers La Roche-sur-Yon, puisque 10 km après le péage de Beaulieu, il y aurait un véhicule arrêté sur la bande d'arrêt d'urgence. Vous allez également rencontrer l'homme en jaune, Didier, qui est en train tout simplement d'arriver sur place. Et puis vigilance également beaucoup plus au sud sur la 64 dans le sens Toulouse-Bayonne au kilomètre 219 pour vous qui venez tout juste de passer Montrégeau et le péage de l'Estel. Attention puisqu'un morceau de pneu, des morceaux de pneus nous sont signalés sur voie de gauche, un obstacle potentiellement volumineux. Vous serrez sur la droite et surtout vous ralentissez. Partout ailleurs en revanche, aucune difficulté si l'on excepte donc toujours la 63 où vous le savez bien sûr, des incendies sévissent toujours en Gironde et dans les Landes. Les autorités ont d'ailleurs réduit la vitesse de circulation dans 8 départements du sud-ouest en raison d'une pollution de l'air trop élevée, je vous le rappelle, des départements tels que la Gironde, les Landes ou encore le Lot et Garonne. Par exemple, sur les portions limitées habituellement à 130 km/h, eh bien la vitesse de circulation est désormais limitée à 110. 90 km/h au lieu de 110. Des informations que vous retrouvez d'ailleurs sur les PMV, les fameux panneaux lumineux tout le long de l'autoroute. Sur l'autoroute A63, très spécifiquement entre Bordeaux et Bayonne cette fois-ci, je vous rappelle, dans le sens Bayonne vers Bordeaux, la coupure de l'autoroute à compter de l'échangeur numéro 17, l'Hypostet. La solution la plus simple pour vous pour rejoindre l'agglomération bordelaise, c'est d'emprunter donc le réseau secondaire et puis de récupérer la 62 par la sortie 3 Langon, direction Bordeaux. Et puis dans l'autre sens, si vous m'écoutez peut-être depuis la 10 ou la 89, vous arrivez sur Bordeaux, vous souhaitez prendre la 63 en direction du sud-ouest, ce ne sera pas possible puisque l'accès à l'autoroute depuis la rocade est fermé. La solution pour vous, c'est de prendre la 62 direction Toulouse et à hauteur du kilomètre 36, vous récupérez l'échangeur numéro 3 Langon et de là, vous allez vous engager sur la 65 en direction de Mont-de-Marsan, de Pau ou encore de Dax, d'où vous pourrez rejoindre Bayonne. Voilà, plus de détails dans les prochaines minutes. Je rappelle évidemment que de nombreux axes du réseau secondaire sont coupés à la circulation puisque les secours sont tout simplement en train d'intervenir dans ce secteur et que les autorités vous déconseillent en toute logique vraiment de circuler dans le secteur, que ce soit sur l'autoroute, vous l'avez compris, ce n'est pas possible, et puis sur le réseau secondaire, ce sera vraiment très compliqué. Bon courage à vous si vous nous écoutez cette nuit en direction du sud-ouest. Cet été, dans Play Replay, les séries nous font voyager vers des destinations de rêve et dans un instant cap sur des hôtels de luxe en bord de mer, entre soleil radieux, clients fortunés et secrets bien gardés. Une série aussi élégante que mordante de White Lotus à découvrir dans un instant, juste après la musique d'Emmanuel Moir.
2: Comme un étranger sans appui, sans repère.

0: la promesse d'être fidèle à ma personne.
1: Après New York la semaine dernière, changement total de décor. Mathilde Ferrière nous emmène à Hawaï, en Sicile et en Thaïlande, à la découverte des palaces qui servent de décor à la série The White Lotus.
2: The White Lotus suit les séjours de voyageurs privilégiés dans des hôtels de luxe. Derrière des décors paradisiaques se révèlent tensions, secrets et jeux de pouvoir.
3: Riz sans gluten et boules de coco, on n'est pas venu ici pour se foutre à la diète.
4: J'ai failli mourir aujourd'hui. Mais comme ça, ils nous font le séjour gratos et ça, c'est plutôt cool.
3: Oui, tu assurais, bébé.
2: Chaque saison nous transporte dans des lieux différents. De la Sicile baroque à la Thaïlande luxuriante en passant par les plages d'Hawaï.
5: Sawadika, bienvenue au White Lotus de Thaïlande.
6: Welcome to the White Lotus in Sicily.
7: La Dolce Vita.
2: Bienvenue sous les tropiques, entre plages de sable fin, eau cristalline et paysages luxuriants. Entre luxe, chaleur et décors spectaculaires, la série transforme ses destinations en véritables cartes postales, capturant toute la beauté et les contrastes de ces lieux d'exception.
8: J'ai envie qu'on s'éclate aujourd'hui. Il n'y a que le regard des hommes qui l'a fait vivre. Je trouve ça triste.
9: Si tout le monde décide de céder à ses instincts, ce sera la course à la débauche.
2: Et diffusée dans le monde entier, The White Lotus s'impose comme une série qui fait voyager saison après saison en explorant différentes cultures et façons de vivre. The White Lotus, à découvrir, redécouvrir sur HBO Max. La prochaine saison, la quatrième, sera disponible en fin d'année 2026.
1: Ça donne envie de voyager tout ça. Et peut-être que vous voyagez à l'écoute du 107.7 actuellement. Je suis sûr que vous êtes nombreux sur la route des vacances. Vous êtes nombreux également sur la route du travail. Bon courage à vous, bien sûr. Je vous rappelle simplement cette difficulté. Si vous voyagez pour une raison ou une autre sur l'A64 dans le sens Toulouse-Bayonne, au kilomètre 219, toujours des morceaux de pneus signalés sur voie de gauche juste après le péage de l'Estelle. L'infotrafic revient en détail dans quelques minutes après Joyce Jonathan et Irène Cara.

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1: Toujours à vos côtés pour vous accompagner en ce début de matinée maintenant sur les axes du Grand Ouest. Il est 5h30 et on fait un nouveau point sur le trafic. Trafic marqué par quelques accidents quand même sur le Centre-Ouest avec des impacts directs sur les voies de circulation. Sur l'autoroute A87 par exemple, je vous communique depuis quelques minutes maintenant un accident sur cet axe entre Angers et La Roche-sur-Yon. Et ça vous concerne si vous roulez à hauteur du kilomètre 19 entre le péage de Beaulieu et la sortie 25 Chemillé en direction de la Vendée. Un accident et un impact direct puisque la voie de droite et la bande d'arrêt d'urgence sont neutralisées. Vous levez bien le pied, je compte sur vous. Vous n'avez que la seule voie de gauche pour circuler. Et vous n'oubliez pas le clignotant au moment de vous décaler. Vous respectez le corridor de sécurité et vous mettez également votre clignotant sur l'A10 une fois passé Orléans en direction de Paris. Que vous arrivez de Bourges ou de Tours, vous êtes vigilant. Kilomètre 83, là aussi un dépannage sur la voie droite. Conséquence, vous n'avez que deux voies sur la gauche pour circuler. Il faut donc respecter le fameux corridor de sécurité, donc laisser si possible une voie d'espace entre vous et les équipes d'intervention, tout simplement pour assurer la sécurité des hommes et femmes en jaune qui travaillent sur le terrain. Et puis il faut rester vigilant également beaucoup plus au sud sur l'A64, c'est l'axe Toulouse-Bayonne. Pour vous qui avez quitté la ville rose en direction de Tarbes et de Bayonne au kilomètre 220, attention puisque des morceaux de pneus nous sont toujours signalés sur voie de gauche. Morceaux de pneus que je vous ai signalé pardon ces dernières minutes en direction de Toulouse. Eh bien rectification, en fait l'obstacle se situe en direction de Bayonne et de l'ouest, kilomètre 220. Vous allez également rencontrer un véhicule arrêté sur bande d'arrêt d'urgence, une double raison bien sûr de ralentir à l'approche de la sortie 19 l'Estelle. Le patrouilleur va intervenir dans les prochaines minutes. Et puis toujours du courage pour vous qui évoluez dans le secteur de la Gironde et des Landes face aux nombreuses restrictions de circulation en vigueur sur l'autoroute A63, l'axe Bayonne-Bordeaux. Je vous rappelle que dans le sens Bordeaux vers Bayonne, l'accès à l'A63, je vais y arriver, est impossible. Il faut passer par l'A62 et sortir par l'échangeur 3 Langon, puis prolongé sur la 65. À l'inverse, vous nous écoutez au départ de Bayonne, vous remontez vers Bordeaux, eh bien il faudra quitter l'autoroute au plus tard par la sortie numéro 17 Lipostey, conséquence de route fermée bien sûr pour assurer la circulation des pompiers. Et depuis cet échangeur, vous rejoignez l'échangeur numéro 3 Langon de la 62 par laquelle vous vous dirigez direction Bordeaux.
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Tiwayo, c'est un titre intitulé I've Got to Travel Alone. Et vous, vous ne voyagez pas seul sur le 107.7. Nous sommes à vos côtés, bien sûr, à 5h40. Le trafic s'écoule toujours bien. Un petit peu plus de monde qu'à l'accoutumée, c'est vrai, sur la route. C'est logique, hein, vous êtes encore nombreux à partir en vacances en ce dimanche. Mais dans l'ensemble, le trafic s'écoule très bien. Je vous rappelle simplement ces quelques accidents sur les axes du centre-ouest, sur la 87, dans le sens Angers vers La Roche-sur-Yon. Au kilomètre 19, vous ne passez toujours que sur voie de gauche, puisqu'un véhicule est en train d'être dépanné sur la voie de droite. Même situation du côté d'Orléans sur l'autoroute A10 pour vous qui remontez en direction de Paris au kilomètre 83. Vous êtes vigilant au niveau de la bifurcation avec l'autoroute A19 et vous serrez bien sur la gauche. On refait un point détaillé sur vos conditions de circulation dans 4 minutes. Vous restez sur le 107.7 juste après Kiyou.

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1: 5h44, excellent réveil à l'écoute du 107.7. Un trafic qui s'écoule toujours plutôt bien dans l'ensemble. On note quand même deux accidents toujours en cours sur le centre-ouest, à commencer par ce dépannage sur les voies de l'A10, mais kilomètre 83. Alors si vous m'écoutez au départ de Tours sur l'A10 ou de Vierzon sur la 71, une fois que vous passez Orléans, c'est là qu'il faudra ralentir et serrer sur la gauche, puisqu'un poids lourd est toujours en cours de dépannage sur voie droite. Au niveau de la bretelle de liaison avec l'autoroute A19, vous levez bien le pied. Et puis vous levez le pied également sur l'autoroute A87. Je vous rejoins dans le Maine-et-Loire, non loin d'Angers, que vous avez quitté en direction de La Roche-sur-Yon. Attention, kilomètre 19, vous n'avez que la voie de gauche pour circuler. Un véhicule qui a fait une sortie de route dans ce secteur et des interventions de dépannage qui se poursuivent à 8 km de la sortie 25 Chemillé. Un autre véhicule arrêté sur le bas-côté, cette fois-ci c'est sur l'A64, beaucoup plus au sud. Vous circulez sur cette autoroute Toulouse-Bayonne en direction de Bayonne et c'est juste avant la sortie 19 l'Estelle qu'il faut vous méfier de ce véhicule à l'arrêt, kilomètre 219. Des restrictions de circulation toujours en cours, bien sûr, en raison des incendies en Gironde et dans les Landes. Je vous rappelle que 8 départements du sud-ouest du pays sont concernés par une limitation de vitesse appliquée par la préfecture. Les départements, entre autres, de la Gironde, la Dordogne, les Landes ou encore le Lot-et-Garonne, par exemple, les portions habituellement limitées à 130 km/h sont limitées à 110 km/h. Et la raison, c'est une pollution de l'air trop élevée, tout simplement en raison des incendies qui sévissent toujours. Je vous rappelle d'ailleurs que les autorités vous demandent d'annuler votre séjour prévu, que ce soit en Gironde ou dans les Landes, particulièrement dans le secteur du bassin d'Arcachon, puisque non seulement les secours sont en intervention actuellement, mais surtout il faudra plusieurs jours après la fin des incendies pour que les sols, en tout cas il faudra plusieurs jours de vérification des sols pour que le secteur soit complètement revenu à la normale, si je puis dire. J'ajoute que de nombreux axes du réseau secondaire sont toujours fermés à la circulation. Et puis coupure également sur la 63, je le rappelle, entre Bordeaux et Bayonne. Si vous arrivez sur l'A10, par exemple, en direction de Bordeaux, vous souhaitez emprunter la 63 en direction du sud-ouest, ce ne sera pas possible. La solution pour vous, c'est d'emprunter l'autoroute A62 direction Toulouse. Et au bout d'une trentaine de kilomètres, vous sortez par l'échangeur 3 Langon en direction de l'A65, et depuis l'A65, vous roulez en direction du sud-ouest. À l'inverse, pour vous qui remontez sur l'A63 en direction de Bordeaux, il faudra sortir au plus tard par l'échangeur numéro 17, c'est l'échangeur Lipostey, puis rejoindre l'A62 par la sortie Langon. Depuis l'A62, ensuite, vous roulez en direction de Bordeaux. Elle est absolument BO tout de suite, votre rendez-vous estival dédié aux bandes originales cultes du cinéma et des séries.
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1: Rasta Rocket, un film sorti en 1993, l'histoire insolite mais réelle de 4 Jamaïcains en bobsleigh aux Jeux Olympiques d'hiver de Cagliari en 1988. Une comédie culte portée par une musique signée Jimmy Cliff, c'est avec Charlotte Latour.
3: Voici l'histoire vraie d'une équipe de bobsleigh jamaïcaine.
4: Balanceman, cadenceman, trace la glace, c'est le bobman.
3: Le film est sorti en 1993. Rasta Rocket, la fusée Rasta. La fusée, c'est un bobsleigh. Les Rasta, ce sont 4 Jamaïcains qui ont réellement participé aux Jeux Olympiques d'hiver de Calgary au Canada en 1988. L'histoire a inspiré cette comédie familiale à John Turteltaub et pour la bande-son, le réalisateur s'est adressé à un autre Jamaïcain célèbre, Jimmy Cliff. Ce dernier a repris un titre de 1972 signé Johnny Nash, I Can See Clearly Now, dans une version reggae chaleureuse. Les paroles collent parfaitement à l'aventure des 4 sportifs inattendus et moqués pendant la compétition. La pluie est partie, je peux voir tous les obstacles sur mon chemin, fini les nuages sombres, ça va être brillant.
5: 56 secondes, 5 dixièmes et 3 centièmes.
6: Ouais, ouais, vous avez entendu le temps qu'ils ont fait, c'est génial.
5: Ce temps les ramène à la 8e place.
7: Avis à tous les concurrents.
3: La chanson porteuse d'un message d'espoir positif, comme le film à sa sortie a rencontré un énorme succès international, elle deviendra même le tube de Jimmy Cliff.

Insta, Rocket, quel bon souvenir ce film de 1993. Vous retrouvez dès à présent ce rendez-vous absolument BO en replay sur notre site internet. Il est 5h52 et j'aurai le grand plaisir de laisser la main à deux nouveaux copilotes dans les prochaines minutes. J'ai nommé Hélène Daly sur les axes du Sud-Ouest et puis c'est Sébastien Datt qui prendra le relais sur le Centre-Ouest, déjà dans les starting blocks pour tout vous dire. Vous allez poursuivre la route avec Katy Perry tout de suite et moi je vous donne déjà rendez-vous à 6h pour les grands titres de l'actualité.

Vanessa Paradis pour vous accompagner. Je vous laisse tout de suite en compagnie d'Angèle et Justice. Les grands titres de l'actualité, c'est dans un instant, suivi de la météo et du retour au trafic. Vous restez avec nous.

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1: Bonjour à tous. À la une, 55 000 personnes supplémentaires évacuées cette nuit aux abords de Bordeaux face à la progression des flammes. Plus de 220 000 personnes au total ont dû quitter leur logement par mesure de sécurité. Une situation encore jamais vue en France. Sur le terrain, la situation reste critique. Selon Sébastien Lecornu, 1 500 militaires sont mobilisés dans le sud-ouest, appuyés par l'avion militaire A400M déployé pour la première fois contre le feu. Plus de 32 000 hectares ont été ravagés à 7 heures. En parallèle, trois hommes soupçonnés d'être impliqués dans les incendies en Gironde ont été arrêtés. Les autorités ont également abaissé la vitesse de circulation dans 8 départements du sud-ouest pour ce dimanche au moins, en raison d'une pollution de l'air trop élevée. Et puis dans le Var, 4000 hectares ont déjà été ravagés par un incendie encore très actif hier soir selon les autorités. Toujours en France, le parquet national antiterroriste requiert la mise en examen de 6 hommes pour association de malfaiteurs criminels. Ils sont soupçonnés d'avoir préparé une attaque islamiste contre une synagogue à Sarcelles dans le Val d'Oise où des armes avaient été retrouvées dans une voiture. À l'étranger, l'émotion est vive en Allemagne après la mort d'une personne hier soir percutée par une camionnette dans une foule réunie en marge d'une Gay Pride à Berlin. 11 personnes ont été gravement blessées. Les suspects sont toujours en fuite. L'un d'entre eux serait lié au milieu islamiste selon la police. Les sports en cyclisme, 21e et dernière étape du Tour de France ce dimanche à Paris. Une étape raccourcie de 40 km pour libérer des forces de l'ordre et renforcer les effectifs contre les incendies du sud-ouest. Tadej Pogacar va devenir le co-détenteur du plus grand nombre de victoires dans l'épreuve avec un 5e succès. Et puis un mot de Formule 1, le Britannique Lando Norris s'élancera à 15h en pole position du Grand Prix de Hongrie. Le pilote McLaren devance sur la ligne la Ferrari de Charles Leclerc et l'autre McLaren d'Oscar Piastri. Premier tricolore, Isaac Hadjar partira 8e. Il est 6h, passé de 2 minutes. Vous restez sur le 107.7. L'actualité du trafic revient dans un instant. Les grands titres de l'actualité, eux, vous seront présentés par Sébastien Datt. Pour l'heure, ce sont vos conditions météo.
2: Merci Julien, la météo de ce dimanche avec une matinée encore bien nuageuse et quelques averses possibles du sud-ouest à l'Auvergne-Rhône-Alpes. L'après-midi se poursuivra avec un ciel qui reste variable aujourd'hui sur le quart sud-ouest du pays. Des températures ce matin entre 16 et 18 degrés, les maximales de l'après-midi 23 à Tarbes, 25 à Biarritz, 26 à Clermont-Ferrand, Bordeaux et Brive, 27 degrés attendus à Toulouse.
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2: Il est 6h02, vos conditions de circulation et en trafic parfaitement fluide sur le quart sud-ouest du pays. Si vous roulez actuellement en direction de Brive, de Clermont-Ferrand, pour aller vers Montauban, Toulouse, pour aller vers la Méditerranée, si vous circulez au pied des Pyrénées sur l'autoroute A64, je n'ai pas de perturbation à vous signaler. En revanche, vous le savez, on l'évoque très régulièrement, les incendies en Gironde, au nord du bassin d'Arcachon et dans les Landes, ne sont toujours pas maîtrisés. Conséquence, coupure de l'autoroute A63 entre le Pays Basque et Bordeaux au niveau de l'Hypostéis. Si vous roulez en direction du Nord, pas d'autre choix que de quitter l'autoroute au niveau de la sortie numéro 17. Vous rejoindrez la direction de Bordeaux en passant par l'autoroute A62 à Langon et puis dans l'autre sens direction, le Pays Basque, accès impossible à l'A63 depuis la rocade bordelaise. Là aussi, empruntez l'autoroute A62 direction Toulouse. Pour rappel, si vous avez prévu de passer vos vacances dans les Landes ou au nord du bassin, les autorités vous demandent d'annuler votre séjour. Il faudra d'ailleurs plusieurs jours après l'extinction des feux pour contrôler les sols. Il vous est aussi également demandé d'éviter de vous rendre ou de traverser la Gironde pour laisser les routes libres pour les secours. Vous respectez également les limitations de vitesse. On y reviendra bien sûr très régulièrement. Conseil, contournez grandement la zone pour éviter Bordeaux. Pour rejoindre l'Espagne, vous pouvez également privilégier un itinéraire par Toulouse et Bayonne via les autoroutes A20 et l'autoroute A64.
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Bon début de journée, c'est la musique de toutes les couleurs, de toutes les saveurs. Le trio Khaled, Rachida, Fodel, à l'instant sur le 107.7. Bonjour à tous, Hélène Dalli, on fait la route ensemble jusqu'à 10h. Le trafic, je vous en parle très régulièrement. Et puis, je reviendrai aussi sur les informations qui concernent la circulation, conséquences des incendies en Gironde et dans les Landes. L'autoroute A63 qui est fermée entre le Pays Basque et Bordeaux et dans les deux sens de circulation. Vous êtes en direction de Bordeaux, vous n'aurez pas d'autre choix que de sortir à l'hypostay. Je vous en reparle dans quelques minutes. Trinix, Zaz également, c'est la suite de votre route.

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1: Il est 6h15, circulation fluide un petit peu partout, mais avec de la pluie, parfois du brouillard si vous roulez actuellement entre Bordeaux et Clermont-Ferrand, sur le secteur de Brive, notamment sur l'autoroute A89. Levez le pied, vous rallongez bien les intervalles de sécurité. Et puis si vous êtes sur la façade atlantique, je vous rappelle que l'autoroute A63 est fermée depuis hier soir entre le Pays Basque et Bordeaux par arrêté préfectoral. Plusieurs accès désormais interdits, des déviations qui sont mises en place, tandis que les autorités demandent d'éviter les déplacements vers les zones concernées afin de donner bien évidemment la priorité aux pompiers. Si vous êtes en direction de Bordeaux, vous n'aurez pas d'autre choix que de sortir à l'Hypostay. Pour vous qui êtes sur l'autoroute A63, c'est la sortie numéro 17, et puis vous passez par le réseau secondaire pour retrouver Langon et l'autoroute A62. Notez que les accès à l'A63 par les entrées de Marcheprime et de Saint-Jean-d'Illac sont également fermés. Et puis, direction Bayonne ou Saint-Sébastien, accès à l'autoroute A63 depuis la Rocade. Impossible. Vous avez aussi toutes les infos sur notre site radio 1077.fr pour les trajets vers l'Espagne. Si vous êtes peut-être dans la région de Brive, itinéraire conseillé, c'est de passer par Toulouse et puis par Bayonne en empruntant les autoroutes A20 et A64. La musique avec Mantissa sur la suite de votre trajet. Les voitures mythiques, l'un des rendez-vous de l'été dans quelques minutes. Ces voitures qui nous ont marqué sur petit ou grand écran. Aujourd'hui, la voiture mythique avec Gilles Ravarino et certaines voitures de cinéma ou de série à découvrir dans quelques minutes.

Ça nous rappelle quelques beaux souvenirs. Madonna avec True Blue sur le 107.7 et la playlist à découvrir sur notre site radio 107.7.fr. Les voitures mythiques dans quelques minutes avec Christine. Une voiture qui ne vous veut pas que du bien. Christine, c'est une icône du cinéma d'horreur qui a du style, du caractère, mais trop exclusive. Rendez-vous dans une dizaine de minutes après l'infotrafic à 6h30. Je vais revenir bien évidemment sur vos conditions de circulation. Pas de perturbation, ce qui est concerne le trafic sur le quart sud-ouest du pays. Pas de bouchons, pas de ralentissement, mais je vous rappelle la fermeture de l'autoroute A63 est dans les deux sens de circulation entre le Pays Basque et Bordeaux. Conséquence des incendies qui touchent la Gironde et les Landes avec une sortie obligatoire à Lipostey si vous êtes en direction de Bordeaux sur l'autoroute A63. Je vous dis tout juste après Bruno Mars.

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1: Il est 16h31, un véhicule en difficulté entre les Landes et le Pays Basque. Vous êtes sur l'autoroute A63 direction Saint-Sébastien, un véhicule arrêté dans la sortie Ondre. C'est la sortie numéro 7, peut-être un petit peu de gêne à votre circulation au niveau de cette bretelle de sortie. Vous restez vigilant, bien évidemment. Le Pays Basque, les Landes et la préfète de Gironde qui a pris un arrêté de fermeture partielle de l'autoroute A63, ce sont les conséquences des incendies dans les Landes, en Gironde, avec la mise en place donc de ces arrêtés, plusieurs accès interdits, déviations qui sont mises en place pour éviter les déplacements vers les zones concernées et pour donner la priorité aux pompiers. Concrètement, la 63 fermée entre Bordeaux et Lipostey. Vous êtes en direction de Bordeaux, vous n'aurez pas d'autre choix que de sortir à Lipostey. C'est la sortie numéro 17 et puis par le réseau secondaire, vous rejoindrez l'autoroute A62, le secteur de Langon. Si vous êtes en direction de Bayonne, de Saint-Sébastien, l'accès à la 63 depuis la rocade de Bordeaux est impossible. Vous êtes invité à emprunter là aussi l'autoroute A62 direction Toulouse pour les trajets vers l'Espagne. Il vous est aussi conseillé, peut-être si vous êtes dans la région de Brive, de passer par Toulouse, par les autoroutes A20 et A64 afin de contourner largement la zone touchée par les incendies. Les autorités demandent depuis hier aux vacanciers de renoncer à tout séjour dans les Landes ou au nord du bassin d'Arcachon. Autorité qui recommande également d'éviter de se rendre en Gironde ou de traverser le département afin de laisser, je vous le disais, les routes disponibles pour les opérations de secours. Il y a de nombreux axes fermés également sur le réseau secondaire. Conséquence également, la pollution avec des réductions de vitesse en Gironde, mais aussi dans les Landes et sur le Lot et Garonne. Voilà pour ces informations. Pas d'autres perturbations à évoquer, si ce n'est la météo, si vous circulez entre Brive et Clermont-Ferrand, si vous allez également un petit peu plus à l'est sur le secteur de Lyon, sur l'autoroute A89, par endroit, la pluie et le brouillard.
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1: L'un des rendez-vous de l'été sur le 107.7 dans quelques minutes avec les voitures mythiques, celles qui nous ont marquées sur petit ou grand écran. À l'affiche aujourd'hui, une voiture inquiétante. C'est Christine, la star du film de 1983, adapté d'un roman de Stephen King. Rendez-vous juste après Loïc Noté.

0: musique de Loïc Noté à l'instant sur le 107.7. L'infotrafic dans quelques minutes, il n'y a pas de grosses perturbations à vous signaler, mais je vous rappelle cette information principale. L'autoroute A63 fermée dans les deux sens entre les Landes et la Gironde, direction Bordeaux. Vous devez sortir à l'hypostéille, conséquence des incendies. Je vous en reparle dans quelques minutes. Certaines voitures de cinéma ou de série ont gagné notre capitale sympathie, mais celle-ci nous incite plutôt à garder nos distances. Retour sur une voiture mythique avec Gilles Ravarino.
1: Une voiture rouge et blanche avec des courbes à faire pâlir les plus belles carrosseries des années 50, c'est Christine. Pas simplement une voiture, une diva sur roue avec un côté psychopathe. Dans le film de John Carpenter de 1983, Christine est une Plymouth Fury avec des ailes chromées et des phares qui semblent vous observer. Un modèle de rêve, version cauchemar. Sous le long capot, un moteur V8, mais attention, pas juste une voiture rapide, c'est une voiture qui a une vie propre. Elle se répare toute seule, comme par magie. Le problème, c'est que Christine est aussi jalouse que possessive. Vous regardez une autre voiture, elle n'hésitera pas à vous le faire payer.
2: Débarrasse-toi de cette voiture.
3: Attends une minute, tu ne vas pas me dire que c'est de la faute de Christine.
1: À propos de payer, 15% du budget a été consacré aux 23 voitures utilisées dans le film. Et à la fin du tournage, toutes ont été détruites, sauf deux vendues comme ferraille. L'un des véhicules survivants a finalement été restauré, puis vendu aux enchères, estimé entre 400 et 500 000 dollars. Pas mal pour un bout de ferraille, non ? L'impact de Christine a été tel qu'il a donné naissance à une véritable culture autour des voitures maudites, avec des fan clubs organisant des conventions, des répliques en modèle réduit ou grandeur nature.
2: Cette petite bagnole !
1: Si vous croisez une flamboyante Plymouth Fury rouge et blanche dans la rue, faites-lui un sourire et courez vite.
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1: 7h15, l'info trafic et une information dans les Landes avec un poids lourd en difficulté dans la sortie Hondres. C'est la sortie numéro 7 sur l'autoroute A63 direction Saint-Sébastien. Pour l'instant, vous ne pouvez pas emprunter cette bretelle de sortie pour permettre les opérations d'évacuation et de dépannage de ce poids lourd. Vous pouvez sortir un petit peu avant ou bien il faudra aller dans le secteur de Bayonne sur l'autoroute A63. La 63, un petit peu plus au nord, avec les incendies en Gironde, au nord du bassin d'Arcachon et dans les Landes, qui ne sont toujours pas maîtrisés. La 63 entre Bordeaux et Biarritz, coupée au niveau de l'Hypostéi. Si vous circulez en direction du nord, il faut sortir à l'Hypostéi. C'est la sortie numéro 17 et vous passez par le réseau secondaire pour retrouver le secteur de Langon et l'autoroute A62. Et puis en direction du Pays Basque, accès impossible à la 63 depuis la rocade de Bordeaux. Empruntez l'autoroute A62 pour aller vers Toulouse. Je vous rappelle que si vous avez prévu de passer vos vacances dans les Landes ou au nord du bassin, les autorités vous demandent d'annuler votre séjour. Il faudra plusieurs jours après l'installation des feux pour contrôler les sols. Il vous est également demandé d'éviter de vous rendre ou de traverser la Gironde pour laisser les routes libres pour les secours. Notez aussi qu'il y a de nombreux axes fermés, des limitations de vitesse également imposées par les préfectures et puis le conseil pour contourner grandement la zone. Évitez le secteur de Bordeaux si vous êtes du côté de Brive, par exemple. Pour rejoindre l'Espagne, passez par l'autoroute A20 et l'autoroute A64 avec un itinéraire par Toulouse. La rédaction à 7h pour l'actualité, le trafic bien évidemment à tout instant dès que nécessaire. Et puis la musique Benabar, la nouvelle chanson s'appelle « Quoi qu'on dise ».

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La musique de Tatou sur le 107.7. L'infotrafic en détail dans quelques minutes. Vous êtes entre les Landes et le Pays Basque sur l'autoroute A63 direction Saint-Sébastien. Vous ne pouvez pas actuellement sortir à Ondres. C'est la sortie numéro 7. Il y a un poids lourd en panne. Poids lourd qui est en train d'être pris en charge par le dépanneur. Mais pour faciliter l'intervention du dépanneur, vous ne pouvez pas sortir. Vous pouvez sortir un petit peu avant ou après sur la région de Bayonne. Ça vous concerne en direction de Saint-Sébastien. L'autoroute A63, je vous le rappelle, avec cet axe qui est fermé entre le Pays Basque et Bordeaux, dans les deux sens de circulation, conséquence des incendies en Gironde, dans les Landes. Vous devez sortir à l'hypostéille si vous êtes en direction de Bordeaux. Je vous reparle bien évidemment de ces informations dans quelques minutes. Après la rédaction qui nous rejoint, point complet sur l'actualité à 7h. La musique avec le bruit de l'autre et No Doubt pour aller jusque-là.

0: Bon début de journée sur la route avec le 107.7. Il est 7h, la rédaction qui nous rejoint. Voici l'actualité.
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2: Bonjour à tous. À la une, les incendies font toujours rage dans l'Hexagone, dans le Var, mais aussi et surtout dans les Landes et en Gironde. Cette nuit, 55 000 personnes supplémentaires ont été évacuées aux abords de Bordeaux face à la progression des flammes. Au total, ce sont désormais plus de 220 000 personnes qui ont dû quitter leur logement par sécurité. 1 500 pompiers sont mobilisés dans le sud-ouest, appuyés désormais par l'avion militaire A400M, déployé hier pour la première fois contre le feu. Selon un dernier bilan, plus de 32 000 hectares ont été ravagés. Ce matin, l'autoroute A63 est coupée à la circulation dans les deux sens au sud de Bordeaux pour faciliter les rotations des secours. Notez enfin que les autorités ont décidé d'abaisser la vitesse maximale autorisée dans 8 départements du sud-ouest pour ce dimanche au moins en raison d'une pollution de l'air trop élevée. L'actualité de ce dimanche 26 juillet, c'est aussi le parquet national antiterroriste qui requiert la mise en examen de 6 hommes pour association de malfaiteurs criminels. Ils sont soupçonnés d'avoir préparé une attaque islamiste contre une synagogue à Sarcelles dans le Val d'Oise où des armes avaient été retrouvées dans une voiture. Dans le reste de l'actu, vive émotion en Allemagne après la mort d'une personne hier soir percutée par une camionnette dans une foule réunie en marge d'une Gay Pride à Berlin. 11 personnes ont été grièvement blessées. Les suspects sont toujours en fuite. L'un d'entre eux serait lié au milieu islamiste. Un dimanche de sport avec la 21e et dernière étape du Tour de France, parcours raccourci de 40 km afin d'alléger le dispositif des forces de l'ordre mobilisées sur les incendies. Après une présentation à Thoiry, les coureurs s'élanceront depuis les Champs-Élysées avant de prendre la direction de la butte Montmartre et de revenir sur la plus belle avenue du monde où sera donnée l'arrivée comme le veut la tradition. Le Slovène Tadej Pogacar achèvera sa 5e grande boucle avec le maillot jaune sur ses épaules. On termine par de la F1 avec le départ du Grand Prix de Hongrie à 15h. Le Britannique Lando Norris s'élancera en pôle devant la Ferrari de Charles Leclerc et la McLaren de son coéquipier Oscar Piastri. Côté français, Isaac Hadjar partira 8e, Pierre Gasly 12e et Esteban Ocon 15e. Il est 7h02, fin de ce flash d'actualité. Restez avec nous pour l'infotrafic, ce sera juste après la météo.
0: Merci Sébastien. La météo avec une matinée encore nuageuse et quelques averses possibles du sud-ouest à l'Auvergne, Rhône-Alpes. Ciel qui va rester plus variable dans l'après-midi. Les températures entre 16 et 18 degrés ce matin, ça se rafraîchit. 23 à Tarbes, cet après-midi 25 à Biarritz, 26 à Clermont-Ferrand, Bordeaux et Brive, 27 degrés attendus à Toulouse.
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0: Les incendies en Gironde, dans les Landes et l'autoroute A63, vous l'évoquiez, Sébastien, qui est fermé entre Bordeaux et le Pays Basque depuis hier soir. Avant d'évoquer ces informations, vous êtes dans les Landes, au sud des Landes, sur l'autoroute A63, direction Saint-Sébastien. Vous ne pouvez pas sortir à Hondres. C'est la sortie numéro 17. Il y a un poids lourd qui est en panne dans la bretelle de sortie. Circulation impossible au niveau de cette sortie. Il faudra aller un petit peu plus loin à Bayonne-Nord sur l'autoroute A63, c'est la sortie numéro 6. Fermeture de cette sortie de Hondres, le temps du dépannage de ce poids lourd qui est en difficulté. L'autoroute A63, je vous le disais, avec les conséquences de ces incendies en Gironde dans les Landes, une partie de la 63 fermée à hauteur de l'Hypostéi. Tout d'abord, direction Bordeaux, c'est la sortie numéro 17. Vous n'aurez pas d'autre choix que de sortir et vous prenez le réseau secondaire pour retrouver Langon et l'autoroute A63. Direction Bayonne-Saint-Sébastien depuis la Roucade. Les accès sont impossibles. Là aussi, passer par l'autoroute A62 direction Toulouse. Et puis pour les trajets vers l'Espagne, itinéraire conseillé par Toulouse et puis par Bayonne via les autoroutes A20 et A64 pour contourner largement la zone touchée par les incendies. Je vous rappelle que depuis hier soir, les autorités demandent aux vacanciers de renoncer à tout séjour dans les Landes et au nord du bassin d'Arcachon. Des autorités qui vont recommande également d'éviter de vous rendre en Gironde ou de traverser le département pour laisser les routes libres et disponibles pour les opérations de secours. Il y a d'ailleurs plusieurs axes secondaires également qui sont fermés à la circulation. Voilà pour cette région. Nouvelle information beaucoup plus au sud, au Pays Basque, sur l'autoroute S63 avec un véhicule arrêté dans la sortie Bayonne-Sud ou Anglette. C'est la sortie numéro 5 et vous êtes concerné si vous êtes en direction de Saint-Sébastien. Je termine avec la météo, quelques pluies, du brouillard aussi par endroits. Gardez le pied léger, notamment si vous circulez beaucoup plus loin entre Brive et Clermont-Ferrand sur l'autoroute A89.
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Bon début de journée sur la route avec le 107.7 et une circulation fluide un petit peu partout. Si vous nous rejoignez, notez toutefois la fermeture de l'autoroute A63 entre les Landes et la Gironde, conséquence des incendies en Gironde et dans les Landes. La 63 fermée direction Bordeaux avec une sortie obligatoire. L'Hypostasie, c'est la sortie numéro 17. Je vous reparle bien évidemment de ces informations dans les prochaines minutes. 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La musique du 107.7 avec Shakira, Die Die, Burna Boy avec Shakira et puis Lionel Richie en souvenir avant d'évoquer le trafic.

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2: 7h17, fermeture partielle de l'autoroute A63 entre le Pays Basque et les Landes. Avant d'évoquer ces informations, vous êtes dans les Landes, direction Saint-Sébastien. Vous ne pouvez pas sortir à Hondres actuellement. C'est la sortie numéro 7. Il y a un poids lourd qui est en panne dans la bretelle de sortie, dépannage qui se poursuit. Vous pourrez sortir un petit peu plus loin à Bayonne-Nord. C'est la sortie numéro 6. Et puis un petit peu plus au sud, lorsque vous sortez à Bayonne-Sud ou Anglette, la sortie numéro 5, quel que soit d'ailleurs votre sens de circulation. Un véhicule est en panne sur le côté droit, un petit peu après les cabines de péage. Les services de sécurité sont en route et notamment le dépanneur qui va intervenir. Voilà pour ces informations. Ailleurs, pas de perturbations à vous signaler, pas de bouchons, pas de ralentissement. Si vous êtes au pied des Pyrénées entre Bayonne et Toulouse, à Toulouse, si vous rejoignez la Méditerranée également, ça roule bien direction Brive, Clermont-Ferrand sur les autoroutes A20 A89, en revanche, entre Brive et Clermont-Ferrand, méfiez-vous par endroits du brouillard, notamment sur les viaducs, quelques averses encore d'actualité et des chaussées humides, voire mouillées, gardez le pied léger. Et puis je vous rappelle que l'autoroute A63 est partiellement fermée, les incendies en Gironde, nord du bassin d'Arcachon et dans les Landes ne sont toujours pas maîtrisés. Entre Biarritz et Bordeaux, l'A63 est coupée au niveau de l'Hypostail, c'est la sortie numéro 17, vous sortez, vous prenez le réseau secondaire et vous retrouverez l'autoroute A62 à Longonde, direction le Pays Basque. L'accès est impossible à l'autoroute A63 depuis la rocade de Bordeaux, là aussi passé par l'autoroute A62, direction Toulouse. Conseil aussi pour contourner grandement la zone, éviter la région bordelaise. Pour rejoindre l'Espagne, privilégiez un itinéraire par Toulouse et Bayonne via les autoroutes A20 et A64. Je rappelle que si vous avez prévu de passer vos vacances dans les Landes, au nord du bassin d'Arcachon, les autorités vous demandent d'annuler votre séjour. Il faudra d'ailleurs plusieurs jours après l'extinction des feux pour contrôler les sols et il vous est également demandé d'éviter de vous rendre ou de traverser la Gironde pour laisser les routes libres pour les secours. Il y a aussi de nombreux axes du réseau secondaire qui sont fermés à la circulation et puis par endroits, des limitations de vitesse imposées par les préfectures. Vous regardez bien les messages qui vous sont indiqués sur les panneaux lumineux. Et puis vous restez bien sûr à l'écoute du 107.7.
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2: Nous allons faire la route avec quelqu'un que l'on connaît bien et qui est aux commandes d'une matinale radio depuis plusieurs années, qui anime aussi sur France 2 des émissions devenues incontournables comme Chacun son tour, où tout le monde a son mot à dire. Dans quelques minutes, Bruno Guillon s'installe sur le siège passager à vos côtés pour évoquer ses souvenirs d'été entre longs trajets sur la route et soirées devant la télévision. Bruno Guillon, invité du 107.7, première partie après Mélodie Gardot.

0: La belle voix de Mélodie Gardot sur le 107.7 avec Who Will Comfort Me. Bienvenue, si vous nous rejoignez, vous arrivez peut-être ce matin sur le 107.7. Je vous rappelle que une partie de l'autoroute A63 est fermée entre le Pays Basque et la Gironde. Vous êtes en direction de Bordeaux sur l'autoroute A63. Vous devez sortir à l'Hypostasie. C'est la sortie numéro 17, conséquence des incendies de la Gironde et des Landes. Il faut sortir à l'Hypostasie et vous passez par le réseau secondaire pour retrouver l'autoroute A62 au niveau de Langon, direction le Pays Basque. Accès impossible également en direction du sud par l'autoroute A63. Empruntez l'autoroute A62 direction Toulouse. Je vous reparle de ces informations dans quelques minutes. Le rendez-vous sur la route avec une figure bien connue de la radio et de la télévision, c'est Bruno Guillon qui est au micro de Charles Dodon.
1: Bonjour Bruno Guillon.
2: Bonjour.
1: On parle souvent sur cette antenne de l'importance de faire la pause quand on fait un long trajet. Et je me trompe si je dis que ce mot pause figure assez peu dans votre agenda durant l'année entre la radio et la télé. La pause, c'est vraiment là cet été pour vous ?
2: Oui, c'est la période où j'essaye de breaker en tout cas et de profiter à fond de ma famille et de mes proches.
1: On le sait, cet été, Interville ne fait pas son retour. Un programme mythique qu'on a tous regardé durant des années. Vous avez, vous, d'autres émissions ou programmes qui vous ont marqué quand vous étiez peut-être plus jeune en vacances l'été ?
2: Alors, pour le coup, quand j'étais en vacances l'été, il y avait déjà Interville, mais il y avait aussi une déclinaison d'Interville qui m'a limite plus marqué, c'était Jeux sans frontières.
1: Oui.
2: Où là, c'était pas des villes, c'était des pays qui s'affrontaient. Et oui, c'était le rendez-vous d'été. Mais de toute façon, la télévision, l'été, elle prenait un sens différent du reste de l'année. Moi, la télévision, quand j'étais petit, ou même ado, c'était le film du soir. Bon, il commençait à 20h30, mais à 21h30, il fallait que j'aille me coucher. Donc la magie de l'été, c'est qu'on pouvait regarder le film en entier. Et c'est là où il y a des films qui prennent tout leur sens. Les Fantomas ou La Grande Vadrouille, quand on va jusqu'à la fin, c'est quand même plus sympa.
1: Il y avait aussi, côté jeu, la carte au trésor, bien évidemment,
2: oui.
1: Fort Boyard, l'été.
2: Ouais.
1: C'était ça.
2: Alors
1: aussi.
2: Attention, parce que là, vous parlez un Charentais maritime, on dit Boyard.
1: Ah, Boyard.
2: On dit Boyard. Et on dit le père Fourat, et non pas le père Fourat. Mais moi, je suis de ceux qui ont connu le Fort Boyard sans émission de télé dedans, puisque je suis de Charente-Maritime. Et donc, avant que ça devienne un terrain de jeu télévisé grandeur nature, c'était une ruine.
1: Et en venant ici, je me suis souvenu de la piste de Xapatane.
2: Oui, bien sûr.
1: J'ai plus toutes les règles.
2: Alors moi, j'ai pas non plus, mais ça fait partie de ces jeux qui avaient des noms improbables. Il y a eu aussi Mokchou Patamou, époque, qui était présenté par Vincent Perrault. Oui,
1: télé... 40 degrés à l'ombre.
2: Bien sûr. La
1: ça,
2: télé a parfois... accouché de concepts un peu improbables. Mais puisqu'on parle d'émission d'été, oui, 40 degrés à l'ombre, c'était le rendez-vous. Alors, il y a eu Vincent, puis il y a eu aussi Thierry qui l'a fait.
1: Marie-Ange Nardi,
2: il y a eu Marie-Ange Nardi avec les fameux épisodes du Lion.
1: Oui, c'est vrai qu'il y avait une chronique animalière.
2: Exactement.
1: Et donc, à chaque fois, ils avaient peur sur le plateau,
2: mais
1: je crois.
2: Oui, oui, oui. Ça fait partie, oui, des rendez-vous d'été, oui.
1: Bruno Guillon fait une pause et on se retrouve dans quelques minutes.
0: Merci, on vous retrouve juste après vos conditions de circulation. Pour aller jusque-là, voici Joué, doué de filer.

0: la musique avec Joe et Dwight Phil sur le 107.7. C'était Rihanna. Vous restez avec nous, le trafic dans une minute.
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0: Il est 7h31, fermeture de l'autoroute A63, fermeture partielle de cet axe entre les Landes et la Gironde. Avant d'évoquer les conséquences des incendies, je vous rejoins un petit peu plus au sud des Landes sur l'autoroute A63. Si vous êtes en direction de Saint-Sébastien, la sortie Ondre, la sortie numéro 7 est toujours fermée parce qu'il y a un poids lourd qui est en panne. Circulation impossible au niveau de cette bretelle de sortie. Il faudra aller un petit peu plus loin, si vous circulez sur l'autoroute A63, vous avez la possibilité de sortir à Ondre. C'est la sortie numéro, la sortie de Bayonne, Bayonne Nord, c'est la sortie numéro 6, puisque la sortie Ondre, je vous le disais, est fermée. Poids lourd en cours de dépannage, il faut du temps, mais vous sortez, je vous le disais, un petit peu plus loin. La façade atlantique, justement, et l'autoroute A63, les conséquences de ces incendies importants, très importants, incendies entre la Gironde et les Landes. L'autoroute A63 est partiellement fermée entre Biarritz et Bordeaux. Sortie obligatoire au niveau de l'Hypostasie. C'est la sortie numéro 17. Vous qui êtes en direction de Bordeaux, vous allez rejoindre le secteur de Langon par le réseau secondaire et retrouver l'autoroute A62. Direction le Pays Basque dans l'autre sens. Accès impossible à l'A63 depuis la rocade de Bordeaux. Il faudra là aussi emprunter l'autoroute A62 direction Toulouse. Et puis un conseil, c'est de contourner grandement la zone pour éviter Bordeaux et pour se faire, pour rejoindre l'Espagne, privilégier un itinéraire par Toulouse et Bayonne via les autoroutes A20. Et autoroute A64, vous ne cherchez pas à rejoindre les Landes ou le nord du bassin d'Arcachon. Si vous avez prévu de passer vos vacances, les autorités vous demandent d'annuler votre séjour. Il vous est également demandé d'éviter de vous rendre ou de traverser la Gironde pour laisser les routes libres pour les secours. Vous avez toutes ces informations d'ailleurs sur notre site radio177.fr. Voilà pour ces informations. Et puis, si vous circulez beaucoup plus loin, entre Brive et Clermont-Ferrand, sur l'autoroute A89. Pas de perturbation côté trafic, mais quelques averses possibles et du brouillard aussi par endroits. Adaptez bien votre façon de conduire et votre vitesse.
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0: C'est l'animateur Bruno Guillon qui est votre compagnon de route aujourd'hui, l'animateur qui nous raconte ses plus beaux souvenirs estivaux avec vous, Charles Dodon.
7: Vous avez réveillé cette année encore des centaines de milliers d'auditeurs chaque matin sur Fun Radio. La radio reste un média encore très écouté en voiture, notamment sur la route du travail.
8: Ouais.
7: Sur la route des vacances, vous êtes encore radio ou vous préparez plutôt une playlist où vous écoutez des podcasts ?
8: Et c'est un peu tout. J'aime bien écouter de la musique en mode un peu été. Je peux me faire des podcasts. Alors j'avoue avoir une petite préférence pour des podcasts d'enquête ou d'histoire criminelle.
7: L'heure du crime.
8: Entre autres, l'heure du crime.
7: Affaires sensibles.
8: D'RTL, affaires sensibles. Ou alors après des podcasts sur l'histoire, j'aime beaucoup. Et voilà, et je jongle avec tout ça ouais, sur la route.
7: Et vous faites partie de ceux qui adorent la route des vacances
8: ouais.
7: Ou plutôt de ceux qui comptent les kilomètres ?
8: Non, j'adore ça. Moi, il y a tout un décorum avec la route des vacances. C'est-à-dire que la route des vacances, tu pars déjà quand il fait pas encore jour pour avoir le plaisir de voir le soleil se lever. Quand le soleil se lève, tu es déjà sur la route des vacances. Et puis, j'ai des réflexes de départ en vacances. C'est-à-dire que moi, un déjeuner de quand tu pars en vacances, c'est forcément le sandwich triangle et le paquet de chips dans la station d'autoroute. Voilà, ça fait partie du truc.
7: Quand vous étiez jeune encore aujourd'hui ?
8: Alors, quand j'étais jeune, il y avait moins d'autoroutes déjà. Moi, quand j'étais jeune, mes parents, c'était la glacière. C'était la glacière et l'endroit pour le pique-nique. Et comme mes parents étaient un peu des ayatollahs du pique-nique, il fallait trouver l'endroit où il n'y avait personne, où on était tranquille, où on pouvait poser la table. Et puis le pique-nique, c'était, il manquait vraiment que le frigo et la gazinière.
7: Bel orga.
8: Exactement. Mon père, qui conduisait la voiture à l'époque, ma maman n'avait pas le permis, avait vraiment ce côté, quand on quittait les limites du département de la Charente-Maritime, j'ai l'impression qu'on arrivait dans des pays étrangers, qu'on parlait pas la même langue. C'est-à-dire que ça devenait tout de suite une escapade. C'était une histoire de fou. Donc, mais je me souviens de vacances où on allait dans le Cantal, au début, beaucoup, et puis après, dans les Pyrénées. Et donc, je vous dis, j'ai ce souvenir de vous dormez derrière sur le siège arrière, vous avez votre coussin, vous partez, il fait nuit, et quand vous vous réveillez, le soleil se lève à peine, et vous voyez au loin les montagnes qui se dessinent, avec les odeurs qui vont avec, et tout ça. Non, c'est des bons souvenirs.
7: On vous souhaite de belles vacances.
8: Merci, vous aussi, et bonne route.
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Malouette, oh, bon début de journée en ce dimanche. 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Et justement, le trafic, c'est dans quelques minutes, juste après la belle voix du baryton Barry White. Je vais revenir bien évidemment sur les perturbations et notamment la fermeture partielle de l'autoroute A63 entre les Landes et la Gironde.

0: belle voix de Barry White sur le 107.7. Vos conditions de circulation, vous restez avec nous. Rendez-vous dans une minute pour évoquer le trafic.
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0: Il est 8h15, vos conditions de circulation. Retour sur la fermeture d'une partie de l'autoroute A63 dans les deux sens de circulation. Avant d'évoquer ces informations qui font suite aux incendies en Gironde et dans les Landes, si vous circulez dans les Landes, justement en direction Saint-Sébastien, vous ne pouvez pas actuellement sortir à Hondres. C'est la sortie numéro 7 parce qu'il y a un poids lourd qui est en panne dans cette bretelle de sortie. Vous êtes en direction de Saint-Sébastien, vous pourrez sortir un petit peu plus loin, à Bayonne-Nord, c'est la sortie numéro 6 dépannage de ce véhicule qui se poursuit dans cette bretelle de sortie. Et puis, je vous le disais, les conséquences de ces incendies importants, une partie de l'autoroute A63 fermée dans les deux sens de circulation. Vous êtes en direction de Bordeaux, vous arrivez dans les Landes, vous devez quitter l'autoroute à Liposteil, c'est la sortie numéro 17, sortie obligatoire, vous n'aurez pas d'autre choix et vous rejoindrez par le réseau secondaire, l'autoroute A62 à Longon, direction le Pays Basque. Il faudra prendre l'autoroute A62 Toulouse parce que l'accès est impossible à l'autoroute A63 depuis la rocade. Et puis vous avez aussi ce conseil, c'est de contourner grandement la zone pour éviter Bordeaux et pour rejoindre l'Espagne. Privilégier un itinéraire par Toulouse et Bayonne via les autoroutes A20 et A64. Je vous rappelle que si vous avez prévu de passer vos vacances dans les Landes ou au nord du bassin d'Arcachon, les autorités vous demandent d'annuler votre séjour. Il faudra plusieurs jours après l'extinction des feux pour contrôler les sols et il vous est demandé donc d'éviter de vous rendre ou de traverser la Gironde pour laisser les routes libres d'accès pour les secours. Il y a aussi des limitations de vitesse qui sont imposées par les préfectures. Vous avez toutes les infos sur les panneaux lumineux. Et puis si vous circulez beaucoup plus loin, on change de région, vous êtes cette fois entre Brive et Clermont-Ferrand sur l'autoroute A89. Là, c'est la météo qui peut vous gêner avec encore du brouillard, quelques averses possibles sur cette partie de l'autoroute A89. Vous adaptez votre façon de conduire à la météo. Partout ailleurs, je n'ai pas de perturbation à vous signaler si vous prenez la direction de Toulouse, si vous rejoignez l'axe Toulouse-Narbonne aussi pour rejoindre peut-être la Méditerranée. La circulation est parfaitement fluide. Belle route en musique avant d'évoquer le trafic dans quelques minutes. La rédaction est Sébastien Datte qui sera à nos côtés à 8h pour l'actualité pour aller jusque-là. Quelques notes de musique avec entre autres Alanis Morissette.

La musique de Taïk sur le 107.7 avec Girlfriend. Bienvenue si vous nous rejoignez. Une circulation fluide en ce... La musique de Taïk sur le 107.7 avec Girlfriend. Bienvenue si vous nous rejoignez. Une circulation fluide en ce dimanche.

Tire à l'Ipostei, c'est la sortie numéro 17 en direction de Bordeaux. Je vous en reparle dans quelques minutes. La rédaction arrive dans un instant. Côté musique, tout de suite, voici la musique, c'est Monomind.

0: Retour au trafic sur le 107.7 avec un accident qui s'est produit entre Bordeaux et Brive. C'est sur l'autoroute A89 direction Brive ou Clermont-Ferrand. Un accident une dizaine de kilomètres après. Tenons, c'est la sortie numéro 17. C'est au kilomètre 167 avec un véhicule sur la bande d'arrêt d'urgence. Des services de sécurité qui se rendent sur place. Peut-être des piétons à proximité de ce véhicule. Vous restez vigilants, bien évidemment, si vous arrivez dans cette région. Nouvel événement. Donc, sur l'axe Bordeaux-Brive et en direction de Brive, accident après Tenon, c'est la sortie numéro 17. Fin d'intervention des services de sécurité beaucoup plus au sud. L'autoroute A63, direction Saint-Sébastien. Vous pouvez désormais sortir à Hondres. La sortie numéro 7, le poids lourd qui était en panne, a été évacué. Il est 8h, le flash d'actualité, c'est tout de suite.
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2: Bonjour à tous. À la une, l'Hexagone toujours en proie aux flammes ce matin dans le Var, mais aussi et surtout dans les Landes et en Gironde. Cette nuit, 55 000 personnes supplémentaires ont été évacuées aux abords de Bordeaux. Au total, ce sont désormais plus de 220 000 personnes qui ont dû quitter leur logement par sécurité. Ce matin, 1 500 pompiers sont toujours mobilisés dans le sud-ouest, appuyés depuis hier par l'avion militaire A400M déployé pour la première fois contre le feu. Selon un dernier bilan, plus de 42 000 et

0: hectares ont été ravagés. Ce matin, au sud de Bordeaux, le trafic ferroviaire est interrompu et l'autoroute A63 est coupée à la circulation dans les deux sens pour faciliter les rotations des secours. Notez enfin que les autorités ont décidé d'abaisser la vitesse maximale autorisée dans 8 départements du sud-ouest en raison d'une pollution de l'air trop élevée. L'actualité de ce dimanche 28 juillet, c'est aussi le parquet national antiterroriste qui requiert la mise en examen de 6 hommes pour association de malfaiteurs criminels. Ils sont soupçonnés d'avoir préparé une attaque islamiste contre une synagogue à Sarcelles dans le Val d'Oise où des armes avaient été retrouvées dans une voiture. Dans le reste de l'actu, un mort et au moins 16 blessés hier soir à Berlin en marge d'une marche des fiertés. Une camionnette a foncé dans la foule. Le ou les suspects sont toujours en fuite. L'un d'entre eux serait lié au milieu islamiste. Un dimanche de sport avec la 21e et dernière étape du Tour de France. Parcours raccourci de 40 km afin d'alléger le dispositif des forces de l'ordre mobilisées sur les incendies. Après une présentation à Thoiry, les coureurs s'élanceront depuis les Champs-Élysées avant de prendre la direction de la butte Montmartre et de revenir sur la plus belle avenue du monde où sera donnée l'arrivée, comme le veut la tradition. Le Slovène Tadej Pogačar achèvera sa 5e grande boucle avec le maillot jaune sur ses épaules. On termine par de la F1 avec à 15h cet après-midi le départ du Grand Prix de Hongrie. Le Britannique Lando Norris s'élancera en pôle devant la Ferrari de Charles Leclerc et la McLaren de son coéquipier Oscar Piastri. Côté français, Hadjar partira 8e, Gasly 12e et Ocon 15e. 8h02, fin de ce flash. Restez branchés pour l'infotrafic, ce sera juste après la météo.
1: Merci Sébastien. Les prévisions météo avec un temps qui reste encore capricieux sur le quart sud-ouest du pays. Matinée encore bien nuageuse. Quelques averses du sud-ouest à l'Auvergne-Rhône-Alpes et un ciel plus variable dans l'après-midi. Il fait entre 16 et 18 degrés ce matin. Cet après-midi, 23 à Tarbes, 25 à Biarritz, 26 à Clermont-Ferrand, à Bordeaux et à Brive, 27 degrés attendus à Toulouse.
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1: 8h03, on l'évoquait il y a quelques instants avec vous, Sébastien. Une partie de l'autoroute A63 entre les Landes et la Gironde fermée à la circulation. Avant d'évoquer ces informations, je vous rejoins beaucoup plus loin si vous circulez entre Bordeaux et Brive sur l'autoroute A89 direction Brive ou Clermont-Ferrand. Il y a un accident qui s'est produit une dizaine de kilomètres après Tenon. C'est la sortie numéro 17, un véhicule au kilomètre 160. Sur la bande d'arrêt d'urgence, secteur qui pour l'instant n'est pas sécurisé. Le patrouilleur se rend sur place, méfiance. Donc si vous circulez dans ce secteur, c'est un petit peu avant d'arriver dans la région de Brive. Et puis une fois passé cette région par endroit, quelques averses possibles encore entre Brive et Clermont-Ferrand sur l'autoroute A89, des chaussées qui peuvent être bien humides encore. Et le brouillard par endroit, vous adaptez bien votre façon de conduire à la météo. J'évoque donc la façade atlantique et les conséquences des incendies. Incendies en Gironde, au nord du bassin d'Arcachon et dans les Landes, des incendies qui ne sont toujours pas maîtrisés. Vous êtes sur l'autoroute A63, cet axe est coupé entre les Landes et la Gironde en direction de Bordeaux, ce qui veut dire que vous n'aurez pas d'autre choix que de sortir à l'Hypostail. L'Hypostail, c'est la sortie numéro 17. Ça va à vous concerner si vous arrivez de Biarritz, de Bayonne, également si vous arrivez de Souston. L'autoroute A63 coupée au nord de Castets, donc avec cette sortie obligatoire au niveau de l'Hypostail. Dans l'autre sens de circulation, vous ne pourrez pas rejoindre la 63 pour aller vers le Pays Basque, passer par l'autoroute A62.
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La musique des Osiers sur le 107.7. Bienvenue si vous nous rejoignez vos conditions de circulation. En détail, dans quelques minutes, il y a un accident un petit peu avant d'arriver dans la région de Brive, entre Bordeaux et Brive, sur l'autoroute A89 après Tenon. C'est la sortie numéro 17. Le trafic dans les prochains kilomètres. Et puis, l'un des rendez-vous de l'été, on va vous remémorer quelques danses de l'été, notamment celle de la fin des années 80. Ce sera la Lambada avec Kaoma. Vous restez avec nous, bien évidemment. Rendez-vous dans les prochaines demi-heures. Pour l'instant, c'est la danse de Katsai avec Pick It Up.

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1: L'infotrafic à 8h15 et 2 accidents à vous signaler sur l'axe Bordeaux-Clermont-Ferrand. D'abord entre Bordeaux et Brive sur l'autoroute A89 et en direction de Brive ou Clermont-Ferrand. Il y a un accident une dizaine de kilomètres après Tenon, c'est la sortie. Numéro 17, le véhicule d'ailleurs est en cours d'évacuation. Accident au kilomètre 167. Et puis, une fois que vous avez passé Brive, vous prenez la direction de Clermont-Ferrand. Un autre accident s'est produit au kilomètre 214, c'est 12 kilomètres après la barrière de péage de Saint-Germain-les-Vergnes. Un accident qui pourrait impliquer un véhicule. Méfiance, donc là aussi les services de sécurité sont en route. Voilà pour cette région avec quelques averses possibles et du brouillard entre Brive et Clermont-Ferrand. Vous adaptez votre façon de conduire et votre vitesse. Direction la façade atlantique, cette fois la préfète de Gironde a pris un arrêté de fermeture partielle de l'autoroute A63 avec plusieurs accès interdits, des déviations qui sont mises en place. L'autoroute A63 touchée par plusieurs fermetures dans les deux sens. D'abord au nord de Castets, direction Bordeaux. Cet axe est fermé à la hauteur de l'Hypostase, ce qui veut dire que vous devez sortir à l'Hypostase, c'est la sortie numéro 17, et puis vous rejoindrez la région de Langon pour retrouver l'autoroute A62 dans l'autre sens, direction Bayonne au Saint-Sébastien. L'accès à la 63 depuis la rocade de Bordeaux est impossible. Empruntez la 62 direction Toulouse. Les autorités demandent aux vacanciers de renoncer à tout séjour, je vous le rappelle, dans les Landes ou au nord du bassin d'Arcachon. Évitez également de vous rendre en Gironde ou de traverser le département afin de laisser les routes disponibles pour les opérations de secours. Il y a aussi plusieurs axes du réseau secondaire qui restent fermés à la circulation et pour les trajets vers l'Espagne. L'itinéraire conseillé, c'est de passer par Toulouse et puis Bayonne via les autoroutes A20 et A64 pour contourner largement la zone touchée par les incendies. Nous en parlons très régulièrement, évidemment, sur cette antenne. Et puis, je vous rappelle que vous avez toutes les infos sur notre site radio 177.fr.
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1: Bon dimanche sur la route avec le 177, peut-être la route des vacances, la route du retour pour vous. En tout cas, c'est la route en musique avec Manon, Lisa. Voici le petit pêcheur.

La musique de Peggy Gou sur le 107.7 avec Little Lake Nanana. C'est le titre du morceau. 8h23, deux accidents à vous signaler. L'axe A89 si vous circulez entre Bordeaux et Clermont-Ferrand et en direction de Clermont-Ferrand ou Lyon, une fois passé le secteur de Brive. Un accident 12 km après la barrière de péage de Saint-Germain-les-Vergnes au kilomètre 214 sur la bande d'arrêt d'urgence. Il faut bien vous en écarter. Accident signalé également un petit peu plus loin sur l'axe Toulouse-Bordeaux, c'est l'autoroute A62, 25 km après Valence d'Agence et la sortie numéro 8, un accident signalé sur cet axe au kilomètre 125, point complet sur le trafic dans quelques minutes. La musique, celle de Christophe Maé pour la suite de votre route. Voici la lune.

0: La Lune avec Christophe Maé. Christophe Maé qui est en tournée un petit peu partout. Renseignez-vous, il passera très certainement près de chez vous. Le trafic arrive dans 2 minutes.
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0: Il est 8h30 quasiment avant d'évoquer les fermetures de l'autoroute A63 entre le Pays Basque et la Gironde. Je vous rejoins beaucoup plus loin sur l'autoroute A62. L'axe 62, c'est l'axe Toulouse-Bordeaux. Vous êtes en direction de Bordeaux, 25 km après Valence d'Agen. C'est la sortie numéro 8. Un petit peu avant d'arriver à Agen, il y a un accident qui est signalé, peut-être un véhicule au kilomètre 125. Il pourrait y avoir d'ailleurs des piétons à proximité de ce véhicule, si l'information était confirmée. Vous restez vigilant, le patrouilleur se rend sur place. Un accident en cours, celui-ci, beaucoup plus loin sur l'autoroute A89. Vous êtes entre Brive et Clermont-Ferrand, direction Clermont-Ferrand ou Lyon, 12 km après la barrière de péage de Saint-Germain-l'Évergne. Il y a un accident sur la bande d'arrêt d'urgence, kilomètre 214. Un véhicule, les services de sécurité qui sont en route, méfiance là aussi. Il faut bien vous écarter de cette bande d'arrêt d'urgence, peut-être des piétons également à proximité. Double attention sur cette partie de l'autoroute A89 si vous circulez entre Brive et Clermont-Ferrand par endroit du brouillard. Gardez le pied léger, vous adaptez votre façon de conduire et votre vitesse. Ça roule bien partout ailleurs si vous prenez notamment la direction de la Méditerranée au pied des Pyrénées aussi sur l'autoroute A64 entre Toulouse et Bayonne. Pas de perturbations. En revanche, des perturbations liées, je vous le disais, aux incendies en Gironde. Et en Gironde, des incendies qui ne sont toujours pas maîtrisés. Une partie de l'autoroute A63 entre les Landes et la Gironde fermée. Vous êtes en direction de Bordeaux, vous arrivez de Bayonne, de Biarritz. Vous avez passé dans les Landes la barrière de péage de Castets. Sachez que la sortie est obligatoire à l'Hypostéi. C'est la sortie numéro 17. C'est à partir de là que vous ne pourrez pas continuer sur l'autoroute A63 direction Bordeaux. Vous devez donc sortir à l'Hypostéi. Vous passez par le réseau secondaire et vous retrouverez le secteur de Langon et l'autoroute A62. Pour aller vers le Pays Basque, je vous rappelle que les accès sont impossibles depuis la roquette de Bordeaux. Il faut passer par l'autoroute A62 là aussi. Et puis conseil également, c'est de contourner grandement la zone afin d'éviter Bordeaux pour rejoindre l'Espagne. Privilégiez un itinéraire par Toulouse et Bayonne via les autoroutes A20 et A64. Je vous rappelle que si vous avez prévu de passer vos vacances dans les Landes et au nord du bassin d'Arcachon, les autorités vous demandent d'annuler votre séjour. Il vous est également demandé d'éviter de vous rendre ou de traverser la Gironde pour laisser libre les routes pour les secours. Il y a aussi de nombreux axes du réseau secondaire qui sont fermés à la circulation et puis des limitations de vitesse par endroit. Vous avez toutes les informations sur les panneaux lumineux. Vous restez bien sûr à l'écoute du 107.7. Nous revenons évidemment très régulièrement sur ces informations.
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0: Je vous le disais, l'un des rendez-vous de l'été avec des tubes qui ont accompagné nos vacances et des tubes que nous sommes nombreux à connaître par cœur. L'un des rendez-vous de l'été, c'est tout de suite. Et la danse de l'été aujourd'hui, il est l'heure de redécouvrir ces tubes de l'été qui nous faisaient danser. Retour sur la lambada, c'est avec Gilles Ravarino.
9: Si je vous dis danse de l'été, vous pensez peut-être aux chorégraphies TikTok. Mais bien avant les portables et les filtres, en 1989, il y avait la lambada. La lambada, c'est un peu la danse qui a mis tout le monde mal à l'aise en même temps. Collé, serré, ondulant. Alors à l'origine, c'est une danse brésilienne venue de Belém. Mais c'est Kaoma qui l'a propulsée au sommet avec ce tube chanté en portugais. Le morceau s'est écoulé à plus de 5 millions d'exemplaires dans le monde pour la seule année 1989. Ensuite, il y a eu des procès pour plagiat et droit d'auteur. Mais on ne va pas se gâcher l'été avec ces histoires de gros sous. Ce titre doit beaucoup au clip avec un décor tropical, une plage, des regards brûlants et surtout cette jupe courte qui tourbillonne. Résultat, la lambada est devenue la danse la plus pratiquée dans les campings d'Europe. Il y avait ceux qui maîtrisaient, ceux qui essayaient et ceux qui disaient « Non mais moi je regarde ». La lambada reste dans nos esprits puisqu'elle est régulièrement samplée, comme l'a fait Jennifer Lopez en 2011 pour le titre « On the Floor ». La lambada, c'est un souvenir d'été, un parfum de sable chaud et la preuve qu'un tube peut faire onduler plusieurs générations.

La lambada de Kaoma, lune de redanse de l'été sur le 107.7. Rendez-vous à découvrir sur la route de vos vacances, mais aussi sur notre site et notre application. La route avec un accident signalé sur l'axe Toulouse-Bordeaux, c'est l'autoroute A62. Un petit peu avant d'arriver à Agen, direction Bordeaux, un autre accident à l'est de Brive sur l'autoroute A89, direction Clermont-Ferrand. C'est après la barrière de péage de Saint-Germain-les-Vergnes. Je vais revenir bien évidemment sur ces informations. Je reviens bien sûr sur les conséquences des incendies en Gironde, dans les Landes. L'autoroute A63 qui est coupée sur une soixantaine de kilomètres entre Lipostey et la région bordelaise en direction de Bordeaux. Vous devez sortir à Lipostey. Ça va vous concerner si vous arrivez de Saint-Sébastien, de Bayonne, de Biarritz. Si vous aviez prévu de rejoindre Bordeaux par l'autoroute A63, ce ne sera pas possible. Je vous en reparle dans quelques minutes. Nous partons et nous restons, tiens, sur la route, ça tombe bien, voici Black M.

0: sur ma route et vous êtes peut-être sur la route à bord d'un véhicule électrique lors des grands départs ou des journées de fort trafic, il peut y avoir un petit peu d'attente aux bornes de recharge. Alors parfois, elles sont même toutes occupées. Pour voyager sereinement, il y a un maître mot, anticipez, ne jouez pas avec les derniers pourcentages. N'attendez pas d'être à 20% de batterie pour recharger. Gardez toujours suffisamment d'autonomie pour pouvoir rejoindre une aire sur laquelle vous trouverez une borne disponible. Vos conditions de circulation, rendez-vous dans 2 minutes.
1: 17h18, sur une plage vers Barcarès.
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0: Il est 8h45 quasiment, il y a deux accidents. Un accident dans la région de Brive, autre accident du côté d'Agen. Avant d'évoquer ces événements, je vous rejoins à Toulouse. Vous êtes sur l'autoroute A62. En arrivant à Toulouse, un véhicule en panne à la barrière de péage de Toulouse-Nord. Vous arrivez tout doucement, bien évidemment. Au nord de Toulouse, la région de Brive, vous êtes entre Brive et Clermont-Ferrand sur l'autoroute A89. Accident avec un véhicule à 12 km après la barrière de péage de Saint-Germain-les-Vergnes. C'est juste avant d'arriver à Tulle-Nord, un véhicule au kilomètre 214. Le patrouilleur sur place, Michael, qui est sur les lieux, pensez à bien vous écarter de la bande d'arrêt d'urgence. Vous devez respecter le corridor de sécurité. Changez de voie sans oublier le clignotant. Double attention avec les mauvaises conditions météo par endroit dans cette région du brouillard. La visibilité qui peut être bien réduite, donc gardez le pied léger. Autre accident, un petit peu plus au sud, vous circulez cette fois sur l'axe Toulouse-Bordeaux, c'est l'autoroute A62, direction Bordeaux, là aussi un accident, un petit peu avant d'arriver à Agen, c'est 24 km. Après Valence d'Agen, c'est la sortie de Mérubit, un véhicule dans un refuge, cette partie élargie de la bande d'arrêt d'urgence au kilomètre 125, vous vous écartez là aussi, les services de sécurité qui sont sur place et notamment le patrouilleur, méfiance donc avec cet accident à l'approche d'Agen sur l'autoroute A62. Voilà pour ces informations. La région bordelaise, justement, je vous en parle avec ces arrêtés préfectoraux. La préfète de Gironde qui a pris un arrêté de fermeture partielle de l'autoroute A63. Ce sont à peu près une soixantaine de kilomètres qui sont fermés au nord de Castets à la hauteur de Lipostei. Sortie obligatoire à Lipostei, c'est la sortie numéro 17 en direction de Bordeaux. Ça vous concerne si vous arrivez de Saint-Sébastien, de Bayonne, de Biarritz également. Si vous deviez rejoindre Bordeaux par l'autoroute A63, vous n'aurez pas d'autre choix que de sortir à Lipostei. Par le réseau secondaire, ensuite, vous retrouverez l'autoroute A62 à Longon. Pour vous qui êtes en direction de Bayonne ou de Saint-Sébastien, je vous rappelle que l'accès à l'autoroute A63 depuis la roquette de Bordeaux est impossible. Vous êtes invité à emprunter également l'autoroute A62 direction direction Toulouse. Les autorités demandent depuis déjà plusieurs heures aux vacanciers de renoncer à tout séjour dans les Landes au nord du bassin d'Arcachon, avec également ce conseil d'éviter de se rendre en Gironde ou de traverser le département afin de laisser les routes disponibles pour les opérations de secours. Il y a aussi plusieurs axes secondaires qui restent fermés, avec des limitations de vitesse également qui sont mises en place par endroits. Vous avez toutes les consignes affichées sur les panneaux lumineux. Pour les trajets vers l'Espagne, je vous rappelle que l'itinéraire conseillé, c'est de passer par Toulouse via Bayonne, donc les autoroutes A20 et A64, pour contourner largement la zone touchée par les incendies. Voilà ce que l'on pouvait dire à cette heure-ci en ce qui concerne cette partie de l'autoroute A63, donc qui est fermée à la circulation actuellement, et depuis hier soir d'ailleurs, entre les Landes et le secteur de Bordeaux, entre les Landes et la Gironde. Sébastien Date nous reparle bien évidemment de la situation dans quelques minutes dans le Flash Info. Avant d'évoquer l'information, un petit peu de musique et puis le trafic à tout instant dès que nécessaire. Voici Oshie.

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La musique de Whitney Houston et George Michael, les souvenirs sur le 107.7. Le trafic en détail dans les prochaines minutes. Deux accidents, un accident dans la région de Brive sur l'autoroute A89, accident également dans la région d'Agen sur l'autoroute A62, c'est l'axe Toulouse-Bordeaux. Je vous en reparle après la rédaction pour aller jusque-là. Voici Vernis Rouge avec la fille.

0: Vernis Rouge sur le 107.7 avec la fille. Vous restez avec nous. Je reviens bien évidemment sur les deux accidents qui sont en cours, la région de Brive et le secteur d'Agen. Et puis je vous reparle bien évidemment de la fermeture d'une partie de l'autoroute A63 entre les Landes et la Gironde. Rendez-vous pour l'instant avec l'actualité. Il est 9h. Voici l'info.
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2: Bonjour à tous. À la une, la France continue de brûler ce matin dans le Var, mais aussi et surtout dans les Landes et en Gironde. Cette nuit, 55 000 personnes supplémentaires ont été évacuées à l'ouest de Bordeaux. Au total, ce sont désormais plus de 250 000 personnes qui ont dû quitter leur logement depuis le début des incendies. 1 500 pompiers sont mobilisés dans le sud-ouest, appuyés par l'avion militaire A400M, déployé depuis hier pour la première fois contre le feu. Selon un dernier bilan, plus de 42 1000 hectares ont été ravagés. Ce matin, au sud de Bordeaux, le trafic ferroviaire est interrompu et l'autoroute A63 est coupée à la circulation dans les deux sens pour faciliter les rotations des secours. Notez enfin que les autorités ont décidé d'abaisser la vitesse maximale autorisée dans 8 départements du sud-ouest, ce matin au moins, en raison d'une pollution de l'air trop élevée. L'actualité de ce dimanche 26 juillet, c'est aussi le parquet national antiterroriste qui requiert la mise en examen de 6 hommes pour association de malfaiteurs criminels. Ils sont soupçonnés d'avoir préparé une attaque islamiste contre une synagogue à Sarcelles dans le Val d'Oise où des armes avaient été retrouvées dans une voiture. Dans le reste de l'actu, un mort et 16 blessés hier soir à Berlin en marge d'une marche des fiertés. Une camionnette a foncé dans la foule.

0: Le ou les suspects sont toujours en fuite. L'un d'entre eux serait lié au milieu islamiste. Un dimanche de sport avec la 21e et dernière étape du Tour de France, parcours raccourci de 40 km afin d'alléger le dispositif des forces de l'ordre mobilisées sur les incendies. Après une présentation à Thoiry, les coureurs s'élanceront depuis les Champs-Élysées avant de prendre la direction de la butte Montmartre et de revenir sur la plus belle avenue du monde où sera donnée l'arrivée. Le Slovène Tadej Pogačar achèvera sa 5e grande boucle avec le maillot jaune sur ses épaules. Et puis on termine par de la F1 avec le départ du Grand Prix de Hongrie cet après-midi à 15h. Le Britannique Lando Norris s'élancera en pole position devant la Ferrari de Charles Leclerc et la McLaren de son coéquipier Oscar Piastri. Côté français, Isaac Hadjar partira 8e, Pierre Gasly 12e et Esteban Ocon 15e. Il est 9h02. Fin de ce flash. Restez avec nous pour l'infotrafic. Ce sera juste après la météo.
1: Merci Sébastien. La météo avec une matinée encore bien nuageuse et quelques averses sur le quart sud-ouest du pays jusqu'en Auvergne-Rhône-Alpes. L'après-midi se poursuivra sous un ciel plus variable, mais le temps va rester capricieux sur l'ouest de l'Occitanie et la Nouvelle-Aquitaine. Il fait entre 16 et 18 degrés ce matin. Cet après-midi, 23 à Tarbes, 25 à Biarritz, 26 à Clermont-Ferrand, Bordeaux et Brive, 27 degrés attendus à Toulouse.
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1: Un petit peu plus de 9 heures des perturbations avec deux accidents en cours. Et puis, je vais revenir bien évidemment sur l'autoroute A63, une partie de cet axe fermé entre les Landes et la Gironde et dans les deux sens de circulation. D'abord, la région de Brive, vous êtes sur l'autoroute A89, direction Clermont-Ferrand. Entre Brive et Clermont-Ferrand, il y a un accident qui est en cours, 12 km après la barrière de péage de Saint-Germain-l'Auvergne. Un accident sur la bande d'arrêt d'urgence, c'est au kilomètre 214. Les services de sécurité sont sur place. Il faut bien vous écarter de cette bande d'arrêt d'urgence. Le patrouilleur est également sur les lieux. Un obstacle sur les voies un petit peu plus loin. On change de région. Obstacle sur les voies de l'autoroute A62. C'est l'axe Bordeaux-Toulouse. Vous êtes en direction de Bordeaux. 1 km après la barrière de péage de Saint-Selve. C'est au sud de Bordeaux vers le kilomètre 16, un obstacle qu'un patrouilleur va évacuer. Méfiance, intervention prochaine donc d'un homme ou d'une femme en jaune. Et puis si vous êtes sur cet axe mais beaucoup plus loin, vous quittez Toulouse, vous prenez la direction d'Agen ou de Bordeaux. Il y a un accident, 25 km après Valence d'Agen, c'est la sortie numéro 8, accident au kilomètre 125 dans un refuge, cette partie élargie de la bande d'arrêt d'urgence, service de secours et de sécurité qui sont sur place également. Voilà pour ces informations. Partout ailleurs, ça roule bien, pas de bouchons, pas de ralentissement. J'aimerais toutefois vous rappeler que par arrêté préfectoral, une partie de l'autoroute A63 est fermée, ça représente à peu près 70 km. Fermeture de cet axe en direction de Bordeaux au nord de Castets avec une sortie obligatoire à l'Hypostail. C'est la sortie numéro 17. Vous empruntez le réseau secondaire et vous rejoignez le secteur de Langon où vous retrouverez l'autoroute A62, ça va vous concerner si vous arrivez de Saint-Sébastien, de Bayonne, vous arrivez de Biarritz, vous arrivez du Pays Basque et vous deviez remonter vers Bordeaux par l'autoroute A63. Il faudra de toute façon sortir à l'Hypostail. C'est la sortie numéro 17. Sachez également que cet axe est fermé avec des accès fermés depuis la rocade bordelaise en direction le sud. Vous avez aussi la possibilité pour les trajets vers l'Espagne et c'est l'itinéraire qui est conseillé de passer par Toulouse et puis Bayonne via les autoroutes A20 et A64 pour contourner largement la zone touchée par les incendies. Les autorités demandent aux vacanciers de renoncer à tout séjour, je vous le rappelle, dans les Landes ou au nord du bassin d'Arcachon et d'éviter de se rendre en Gironde ou de traverser le département pour laisser les routes disponibles pour les opérations de secours. Il y a plusieurs axes secondaires qui restent fermés avec des limitations de vitesse qui ont été mises en place. Vous avez toutes les consignes qui sont affichées sur les panneaux lumineux. Et puis, vous restez bien sûr à l'écoute du 107.7. Toutes les infos également sur notre site. Je termine avec cette toute dernière information. Si vous circulez au sud de Toulouse, retour sur l'axe Toulouse-Narbonne, c'est l'autoroute A61. Vous circulez en direction de la Méditerranée. Il y a un véhicule en panne dans la sortie. Montgiscard, c'est la sortie 19.1.
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0: La musique de Marie Sarah sur le 107.7. Vous restez avec nous, le trafic dans 2 minutes.
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0: 9h15 quasiment, il y a 2 accidents à vous signaler. Un accident à l'est de Brive sur l'autoroute A89 entre Brive et Clermont-Ferrand et en direction de Clermont-Ferrand. Un véhicule 12 km après la barrière de péage de Saint-Germain-les-Vergnes au kilomètre 214. Un véhicule qui tracte une caravane. Vous restez vigilants, écartez-vous de la bande d'arrêt d'urgence. Les services de sécurité qui sont sur place. Un accident également sur l'axe Toulouse Bordeaux, l'autoroute A62, vous circulez en direction de Bordeaux. C'est après Valence d'Agen, une 20 km après la sortie numéro 8. Le véhicule est en cours d'évacuation direction Bordeaux, kilomètre 125. Mais il y a encore du monde sur ce secteur, notamment le patrouilleur. Nous restons sur l'autoroute A62, un petit peu plus loin au sud de Bordeaux. Vous quittez Bordeaux, vous prenez la direction de Toulouse. Il y a un obstacle 1 km après la barrière de péage de Saint-Selve. C'est au kilomètre 16. Vous restez vigilant, bien évidemment, si vous arrivez dans ce secteur parce qu'un patrouilleur va intervenir et qu'il va peut-être traverser les voies de circulation. Voilà pour ces informations. On change de région. Beaucoup plus à l'est, si vous circulez au sud-est de Toulouse, sur l'autoroute A61, il y a un véhicule en panne dans la sortie Montgiscard. C'est la sortie 19.1. Vous arrivez tout doucement, bien évidemment. Le trafic se passe bien partout. Je vous rappelle toutefois qu'il y a les conséquences de ces incendies en Gironde, dans les Landes. Une partie de l'autoroute A63 fermée entre le Pays Basque et Bordeaux. Vous êtes en direction de Bordeaux. C'est dans les Landes que l'autoroute A63 est fermée sur une 60 km au nord de Castets, à la hauteur de l'Hypostéis. C'est la sortie numéro 17 qui est une sortie obligatoire. Vous retrouverez plus loin Langon et l'autoroute A62 en passant par le réseau secondaire. Ça vous concerne donc si vous arrivez de l'Espagne, si vous arrivez de Biriatou, de Bayonne, de Biarritz également, si vous arrivez de Cap-Breton et que vous remontez les Landes par l'autoroute A63. Sachez aussi qu'en direction de Saint-Sébastien, l'accès à la rocade de Bordeaux est également impossible. Et puis, les trajets vers l'Espagne, le conseil, c'est de passer par Toulouse, puis Bayonne via les autoroutes A20 et A64, afin de contourner largement la zone touchée par les incendies. Je rappelle également que les autorités demandent à tous les vacanciers de renoncer au séjour dans les Landes et au nord du bassin d'Arcachon. Évitez de vous rendre en Gironde ou de traverser le département pour laisser les routes disponibles pour les opérations de secours.
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0: Retour au trafic sur le 107.7 et deux nouvelles informations. Première information qui concerne un accident qui est signalé sur l'axe Bayonne-Toulouse, l'autoroute A64. Possible accident une dizaine de kilomètres après Tournaille. C'est la sortie numéro 14. Ça vous concerne actuellement si vous circulez entre Pau et Tarbes. Et puis beaucoup plus loin sur l'autoroute A89, un obstacle signalé sur les voies entre Bordeaux et Brive, direction Brive, 12 kilomètres après Coutras. À la sortie numéro 11, kilomètre 55, c'est le point de repère. Le trafic, je vous en reparle dans quelques minutes. Côté musique, voici Elena tout de suite.

La musique de Vaya con Dios sur le 107.7. Le trafic en détail dans quelques minutes. Il y a un accident qui est signalé dans la région de Tarbes, entre Tarbes et Toulouse, sur l'autoroute A64, une dizaine de kilomètres après Tournaille. Je vous reparle du trafic juste après la musique. Voici J Balvin.

0: Musique de J Balvin sur le 107.7. L'infotrafic dans deux minutes.
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0: 9h30, vos conditions de circulation et les incendies en Gironde et dans les Landes qui continuent de perturber les déplacements dans le sud-ouest. Je vous en reparle dans un instant. Avant cela, des accidents à vous signaler. Si vous circulez au pied des Pyrénées entre Tarbes et Toulouse et en direction de Toulouse, il y a un accident d'un véhicule sur la bande d'arrêt d'urgence, une dizaine de kilomètres après Tournaille. C'est la sortie numéro 14. C'est au kilomètre 168. Le patrouilleur est sur place. Respectez le corridor de sécurité. Il faut bien vous écarter de cette bande d'arrêt d'urgence. Beaucoup plus loin, à l'est de Bordeaux, sur l'autoroute A89, vous êtes en direction de Brive, de Clermont-Ferrand. Il y a un obstacle sur la voie de gauche. C'est après Coutras, 12 km après la sortie numéro 11. Le patrouilleur va intervenir au kilomètre 55 et donc traverser les voies de circulation. Et puis beaucoup plus loin, vous avez passé Brive un petit peu avant d'arriver à Tulle. Là, c'est un accident qui est en cours sur l'autoroute A89 direction Clermont-Ferrand. C'est au kilomètre 214. Un accident avec un véhicule dans un refuge. Cette partie élargie de la bande d'arrêt d'urgence. Il faut bien vous en écarter. Les services de sécurité sur place. Le patrouilleur également sur les lieux. Le dépanneur qui va intervenir. Faites attention parce que c'est en secteur ou par endroit. Il y a du brouillard, pas mal de brouillard et la visibilité réduite. Donc, gardez le pied léger. Voilà pour ces informations. Je vous rejoins sur la façade atlantique, les conséquences des incendies en Gironde, au nord du bassin d'Arcachon et dans les Landes. Incendies qui ne sont toujours pas maîtrisés. Conséquences, l'autoroute A63 entre les Landes et la Gironde est coupée à la circulation et dans les deux sens. Vous êtes en direction de Bordeaux. Vous arrivez de Biarritz, de Bayonne, de Souston. Vous deviez rejoindre Bordeaux par l'autoroute A63. Ce n'est pas possible au-delà de Liposteil. Vous devez sortir à Liposteil. C'est la sortie numéro 17. Et puis ensuite, par le réseau secondaire, vous retrouverez l'autoroute A63 à Langon, l'autoroute A62 au niveau de Langon pour contourner cette perturbation dans l'autre sens. De circulation pour vous qui êtes en direction du Pays Basque. Accès impossible depuis la rocade de Bordeaux à la 63. Vous passez par l'autoroute A62. Là aussi, le conseil, c'est de privilégier un contournement grand pour éviter la zone de Bordeaux et en particulier si vous devez rejoindre l'Espagne, passer par Toulouse et Bayonne via les autoroutes A20 et A64. Voilà pour ces informations. Ça n'a pas évolué, cet axe A63 est fermé donc au nord de la barrière de péage de Castets. Ça représente à peu près une soixantaine de kilomètres de fermeture en direction de Bordeaux avec cette sortie obligatoire au niveau de Liposteil. Je vous rappelle que les autorités demandent aux vacanciers de renoncer à tout séjour dans les Landes et au nord du bassin d'Arcachon. Évitez de vous rendre aussi en Gironde ou de traverser le département pour laisser les routes disponibles pour les opérations de secours.
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0: Dans quelques minutes sur le 107.7, l'un des rendez-vous de l'été, tous au parc. Chaque semaine, nous vous faisons découvrir un parc à thème ou de loisirs. Aujourd'hui, direction le plus grand parc d'attractions du sud de la France, Hockey Coral. Entre Marseille et Toulon, ce ranch provençal vous plonge dans l'univers des cow-boys et des indiens. La visite guidée juste après la musique. Voici les Coldplay.

0: La musique du 177 et l'école Play. À l'instant, vous restez avec nous. Bien évidemment, vos conditions de circulation, je vous en reparle dans quelques minutes. Si vous circulez sur l'axe Bayonne-Toulouse, l'autoroute A64, il y a un accident qui est en cours un petit peu après Tarbes, après Tournaille. C'est la sortie numéro 14.
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0: Nouvelle étape de notre série Tous au parc. Nadine Mistre nous emmène dans l'un des parcs préférés des familles en Provence, c'est Hockey Chorale.
2: Oui, Hockey Chorale, un parc où l'on s'amuse beaucoup. Pour tout vous dire, quand j'étais en primaire, c'était la sortie scolaire de l'année. Me voilà entre Marseille et Toulon, à Cuges-les-Pins. Je rentre dans le parc et je suis accueillie par Hunk Bimbom, le directeur d'Hockey Chorale, qui célèbre cette année un très bel anniversaire.
3: Hockey Chorale a été ouvert en 1966, donc 60 ans de l'existence du parc, qui a toujours été un parc thématisé autour des cow-boys, des Indiens. Donc ça avait commencé avec les spectacles et puis depuis... On a rajouté toute une multitude de manèges et d'attractions diverses et variées pour toute la famille.
4: Je crois que la première fois que je suis venue, je devais avoir un mois ou deux. Ma maman, elle m'allaitait encore, alors ça fait longtemps.
5: Très longtemps.
4: Oui, c'était il y a très longtemps parce que je suis très vieille, j'ai 44 ans.
6: Il est très sympa, très à l'ombre. Et des brumisateurs, donc c'est très bien pour la saison.
3: Alors, on est dans le sud de la France. Forcément, on a des manèges d'eau. Il fait chaud, c'est l'été. C'est les moments où il faut chercher aussi à se rafraîchir. Donc là, c'est vraiment maillot de bain obligatoire, puisque sinon, on va être trempé.
2: Bon, mais dommage, j'ai oublié le maillot de bain, puisque ça donne vraiment envie de se rafraîchir avec la chaleur que nous avons aujourd'hui. Hein.
3: Après, c'est pas grave, on a d'autres manèges d'eau. On a deux toboggans aquatiques, on a nos bûches.
2: Donc on ressent trempé.
3: Tout à fait, mais c'est le but, hein. En ce moment il fait tellement chaud que c'est le plaisir.
7: Ah, c'est trop bien au Hockey Chorale, il y a plein d'attractions, il y a des trucs pour se rafraîchir et c'est trop bien.
2: Alors là vous m'emmenez où là?
3: Ben, on va se déplacer pour aller vers la nouvelle attraction 2026 qui s'appelle le Tomahawk.
2: Alors c'est quoi ce Tomahawk?
3: C'est un grand bras articulé qui propulse une gondole dans le ciel.
2: On a les pieds dans le vide, hein?
3: Alors oui, on a les pieds dans le vide, on est secoué. Vous avez envie d'essayer?
2: Avec vous?
3: Oui.
2: Allez, on y va.
8: N'ayez pas de crainte.
3: Les harnais sont là pour... Vous allez être tenus. Peut-être qu'il y aura quelques cris à la radio, à l'antenne.
2: C'est quoi ce bruit là?
3: C'est l'attraction qui se met en place.
2: Oula! Vous m'avez amené où là?
3: Les sensations, elles sont surprenantes, elles sont originales.
2: Non, voilà, je ne parle plus.
3: Et là, on va repartir dans l'autre direction.
2: Ah non!
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0: La musique avec Corson à l'instant. Et vous restez avec nous. Le trafic, je vous en reparle dans 2 minutes.
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0: 9h47, pas de bouchons, pas de ralentissement, mais des accidents sur le quart sud-ouest du pays. Vous êtes au pied des Pyrénées entre Tarbes et Toulouse, hein, sur l'autoroute A64 et en direction de Toulouse. Il y a un accident sur la bande d'arrêt d'urgence et la voie de droite, une dizaine de kilomètres après Tournaille. C'est la sortie numéro 14. C'est au kilomètre 168. Restez bien sur les voies les plus à gauche. Les services de sécurité sont sur place. Et puis un autre accident, beaucoup plus loin dans la région de Brive, entre Brive et Clermont-Ferrand, sur l'autoroute A89 direction Clermont-Ferrand. Un accident qui est en cours, 12 kilomètres après Saint-Germain-l'Évergne. C'est la barrière de péage de Saint-Germain-l'Évergne, un petit peu avant d'arriver à Tulle. Accident d'une voiture au kilomètre 214. Les services de sécurité sont sur place. Écartez-vous de la bande d'arrêt d'urgence. Là aussi, double attention en raison de la météo. Pas mal de brouillard hein, par endroits sur l'autoroute A89 et notamment dans cette région de Tulle, sur le secteur du Sancy également. Visibilité qui peut être réduite, donc adaptez bien votre façon de conduire et votre vitesse. La façade atlantique et les incendies en Gironde et dans les Landes, ça n'a pas évolué. L'autoroute A63 est fermée entre le Pays Basque et Bordeaux. Une soixantaine de kilomètres d'autoroute A63 fermée depuis les Landes. C'est au nord de Castets, direction Bordeaux. Vous n'aurez pas d'autre choix que de sortir à l'Hypostéi. C'est la sortie numéro 17 pour rejoindre votre destination. Vous retrouverez l'autoroute A62 à Langon. Ça va vous concerner si vous arrivez du Pays Basque par l'autoroute A63. Vous arrivez peut-être de Saint-Jean-de-Luz, de Bayonne, de Biarritz, hein, si vous arrivez des Landes, de Cabreton, de Souston, du secteur de Dax. Aussi, vous n'aurez pas d'autre choix, je vous le disais, que de quitter l'autoroute A63 dans les Landes, à l'Hypostéi, dans l'autre sens, la 63 depuis la rocade de Bordeaux est impossible, les accès sont impossibles, empruntez l'autoroute A62 pour aller vers Toulouse. Et puis je vous rappelle que les autorités demande aux vacanciers de renoncer à tout séjour dans les Landes et au nord du bassin d'Arcachon. Évitez aussi de vous rendre en Gironde ou de traverser le département pour laisser les routes disponibles pour les opérations de secours. Il y a d'ailleurs plusieurs axes secondaires aussi qui restent fermés avec des limitations de vitesse qui ont été mises en place. Vous êtes invité à suivre les consignes affichées sur les panneaux lumineux. Et puis je vous rappelle que pour vous rendre en Espagne, vous pouvez aussi passer par Toulouse et Bayonne, notamment vous qui êtes peut-être dans la région de Brive, empruntez les autoroutes A20 et A64 et ça vous permettra de contourner largement la zone touchée par les incendies. Voilà ce que l'on pouvait dire à cette heure-ci sur la situation sur la façade atlantique. Vous avez toutes les infos également sur notre site radio177.fr et puis nous en parlons très régulièrement sur cette antenne. Vous restez avec nous.
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0: La rédaction est Sébastien Datz qui nous rejoint dans quelques minutes pour l'actualité. Le trafic à tout instant, bien évidemment. Et puis, côté musique, John Legend arrive dans un instant. C'est après Zawi. Et c'est

Vous êtes en direction de Toulouse. Cet accident au kilomètre 168, la voie de droite qui est neutralisée par le patrouilleur. Vous saurez tout, bien évidemment, sur vos conditions de circulation dans quelques minutes. Et puis, nous allons bien sûr revenir sur ces incendies en Gironde, dans les Landes, qui continuent de perturber les déplacements dans le sud-ouest et notamment une partie de l'autoroute A63 qui est fermée entre les Landes et la Gironde. L'infotrafic en détail après la rédaction. À 10h pour aller jusque-là, la musique avec Dizzy et Théodora.

0: Belle route, bon dimanche avec le 107.7, la rédaction, c'est tout de suite. Voici le flash d'actualité, les 10h.
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2: Bonjour à tous, à la une, les flammes continuent de ravager l'Hexagone ce matin dans le Var, mais aussi et surtout dans les Landes et en Gironde. Cette nuit, 55 000 personnes supplémentaires ont été évacuées à l'ouest de Bordeaux. Au total, ce sont désormais plus de 250 000 personnes qui ont dû quitter leur logement depuis les départs de feu. 1 500 pompiers sont toujours mobilisés dans le sud-ouest, appuyés depuis hier par l'avion militaire A400. Qui a fait son premier largage contre le feu. Selon un dernier bilan, plus de 42 000 hectares ont été brûlés. Ce matin, au sud de Bordeaux, le trafic ferroviaire est interrompu et l'autoroute A63 est coupée à la circulation dans les deux sens pour faciliter les rotations des secours. Notez enfin que les autorités ont décidé d'abaisser la vitesse maximale autorisée dans 8 départements du sud-ouest en raison d'une pollution de l'air trop élevée. L'actualité de ce dimanche 26 juillet, c'est aussi le parquet national antiterroriste qui a requis la mise en examen de 6 hommes pour association de malfaiteurs criminels. Ils sont soupçonnés d'avoir préparé une attaque islamiste contre une synagogue à Sarcelles dans le Val d'Oise où des armes avaient été retrouvées dans une voiture. Dans le reste de l'actu, un mort et au moins 16 blessés hier soir à Berlin en marge d'une marche des fiertés. Une camionnette a foncé dans la foule. Le ou les suspects sont toujours en fuite. L'un d'entre eux serait lié au milieu islamiste. Un dimanche de sport avec la 21e et dernière étape du Tour de France, parcours raccourci de 40 km afin d'alléger le dispositif des forces de l'ordre mobilisées sur les incendies. Après une présentation à Thoiry, les coureurs s'élanceront depuis les Champs-Élysées avant de prendre la direction de la butte Montmartre et de revenir sur la plus belle avenue du monde où sera donnée l'arrivée. Le Slovène Tadej Pogačar achèvera sa 5e grande boucle avec le maillot jaune sur ses épaules. Et puis il y a de la F1, départ du Grand Prix de Hongrie à 15h cet après-midi. C'est le Britannique Lando Norris qui s'élancera en pôle devant la Ferrari de Charles Leclerc et la McLaren de son coéquipier Oscar Piastri.

0: Côté français, Isaac Hadjar partira 8e, Pierre Gasly 12e et Esteban Ocon 15e. 10h02, fin de ce flash, le retour de l'actualité tout à l'heure à 11h en compagnie de Marine Gibert. En attendant, place à l'infotrafic juste après la météo.
1: Merci Sébastien, le temps s'améliore du sud-ouest à l'Auvergne-Rhône-Alpes. Quelques ondes résiduelles, le ciel devient plus varial dans l'après-midi avec de belles éclaircies. La journée est ensoleillée du golfe du Lion à la Provence avec parfois un voile nuageux et du vent. Mistral et Tramontane se renforcent pour atteindre les 70 km/h. Après les orages du samedi, eh bien les températures baissent, hein, 23 à Biarritz, au mieux aujourd'hui 25 à Foix, 26 à Périgueux et Mont-de-Marsan et 27 du côté d'Agen. Demain, des nuages le matin sur le sud-ouest, du soleil partout. L'après-midi, température en hausse.
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1: Il est 10h passé de 3 minutes. Nous allons bien sûr parler de la fermeture de l'autoroute A63 dans les Landes et en Gironde, conséquence des incendies. Auparavant, deux informations. Tout d'abord, si vous circulez sur l'autoroute A89, et c'est une nouvelle information, on nous signale en direction de Bordeaux un animal mort sur la voie de gauche. C'est après Montpont, la sortie 12, au niveau du kilomètre 45. Circulation uniquement sur la voie de droite. Et puis, si vous êtes cette fois-ci plus au sud, dans les Pyrénées, je vous rappelle qu'il y a cet accident en cours en direction de Toulouse après Tournaille, la sortie numéro 14. Il s'est produit au kilomètre 168 et c'est un fourgon qui est accidenté en partie sur la bande d'arrêt d'urgence, en partie sur la voie de droite. Force de l'ordre sur place, patrouilleurs également sur les lieux. Vous ne roulez que sur les deux voies les plus à gauche. Bien sûr, vous modérez votre vitesse, bien sûr, dans ce secteur pour garantir la sécurité des intervenants. Voilà pour la situation donc ailleurs sur le reste du sud-ouest pour le moment du côté de Toulouse. Si vous êtes vers Brive également, le trafic s'écoule bien, c'est le cas également du côté d'Agen ou de Cahors. Et puis il y a bien sûr ces incendies en Gironde, au nord du bassin d'Arcachon et dans les Landes, des incendies qui ne sont toujours pas maîtrisés. C'est pourquoi l'autoroute A63, l'axe Bordeaux-Espagne, est actuellement coupé. C'est entre Liposteil, la sortie numéro 17 de l'autoroute A63, et la rocade de Bordeaux. Circulation interrompue dans les deux sens de circulation, avec donc une sortie obligatoire au niveau de Liposteil. Alors rassurez-vous, pour le moment, le trafic s'écoule plutôt bien sur le réseau secondaire. Sachez que, pour rappel, si vous aviez prévu de passer vos vacances dans les Landes ou au nord du bassin d'Arcachon, les autorités vous demandent d'annuler votre séjour. Il faudra plusieurs jours après l'extinction des feux pour contrôler les sols. Il vous est également demandé d'éviter de vous rendre ou de traverser la Gironde pour laisser les routes libres pour les secours. Notez par ailleurs que de nombreux axes du réseau secondaire sont fermés à la circulation. Sachez que des limitations de vitesse sont imposées par les préfectures. Vous regardez bien les consignes qui vous sont données sur les panneaux lumineux. Le conseil est de contourner grandement la zone afin d'éviter Bordeaux pour rejoindre l'Espagne. Vous privilégiez un itinéraire par Toulouse et Bayonne via les autoroutes A20 et A64. On a fait le tour, rien d'autre à vous signaler. Quelques mots de la météo quand même. Si vous êtes sur la 89 entre Brive et Clermont-Ferrand, au niveau de certains viaducs, il y a du brouillard assez dense. Il faudra bien sûr vous adapter parce que parfois la visibilité est réduite.
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Charlie dit à l'instant sur le 107.7 et je reviens vers vous pour évoquer au Pays Basque un incident sur la 63 en direction de Saint-Sébastien. Si vous sortez à Saint-Jean-de-Luz Sud, la sortie numéro 2, notez qu'une voiture est en panne dans cette sortie. Pas de grosses perturbations, un trafic qui reste fluide sur le sud-ouest, mais des restrictions de circulation en Gironde et dans les Landes, on en parle après Sienne Aspiro.

0: Sienna Spiro, la nouvelle voix de la soul britannique à l'instant sur le 107.7. Comment ça roule dans le sud-ouest? Allez, plutôt bien, même s'il y a quelques événements sur votre route. C'est ce que nous allons voir juste après ça.
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0: 16, le retour à vos conditions de circulation, un trafic qui est plutôt fluide sur les autoroutes qui traversent le sud-ouest, mais il y a des restrictions de circulation en conséquence des incendies dans les Landes et en Gironde, et puis ailleurs, hein, un trafic qui est parfois un petit peu perturbé par des événements, cet accident par exemple dans les Pyrénées en direction de Toulouse sur la 64, accident d'un fourgon qui est en partie sur la voie de droite, elle est neutralisée, et il y a du monde sur place en intervention, hein. Les forces de l'ordre, les patrouilleurs sont présents. Vous ne roulez que sur les deux voies les plus à droite, à la hauteur de cet accident. Bien sûr, pour la sécurité de tous, vous modérez votre vitesse. Voilà pour les Pyrénées. Nous rejoignons un petit peu plus au nord l'autoroute A62 pour évoquer un obstacle en direction de Bordeaux après Valence d'Agen, la sortie 8. Il est signalé aussi kilomètre 144. Rejoignons maintenant le Pays Basque, l'A63 pour ce véhicule en panne en direction de Saint-Sébastien dans la sortie Saint-Jean-de-Luz Sud. C'est la sortie numéro 2. Sur le reste du Pays Basque, le trafic s'écoule bien. C'est le cas également dans les Landes, mais notez-le, hein, en raison de ces incendies qui sont toujours en cours dans les Landes, dans les Landes et en Gironde, du côté du bassin d'Arcachon ou encore près de Biscarrosse, eh bien, il y a des restrictions de circulation. L'autoroute A63 est totalement coupé entre l'hypostèle sortie 17 de cette autoroute dans les Landes et la rocade de Bordeaux. Trafic totalement interrompu pour vous qui arrivez de Bayonne, de l'Espagne. Vous devez donc automatiquement, obligatoirement quitter l'autoroute au niveau de l'hypostèle et poursuivre votre trajet sur le réseau secondaire. Alors, vous vous allez reprendre la direction de Bordeaux en récupérant l'autoroute A62 au niveau de Langon. Sachez par ailleurs, pour vous qui aviez peut-être prévu ou qui êtes en route pour passer vos vacances dans les Landes au nord du bassin d'Arcachon, que les autorités vous demandent d'annuler votre séjour. En effet, il faudra plusieurs jours après l'extinction des feux pour contrôler les sols. Il vous est également demandé d'éviter de vous rendre ou de traverser la Gironde afin de laisser les routes libres pour les secours. Notez par ailleurs que de nombreux axes du réseau secondaire sont fermés à la circulation. Il y a des limitations de vitesse qui sont imposées par les préfectures. Regardez bien, tenez compte des messages qui vous sont donnés par les panneaux lumineux sur l'autoroute. Sachez que pour contourner ces difficultés et éviter la zone de Bordeaux pour rejoindre l'Espagne, privilégiez un itinéraire par Toulouse, Bayonne, via les autoroutes A20 et A64. Voilà pour la situation au niveau des incendies. Bien sûr, vous restez à l'écoute du 177. On vous tient au courant de l'évolution.
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0: Et c'est le retour de la musique sur le 107.7. Il annonce un album à venir, Mylène Farmer, tout de suite sur le 107.7 avec ce nouveau titre. C'est acquis, le tour 13e album de Mylène Farmer qui est attendu pour le 30 octobre et qui devrait s'appeler Égrégore.

Mylène Farmer à l'instant sur le 107.7. Ce matin, pas de grosses perturbations sur votre trajet, mais attention sur l'autoroute à 89. Il y a du brouillard sur certains viaducs qui peut réduire votre visibilité. Il faudra bien vous adapter si vous êtes entre Brive et Clermont-Ferrand. On se retrouve pour un point trafic détaillé dans quelques petites minutes. Hein. Vous restez, je compte sur vous, à l'écoute du 107.7. Et vous êtes de plus en plus nombreux à prendre la route en voiture électrique. Conséquence, lors des grands départs ou des journées de fort trafic, il peut y avoir un peu d'attente aux bornes de recharge. Parfois, elles sont même toutes occupées. Alors, pour voyager sereinement, il y a un maître mot. Anticiper, pour gagner du temps et faciliter la rotation des véhicules au niveau des bornes de charge. L'idéal est de vous recharger avant de passer sous les 20% de batterie et de l'arrêter autour des 80%. Au-delà, la recharge ralentit fortement et vous mobilisez inutilement la borne. Le retour de la musique, voici 1-1.

0: Le groupe AA sur le 107.7, vous restez avec nous, on va parler de vos conditions de circulation dans un instant, hein, pas d'évolution, hein, ça roule plutôt bien dans le sud-ouest, mais il y a des restrictions dans les Landes et en Gironde en raison des incendies.
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4: À 10h30, pas d'évolution concernant vos conditions de circulation. Nous allons évoquer un accident dans les Pyrénées, la fermeture de l'autoroute A63 dans les Landes et en Gironde et ailleurs, des incidents mais pas de perturbations importantes. Nous débutons ce point trafic sur l'autoroute A64 parce qu'un accident est en cours en direction de Toulouse après Tournaille. C'est la sortie numéro 14, c'est un fou qui est accidenté. Sachez que la voie de droite est neutralisée, il reste les deux voies les plus à gauche pour circuler. Sur place, force de l'ordre et patrouilleurs interviennent. Le dépanneur vient d'arriver sur les lieux et il va charger ce fourgon accidenté pour pouvoir l'évacuer. Ne vous laissez pas distraire à la hauteur de cet accident. Un petit peu plus au nord, vous êtes sur l'autoroute A62 direction Bordeaux. Un obstacle pourrait vous gêner après Valence d'Agen à la sortie 8 au kilomètre 144. Le patrouilleur se rend sur les lieux. Nous rejoignons le littoral atlantique, l'autoroute A63 pour évoquer en direction de Saint-Sébastien une voiture en panne dans la sortie Saint-Jean-de-Luz-Sud. C'est la sortie numéro 2. Le trafic sur le reste des Pyrénées-Atlantiques comme dans les Landes s'écoule bien, mais je vous rappelle que la circulation est totalement interrompu, le trafic est coupé sur cette autoroute A63 dans les Landes et en Gironde. Trafic interrompu pour vous qui arrivez d'Espagne, de Bayonne, à partir de l'Hipostey, sortie 17, qui est une sortie obligatoire et jusqu'à la rocade de Bordeaux, interruption totale donc, et pour rejoindre Bordeaux, il faudra récupérer l'autoroute A62 au niveau de Langon. Ce sera l'entrée numéro 3. Sachez que il vous est demandé d'éviter de vous rendre ou de traverser la Gironde pour laisser les routes libres pour les secours. Notez par ailleurs qu'il y a de nombreux axes du réseau secondaire qui sont fermés à la circulation et puis des limitations de vitesse sont imposées par les préfectures. Regardez bien les messages sur les incendies, sur les panneaux lumineux. Si vous aviez prévu de passer vos vacances dans les Landes au nord du bassin d'Arcachon, les autorités vous demandent d'annuler votre séjour tout simplement parce qu'il faudra plusieurs jours après extinction des feux pour contrôler les sols. Bien sûr, vous restez à l'écoute du 107.7. On vous tient au courant de l'évolution de la situation.
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4: Et tout au long de l'été, nous vous faisons découvrir les desserts de l'été, des spécialités qui sentent bon les vacances à Roya, près de Clermont-Ferrand. La Mertille est reine et inspire la revisite d'un grand classique de la pâtisserie auvergnate, découverte juste après la musique, celle de Ben l'Oncle Sol.

0: l'oncle Sol à l'instant sur le 107.7 est toujours en accident en cours avec une voie de droite neutralisée dans les Pyrénées en direction de Toulouse sur la 64 après Tournai, la sortie 14 à intervention en cours. Réduisez votre vitesse dans ce secteur, vous ne roulez que sur deux voies et il y a du monde autour de ce véhicule accidenté. On parlera dans notre prochain rendez-vous trafic des conséquences des incendies avec la fermeture de la 63 entre l'Hypostail et la rocade de Bordeaux. Vous restez à l'écoute du 107.7. Mais tout de suite, direction Roya près de Clermont-Ferrand pour notre dessert de l'été. Ici, la myrtille est l'une des stars des montagnes auvergnates. Au restaurant, le Marquis de Roya, elle se savoure dans une tarte revisitée par le chef. Mathilde Ferrière.
1: Quand on parle de Roya, beaucoup évoquent ces termes. Mais pour certains visiteurs, une autre adresse mérite le détour. Le restaurant Le Marquis de Roya et sa célèbre tarte aux myrtilles. À première vue, c'est une tarte aux myrtilles comme les autres. À première vue seulement. En effet, ici, la tarte cache un secret de fabrication plutôt inattendu. Découverte avec Jérémy Dora, le chef de l'établissement.
2: Donc la myrtille qui est une spécialité de la région, la myrtille du Forez, je l'ai associée avec de la lentille verte du puits, mais en sucré. Donc en fait, au lieu de prendre la poudre d'amande classique pour faire comme une frangipane, une crème d'amande, on fait une crème de lentilles sucrée, à base de vanille et de badiane.
1: Une pâte à base de lentilles, des myrtilles servies bien fraîches au-dessus. Sur le papier, l'association peut surprendre. Dans l'assiette, elle est devenue la signature de la maison.
2: J'ai travaillé pendant un an au Puy-en-Velay, donc la lentille, on l'a décrite un peu sur toutes les sortes. On a tellement un terroir qui est riche sur nos départements de l'Auvergne, donc on a plein de choses à faire et à travailler.
1: Donc c'est le moment de passer à table, c'est ça?
2: Voilà.
3: C'est super bon. Et avec juste le goût de la myrtille, ça se marie tellement bien. En plus, ça y fait 32 degrés dehors, ça fait du bien.
2: On a le côté croquant et sablé de la pâte, moelleux avec la lentille et les myrtilles qui viennent amener la touche de fraîcheur et d'acidité.
1: Arrive l'heure du dessert, les commandes s'enchaînent. Et à quelques tables de là, des touristes découvrent la spécialité pour la première fois. Nombreux sont ceux qui se laissent tenter.
4: D'accord. Alors je vous laisse déguster le verdict.
5: Il sent bien la lentille avec la myrtille. Je trouve que ça balance bien, ça fait un petit côté sucré-salé.
6: Entre la pâte à la lentille qui est chaude et la myrtille qui est fraîche, c'est quand même un mix surprenant. Mais alors, par contre, ça éclate en bouche, ça pépite.
7: C'est super bon. C'est frais. C'est délicieux.
8: C'est vrai qu'il y a vraiment le côté frais des myrtilles avec le croustillant du biscuit et des lentilles cuites. C'est vraiment un bon mélange. Je reviendrai.
1: La tarte du Marquis de Roya fait partie des spécialités que les visiteurs viennent chercher durant l'été pour se rafraîchir. Une tradition gourmande qui se trouve à proximité de Clermont-Ferrand, à Roya, accessible depuis la 71, la 75 ou l'autoroute A89.
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0: Étienne Daou sur le 107.7, vous restez avec nous dans un instant, vos conditions de circulation.
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0: À 10h46, la principale information, c'est un accident entre Tarbes et Toulouse. Ailleurs, le trafic s'écoule plutôt bien. Bien sûr, il y a des incendies qui entraînent des restrictions de circulation en Gironde et dans les Landes. J'y reviens dans un instant auparavant. Cet accident qui vous concerne, si vous circulez sur l'autoroute A64, direction Toulouse, fourgon accidenté après Tournaille, c'est la sortie 14 au kilomètre 168. La voie la plus à droite est neutralisée. Il reste les deux voies de gauche pour circuler. Intervention en cours avec la présence des forces de l'ordre, des dépanneurs et des patrouilleurs sur les lieux. Ailleurs, le trafic s'écoule bien, pas d'autres perturbations, mais vous le savez, l'autoroute A63 est coupée. C'est l'axe Bordeaux-Espagne, coupé en Gironde et dans les Landes, entre l'Hypostat et la sortie 17 et la rocade de Bordeaux. C'est la conséquence des incendies au nord du bassin d'Arcachon et à Biscarrosse, incendies qui ne sont pas maîtrisés. Sortie obligatoire donc en direction de Bordeaux à l'Hypostat, c'est la sortie 17, et pour rejoindre la rocade, il faudra récupérer la 62 à Langon. Évitez de traverser la Gironde pour laisser les routes libres pour les secours, d'autant que de nombreux axes et de réseaux secondaires sont fermés. Et attention, limitation de vitesse mise en place par les préfectures, elles vous sont signalées par les panneaux lumineux. Alors, privilégiez de contourner, d'éviter la zone de Bordeaux, et pour rejoindre l'Espagne, privilégiez l'itinéraire par Toulouse et Bayonne via les autoroutes A20 et A64. Bien sûr, vous restez à l'écoute du 107.7, on vous tient au courant de l'évolution de la situation. Quelques mots de la météo, des averses. Si vous êtes sur l'Auvergne et sur l'A89, vous allez parfois rouler sur des chaussées mouillées entre Brive et Clermont-Ferrand, et attention au niveau des viaducs, il peut y avoir du brouillard assez dense qui peut réduire votre visibilité.
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0: Merci de faire la route avec nous. Bonne fin de matinée en compagnie de Jack et Carla.

Abiti à l'instant sur le 107.7, fin de l'accident dans les Pyrénées, dans le secteur de Tournai sur l'autoroute A64 et un trafic qui s'écoule désormais plutôt bien sur les autoroutes du Sud-Ouest avec toujours la coupure de l'autoroute A63 entre l'Hypostat et la rocade de Bordeaux, conséquence des incendies en cours. Bien sûr, vous restez à l'écoute du 107.7 et on suit pour vous l'évolution de la situation. 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Bonne chance et bonne route en compagnie de Jamiroquai. Les infos juste après la musique.

0: Jamiroquai sur le 107 dans une poignée de secondes. Les infos suivies de la météo et du trafic, ça se passe plutôt bien dans le sud-ouest. Bonne route avec le 107.7, il est 11h.
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0: Bonjour à toutes et à tous. À la une de l'actualité, le brasier en Gironde est loin d'être maîtrisé. 10 000 hectares supplémentaires sont partis en fumée cette nuit. 55 000 nouvelles évacuations ont été menées à l'ouest de Bordeaux. Ce matin, au sud de l'agglomération bordelaise, le trafic ferroviaire est interrompu et l'autoroute A63 est coupée à la circulation dans les deux sens pour faciliter l'arrivée des secours. Les autorités ont également décidé d'abaisser la vitesse maximale autorisée dans 8 départements du sud-ouest pour ce dimanche au moins en raison de la pollution de l'air trop élevée. Dans le Var également, le feu fait toujours rage. Un millier de pompiers mobilisés sur l'incendie de Pontévez qui a déjà ravagé 4000 hectares de forêt. Hier, de nouvelles évacuations ont été ordonnées en raison de plusieurs reprises de feu. La police allemande lance un avis de recherche pour tenter de retrouver l'homme suspecté d'avoir foncé en voiture sur la foule lors de la marche des fiertés à Berlin cette nuit. Un participant a été tué et 16 autres blessés. Les plages du débarquement de Normandie, désormais inscrites sur la liste du patrimoine mondial de l'UNESCO. La décision a été actée ce matin à Busan, en Corée du Sud, une reconnaissance qui leur confère une valeur universelle à préserver. Et puis la 21e et dernière étape du Tour de France, parcours raccourci de 40 km ce dimanche pour alléger le dispositif des forces de l'ordre qui sont mobilisées dans le sud du pays sur les incendies. Après une présentation à Thoiry dans les Yvelines, les coureurs vont donc s'élancer autour de 17h50 depuis les Champs-Élysées avant de prendre la direction de la butte Montmartre et de revenir ensuite sur les Champs-Élysées pour l'arrivée, comme le veut la tradition. Sauf surprise, le Slovène Tadej Pogacar sera sacré pour une 5e fois sur la grande boucle et le Français Paul Sexas devrait terminer au pied du podium 4e pour sa première participation à seulement 19 ans. 11h02, c'est la fin de ce flash. Merci d'être à l'écoute du 107.7. Dans un instant, le retour au trafic juste après la météo. Merci Marine. Et le temps s'améliore. Quelques petites pluies sont encore possibles ce matin sur le sud-ouest et en Auvergne-Rhône-Alpes. Mais les éclaircies seront de plus en plus larges cet après-midi. Vers l'est, quelques nuages élevés, mais un ensoleillement généreux du Roussillon à la Provence. Le vent se renforce, 70 km/h pour le Mistral et la Tramontane. Quant aux températures, elles sont en baisse après les orages. On ne dépassera pas les 23 degrés aujourd'hui à Tarbes, 25 à Dax, 26 à Toulouse et Clermont-Ferrand et 27 à Bordeaux. Hausse des températures demain. Du soleil partout, mais quelques nuages le matin sur le sud-ouest.
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0: Il est 11h passé de 2 minutes et le trafic s'écoule plutôt bien sur les autoroutes qui traversent.

0: Sud-ouest en cette matinée de dimanche, pas de perturbation majeure, sauf en Gironde et dans les Landes, où nous allons faire un nouveau point autour des incendies dans un instant. Notez simplement, et c'est la seule information, si vous empruntez la 89, direction Clermont-Ferrand, une voiture est en panne dans la sortie Tenon, c'est la sortie numéro 17. Les incendies en Gironde, au nord du bassin d'Arcachon et dans les Landes à Biscarrosse ne sont toujours pas maîtrisés et l'autoroute A63 est coupée entre la rocade de Bordeaux et l'Hypostèle. C'est la sortie numéro 17, alors en provenance de Bayonne, hein, vous devez sortir à l'Hypostèle, sortie 17 pour rejoindre Bordeaux. Il faudra récupérer l'autoroute A62 à Langon, c'est l'entrée numéro 3. Évitez de traverser la Gironde afin de laisser les routes libres pour les secours, d'autant que de nombreux axes du réseau secondaire sont fermés. Par ailleurs, les préfectures ont instauré des limitations de vitesse en raison de la pollution de l'air. Suivez bien les consignes données par les panneaux lumineux. Pour rejoindre l'Espagne et éviter Bordeaux, privilégiez un itinéraire par Toulouse via les autoroutes A20 et A64. Et pour rappel, si vous aviez prévu de passer vos vacances dans les Landes, près de Biscarrosse ou au nord du bassin d'Arcachon en Gironde, les autorités vous demandent d'annuler votre séjour. Il faudra plusieurs jours après l'extinction des feux pour contrôler les soldes. Bien sûr, vous restez à l'écoute du 177. On vous tient au courant de l'évolution de la situation.
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Dido sur le 107.7 et le trafic s'écoule bien dans le sud-ouest. L'autoroute A63 en raison des incendies est toujours coupée entre l'hypostase sortie 17 dans les Landes et la rocade de Bordeaux en Gironde, hein, vous en tenez compte. Le trafic reste fluide, ceci dit, mais pour un bon partage de la route et pour que votre trajet continue de se dérouler dans les meilleures conditions possibles, la règle d'or sur l'autoroute, c'est de rouler à droite. Vous dépassez, pensez à vous rabattre ensuite en mettant votre clignotant et en respectant les distances de sécurité. Sur la suite de votre parcours, souvenir Jean-Jacques Goldman sur le 107.7. On se retrouve très vite pour le trafic.

0: Jean-Jean Goldman sur le 107.7. Dans une poignée de secondes, vos conditions de circulation, ça se passe toujours bien dans le sud-ouest.
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0: 11h16, nous allons bien sûr évoquer les conséquences des incendies en Gironde et dans les Landes avec des restrictions de circulation. Dans un instant auparavant, nouvelle information qui vous concerne. Si vous êtes à l'est de Toulouse et en direction du périphérique sur la 68, on nous signale un obstacle sur la chaussée juste après la bifurcation avec l'autoroute A69 au kilomètre 9. Ne vous laissez pas surprendre. Un petit peu plus au nord, vous circulez sur la 89 direction Clermont-Ferrand. Il y a une voiture en panne dans la sortie Tenon, c'est la sortie numéro 17. Ce sont les deux seules informations. Ailleurs, trafic fluide. Mais je vous rappelle, pour vous qui nous écoutez depuis un petit moment, que l'autoroute A63, c'est l'axe Bordeaux-Espagne, est coupée en Gironde et dans les Landes. Entre l'Hypostail et la rocade de Bordeaux, c'est la conséquence des incendies au nord du bassin de l'Arcachon et à Biscarrosse, incendies qui ne sont pas maîtrisés. Sortie obligatoire en direction de Bordeaux à l'Hypostail, sortie 17 pour rejoindre la rocade. Il faudra récupérer la 62 à Langon, ce sera l'entrée numéro 3. Évitez de traverser la Gironde pour laisser les routes libres pour les secours, d'autant que de nombreux axes du réseau secondaire sont fermés. Et attention aux limitations de vitesse mises en place par les préfectures en raison de la pollution de l'air et signalées sur les panneaux lumineux pour rejoindre l'Espagne. Et évitez Bordeaux, privilégiez un itinéraire par Toulouse et Bayonne via les autoroutes A20 et A64. Quelques mots de la météo, il peut y avoir encore quelques averses résiduelles et notamment si vous êtes entre Brive et Clermont-Ferrand sur l'autoroute A89. Attention au brouillard aussi au niveau de certains viaducs.
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0: Et dans la playlist du 107.7, Sébastien Tellier et Juliette Armanet avec Attraction qu'on découvre, redécouvre ensemble sur le 107.7.

Et à l'instant sur le 107.7, c'est une nouveauté, le chanteur Sébastien Tellier avec Juliette Armanet. Merci d'être avec nous et bienvenue à 11h21. Pas de perturbation importante sur votre trajet. Toujours la fermeture de l'autoroute A63 en raison des incendies entre l'Hypostaye et la Rocade de Bordeaux. Et puis une information pratique pour vous qui circulez sur l'autoroute A61 en direction de Montpellier. Après Villefranche-de-Lauragais, la sortie 20, il y a l'aire de Port-Lauragais. La station-service ne distribue plus de samplon ni 95 ni 98. Vous pourrez vous arrêter avant, 25 km avant sur l'aire de Toulouse-Sud ou 40 km plus au sud sur l'aire de Carcassonne. Organisez-vous en conséquence. Vous écoutez le 107.7, bienvenue si vous venez tout juste de nous rejoindre. 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Le retour de la musique, c'est donc Outbanks tout de suite sur le 107.7.

The Reason à l'instant sur le 107.7. Restez bien sûr avec nous. Nous allons continuer de voyager en musique en compagnie de Taylor Swift. L'infotrafic, ce sera juste après.

0: Restez avec nous, vos conditions de circulation, c'est dans un court instant.
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0: 11h31, bienvenue si vous venez tout juste de nous rejoindre. Nous verrons dans un instant que ça se charge un petit peu pour rejoindre Bordeaux depuis l'autoroute A62. Auparavant, deux nouvelles informations. Tout d'abord, vous êtes sur l'autoroute A64 en direction de Toulouse. Vous rentrez sur l'autoroute A64 pour prendre la direction de Toulouse à Tarbes-Est. C'est l'entrée numéro 13. Il y a une voiture en panne dans cette entrée. Si vous circulez sur l'est de Toulouse et en provenance du, en direction du périphérique sur l'A64, notez que juste après la bifurcation avec la 69, il y a un obstacle au kilomètre 9. Et puis plus au nord, nouvelle information, aussi sur la 89, direction Bordeaux. Après Tulle Nord, c'est la sortie 20. Une voiture en panne sur la bande d'arrêt d'urgence, elle empiète sur la voie de droite. Il reste les deux voies de gauche pour circuler. C'est au kilomètre 210. Voilà pour les incidents de parcours sur votre trajet. Et puis il y a ces restrictions de circulation, conséquence des incendies qui sévissent dans les Landes et en Gironde. L'autoroute A63, c'est l'axe Bordeaux-Espagne, est coupée dans les deux sens de circulation entre l'Hypostèle et la rocade de Bordeaux. C'est donc la conséquence de ces incendies au nord du bassin d'Arcachon et près de Biscarrosse. Sortie obligatoire donc en provenance de Bayonne et en direction de Bordeaux à l'Hypostèle. C'est la sortie 17 pour rejoindre la rocade. Il faut récupérer la 62 à Langon. Ce sera l'entrée numéro 3. Évitez de traverser la Gironde pour laisser les routes libres pour les secours, d'autant que de nombreux axes du réseau secondaire sont fermés. Et attention, limitation de vitesse mise en place par les préfectures en raison de la pollution de l'air est signalée sur les panneaux lumineux. Pour rejoindre l'Espagne, évitez Bordeaux, privilégiez un itinéraire par Toulouse et Bayonne via les autoroutes A20 et A64. Rien d'autre à vous signaler.
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0: Dans quelques minutes, votre rendez-vous cinéma avec première partenaire du 107.7 et tout l'été, Thierry Chaise vous guide dans les salles obscures avec ses coups de cœur de la semaine. Aujourd'hui, une comédie qui a tout pour marquer l'été et une adaptation de Marcel Pagnol réunissant un prestigieux casting. C'est à découvrir juste après Purple Disco Machine.

0: pas de disco machine sur le 107.7. Il est 11h37 et un accident nous a été signalé tout à l'heure sur l'autoroute A89 en Auvergne. Vous êtes en direction de Clermont-Ferrand. Il s'agirait d'une moto accidentée après Pongibo, la sortie 26 au kilomètre 337. Les services de sécurité se rendent sur place. On aura plus d'informations dans les prochaines minutes. Vous restez à l'écoute du 107.7. Je vous rappelle aussi la fermeture dans les Landes et en Gironde de l'autoroute A63 entre Lipostey et la Roquette de Bordeaux. En conséquence des incendies, nous allons bien sûr en reparler. C'est l'heure de C'est à voir, votre rendez-vous cinéma. Yvan Mouton est avec Thierry Chaise, rédacteur en chef de Première. Voici tout de suite son coup de cœur de la semaine.
1: Et la sortie de la semaine traite des difficultés de monter une pièce de théâtre. Ça s'intitule De la comédie française, avec évidemment, Thierry, j'imagine, des comédiens de la comédie française.
2: Avec uniquement des comédiens de la troupe de la comédie française. Alors, il y a encore 15 ou 20 ans, si on disait comédie française, et ça faisait un peu compassé, oui. Si on avait l'impression qu'il n'y allait que des gens d'un certain âge, et puis, ça s'est ouvert, et puis un Pierre Niney est venu par exemple dans cette institution et a amené un autre public, et aujourd'hui, et on l'a vu encore lors des derniers Césars avec Benjamin Laverne, qui est un membre de la troupe, qui avait invité plein de gens de la troupe à faire des sketchs, dont Pauline Clément et Marina Hans, et ben c'est totalement déboussiéré. Cette comédie, c'est ça, Pauline Clément doit mettre en scène une pièce, évidemment rien ne va se passer comme prévu.
3: Dans 2h30, vous me levez ce rideau.
4: Ça va être une cata.
5: Ouvre-moi cette porte, putain.
6: Pierre Intrusion.
2: C'est une comédie catastrophe, comme on les aime, et donc toute la troupe est là, Guillaume Gallienne, mais aussi Benjamin Laverne que je citais, tout est absolument formidable, et ça prouve, outre le fait qu'on rit beaucoup, ce film a eu un prix au Festival de la Comédie de l'Alpe d'Huez, à quel point ces comédiens sont tous démons, qu'ils aient 4 scènes à jouer ou un film entier. C'est un régal, c'est pour moi la comédie de l'été, vraiment.
1: Et maintenant, comme tout au long de cet été, le film génial à voir ou à revoir pendant les vacances. Il y en a deux en fait, Manon des Sources et Jean de Florette, 1986, Claude Berry à la réalisation, Montand, Auteuil, Béart et Depardieu à l'interprétation.
2: Alors c'est un film totalement d'actualité, parce que dans cette adaptation de Marcel Pagnol, la tragédie vient du manque d'eau. Le manque et d'eau permettre à certains, la fameuse source qui va permettre à certains de gagner beaucoup d'argent et à d'autres d'être totalement ruinés et d'en mourir. C'était tout le cinéma français cette époque-là, c'est-à-dire le cinéma de Claude Berry, cette ambition qu'il avait, c'est toutes les stars de l'époque, c'est une manière de raconter tellement romanesque, et puis c'est le film qui a non pas fait connaître Daniel Auteuil, qui était connu pour Les Souris notamment, mais qui a lancé sa carrière dramatique. Et on sait aujourd'hui, 40 ans plus tard, où il en est. Ça se déguste comme à l'époque. C'est un régal, ce film.
1: Et du côté du box-office, 14 millions d'entrées pour les deux films. Un triomphe, accessible donc sur toutes les bonnes plateformes. Et vous nous conseillez également De la comédie française en salle cette semaine, à retrouver également dans l'excellent magazine Première et sur première.fr.
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0: Noyau sur le 107.7 et sur les autoroutes du Sud-Ouest. Pas de grosses difficultés, mais un accident en Auvergne. Je vous détaille tout ça dans un instant. Restez à l'écoute du 107.7.
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0: 11h45 du monde pour rejoindre Bordeaux depuis l'autoroute A62. Nous parlerons de ce bouchon dans un instant. Auparavant, nous rejoignons l'Auvergne pour évoquer cet accident survenu en direction de Clermont-Ferrand après Pont-Gibaud. C'est la sortie numéro 26. A priori, c'est une moto qui serait accidentée au niveau du kilomètre 337. Les services de secours et de sécurité se rendent sur place. Si vous arrivez dans ce secteur où il peut y avoir des conséquences sur les voies de circulation, vous modérez votre vitesse. Rejoignons l'Est de Toulouse maintenant avec ces obstacles qui vous gênent en travers des deux voies de circulation sur la 68 en direction de Toulouse au kilomètre 9 après la bifurcation avec l'autoroute A69. Intervention en cours du patrouilleur. Et puis dans les Pyrénées, vous rentrez sur l'autoroute A64 pour rejoindre Toulouse à partir de Tarbes Ouest. Une voiture est en panne dans cette entrée Tarbes Ouest. Il faudra être particulièrement attentif lorsque vous allez approcher dans ce secteur. Voilà pour la situation sur le sud-ouest. Il est temps pour nous de rejoindre la Gironde et sur l'autoroute A62. Lorsque vous quittez le réseau Vinci Autoroute et après la Brède, sur cette portion gérée par la direction des routes atlantiques, ça bouchonne pour rejoindre la rocade de Bordeaux un quart d'heure avant d'arriver sur cette rocade. L'autoroute A63 maintenant avec ce bouchon qui vous attend au niveau de l'hypostase. C'est la sortie numéro 17 pour vous qui circulez en direction de Bordeaux. Cette sortie est obligatoire parce que l'autoroute A63 est coupée entre l'hypostase et la rocade de Bordeaux. C'est la conséquence des incendies. Donc ça bouchonne sur cette sortie. L'hypostase, il faudra faire prendre beaucoup de patience. Sachez que pour rejoindre Bordeaux, il faudra récupérer l'autoroute A62 à Langon. Ce sera l'entrée numéro 3. Pour rejoindre l'Espagne et éviter Bordeaux, privilégiez un itinéraire par Toulouse via les autoroutes A20 et A64. Évitez de traverser la Gironde afin de laisser les routes libres pour les secours, d'autant que de nombreux axes du réseau secondaire sont fermés. Par ailleurs, les préfectures ont instauré des limitations de vitesse en raison de la pollution de l'air. Il faudra bien suivre les consignes qui sont données par les panneaux de signalisation. Pour rappel, si vous avez prévu de passer vos vacances dans les Landes près de Biscarrosse ou au nord du bassin d'Arcachon en Gironde, les autorités vous demandent d'annuler votre séjour. Il faudra plusieurs jours après l'extinction des feux pour contrôler les sols. Voilà, on a fait le tour, pas d'autres perturbations.
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0: Très bonne fin de matinée avec le 107.7, la musique de Lynn dans un instant dans ton téléphone. Il y aura aussi UB40.

Youpi Fortier, vous êtes toujours plus nombreux à choisir la voiture électrique pour vos trajets, y compris sur les longs parcours, mais lors des pics de circulation, les bornes de recharge peuvent être très sollicitées. Alors, pour éviter les mauvaises surprises, il faut anticiper. Notre conseil, choisissez le bon moment pour recharger. Les jours de fort trafic, évitez autant que possible la recharge entre midi et 14h. C'est généralement le créneau où les bornes sont les plus utilisées. Le trafic s'écoule bien dans le sud-ouest, mais toujours la fermeture de l'autoroute A63 en Gironde dans les Landes en raison des incendies. Une sortie obligatoire à Liposté où ça bouchonne. Beaucoup de patience. On reparle de vos conditions de circulation. Après les infos de midi, on termine l'heure en compagnie des Pussycat Dolls.

0: The Pussycat Dolls sur le 107.7. Il sera question de bouchon au niveau de la sortie Lipostey sur la 63 aux portes de Bordeaux sur la 62. Ce sera dans le prochain point trafic qui arrive. Auparavant, quelques mots sur l'actualité et puis il sera également question de météo. Bienvenue si vous nous rejoignez. Vous écoutez le 107.7, il est midi.
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2: Bonjour à toutes et à tous. La Gironde face à une situation inédite alors que l'incendie est toujours hors de contrôle à l'ouest de Bordeaux. Il a déjà ravagé 42 000 hectares et contraint 220 000 personnes à quitter leur domicile. Les flammes menacent désormais les abords de l'agglomération bordelaise. La situation reste très défavorable en Gironde, mais aussi dans les Landes et dans le Var, a affirmé ce matin le ministre de l'Intérieur, Laurent Nunez. Au total, 55 000 nouvelles personnes dans les communes situées au sud-est du bassin d'Arcachon ou proches de la métropole bordelaise, comme Marcheprime, Biganos, Mios ou Cestas ont été évacués cette nuit et l'autoroute A63 est coupée, on le rappelle, à la circulation dans les deux sens au sud de Bordeaux pour faciliter les rotations des secours. Dans les Landes, l'incendie qui concerne 3600 hectares est mieux contenu mais pas encore fixé d'après la préfecture. Et dans le Var, l'incendie de Pontevès a encore progressé pour parcourir 4500 hectares au total malgré la mobilisation des pompiers qui craignent un risque élevé de réactivation en raison du vent. En Allemagne, un véhicule a foncé sur la foule qui participait à la Gay Pride de Berlin hier. Le bilan fait état d'un mort et 16 blessés. Le chauffeur a été identifié, mais pas encore interpellé. Un avis de recherche a été émis par la police allemande ce matin. Les plages du débarquement de Normandie, désormais inscrites sur la liste du patrimoine mondial de l'UNESCO. Décision actée ce matin à Busan, en Corée du Sud. Une reconnaissance qui leur confère donc une valeur universelle à préserver. Et puis la 21e et dernière étape du Tour de France, c'est aujourd'hui. Parcours raccourci de 40 km pour alléger le dispositif des forces de l'ordre mobilisées sur les incendies. Après une présentation à Thoiry en début d'après-midi, les coureurs s'élanceront depuis les Champs-Élysées à 17h50. Sauf surprise, le Slovène Tadej Pogacar devrait être sacré pour la 5e fois sur la grande boucle. Il est midi et bientôt 2 minutes sur le 107.7. Dans un instant, le retour à vos conditions de circulation. Ce sera juste après la météo. Merci Marine, le temps s'améliore, les nuages se dissipent et les éclaircies sont de plus en plus larges. Du sud-ouest à l'Auvergne-Rhône-Alpes, la journée est ensoleillée, du Golfe du Lion jusqu'à la Provence avec parfois un voile nuageux. Il y a du vent aussi, Mistral et Tramontane se renforcent pour atteindre les 70 km/h. Après les orages, les températures ont baissé, 24 seulement cet après-midi à Pau, 25 à Montauban, 26 pour Albi et Périgueux et 28 à Carcassonne. Demain, des nuages le matin sur le sud-ouest, du soleil partout l'après-midi et des températures en hausse.
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0: Midi passé de 2 minutes et nous allons en Gironde. C'est là que sont concentrées les difficultés sur le reste du sud-ouest. Le trafic s'écoule bien. Rejoignons donc l'autoroute A63 et en raison des incendies qui sont actuellement en cours en Gironde et dans les Landes, eh bien, vous le savez sans doute, l'autoroute A63 est coupé entre la roquette de Bordeaux et Lipostey. Donc en provenance de Bayonne, vous devez sortir à Lipostey, c'est la sortie numéro 17, ça bouchonne hein. Au niveau de cette sortie obligatoire de Lipostey, vous êtes patient, sachez que pour rejoindre Bordeaux, il faudra récupérer l'autoroute A62 à Langon et ce sera l'entrée numéro 3 sur la 62 où le trafic est dense en direction de la rocade après le réseau Vinci Autoroute, après la Brède. Vous allez vous retrouver dans un bouchon avant de rejoindre la rocade, bouchon qui va rajouter un quart d'heure à votre temps de trajet habituel. Alors,

0: Actuellement, il vous est conseillé d'éviter de traverser la Gironde pour laisser les routes libres pour les secours, d'autant que de nombreux axes du réseau secondaire sont fermés. Par ailleurs, les préfectures ont instauré des limitations de vitesse en raison de la pollution de l'air. Suivez bien les consignes qui sont données par les panneaux lumineux. Et puis, petit rappel, si vous avez prévu de passer vos vacances dans les Landes, près de Biscarrosse ou au nord du bassin d'Arcachon en Gironde, les autorités vous demandent d'annuler votre séjour. Il faudra plusieurs jours après l'extinction des feux pour contrôler les sols. Voilà pour la situation en Gironde, dans les Landes et au sourd de ces incendies qui ne sont toujours pas maîtrisés. Donc des restrictions de circulation avec une sortie obligatoire et un bouchon à traverser au niveau de l'Hypostail. Il faudra vraiment être patient et attentif. Sur les autres axes où vous nous écoutez, notez que le trafic s'écoule quand même plutôt bien avec simplement une moto en panne en Auvergne en direction de le Clermont-Ferrand sur la 89. Elle est arrêtée sur la bande d'arrêt d'urgence après Pont-Gibaud. C'est la sortie 26. C'est au kilomètre 335 que cette moto est tombée en panne. Voilà pour le trafic. Pas d'autres difficultés à vous signaler. Si vous êtes sur un secteur que je n'ai pas mentionné, c'est que pour vous, le trafic s'écoule sans aucune difficulté.
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Zain, à l'instant sur le 107.7. Merci d'être avec nous. Il est midi passé de 8 minutes. Les incendies ont un impact sur votre circulation. Vous qui êtes sur l'autoroute A63 direction Bordeaux, vous allez devoir sortir au niveau de l'Hypostail. C'est la sortie 17. L'autoroute est coupée entre l'Hypostail et la rocade de Bordeaux. Alors par moments, ça peut bouchonner dans cette sortie. Il faudra être attentif. Et puis, si vous voulez rejoindre la rocade de Bordeaux depuis l'autoroute A62, après le réseau Vinci Autoroute, ça bouchonne. Après la Brède, un quart d'heure à rajouter à votre temps de trajet avant de rejoindre cette rocade bordelaise. Vous restez à l'écoute du 107.7, le point trafic détaillé dans quelques minutes après la musique. Trinix, dans un instant, Julien Doré aussi.

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2: Il est 12h15, bienvenue si vous nous rejoignez et merci de faire la route avec nous. Côté trafic, eh bien c'est en Gironde qu'il y a les principales difficultés, des bouchons mais également des restrictions de circulation, conséquence de ces incendies qui sévissent en Gironde et dans les Landes. Ce sont les principales informations de cette mi-journée. L'autoroute A63, l'axe Bordeaux-Espagne est coupé en Gironde et dans les Landes, entre l'Hypostéille et la rocade de Bordeaux. C'est donc la conséquence de ces incendies au nord du bassin d'Arcachon et à Biscarrosse, incendies qui ne sont pas maîtrisés. La sortie est obligatoire en direction de Bordeaux à l'Hypostéille, sortie 17. Alors pour rejoindre Bordeaux, il faudra récupérer l'autoroute A62 au niveau de Longon, entrée numéro 3, sachant que une fois que vous passez la Brède et que vous quittez le réseau Vinci Autoroute, il y aura un bouchon à traverser. Vous comptez un bon quart d'heure de plus pour faire la route entre la Brède et la rocade bordelaise. Sachez par ailleurs, toujours en raison des incendies et des restrictions de circulation, que pour rejoindre l'Espagne, pour éviter Bordeaux, il faut privilégier un itinéraire par Toulouse et Bayonne via les autoroutes A20 et A64. Évitez de traverser la Gironde pour laisser les routes libres pour les secours, d'autant que de nombreux axes du réseau secondaire sont fermés. Et attention aux limitations de vitesse mises en place par les préfectures en raison de la pollution de l'air. Elles sont signalées sur les panneaux lumineux. Voilà pour la situation donc en Gironde, sachant qu'il peut y avoir bien sûr des ralentissements sur le réseau secondaire qui absorbe une partie du trafic de l'autoroute. Vous en tenez compte, vous faites preuve de beaucoup de patience. Ça reste assez compliqué actuellement donc sur ces départements qui sont touchés par ces feux très très important. Sur le reste du sud-ouest, le trafic s'écoule bien, que vous soyez du côté de Brive à Cahors vers Agen à Toulouse, ça se passe bien également du côté de Tarbes et de Pau. Notez simplement sur la 89 direction Lyon, direction Clermont-Ferrand, cette moto en panne après Pont-Gibault, la sortie 26, c'est au kilomètre 335 qu'elle est arrêtée. Les services de l'autoroute se rendent sur les lieux. On en a terminé pour ce qui est du trafic.
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2: Et tout au long de votre route, distance de sécurité, clignotant, limitation de vitesse, courtoisie, tout cela fait partie du partage de la route. Ne l'oubliez pas, la musique de M. Pokora pour la suite de votre trajet. Nous voyagerons aussi avec les Cure. Restez avec nous.

The Cure sur le 107.7, l'autoroute A63 est coupée en raison des incendies. L'axe Bordeaux-Espagne est coupé entre l'Hypostey et la Rocade de Bordeaux. Bien sûr, ça concerne les deux sens de circulation. Sortie obligatoire à l'Hypostey, il faudra faire preuve de courage. Il y a des bouchons à traverser sur le réseau secondaire. Et un bouchon également avant de rejoindre la Rocade de Bordeaux. Si vous rentrez sur cette rocade en provenance de l'autoroute A62, eh bien un quart d'heure de plus à votre temps de trajet habituel en raison de ce bouchon entre la Brède et la Rocade de Bordeaux. Nous allons bien sûr suivre ensemble l'évolution de la situation. 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Bonne chance et bonne route en compagnie de Bruno Mars ou encore de David Guetta. L'infotrafic revient dès que nécessaire. Oh.

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1: À 12h31, les principales informations concernent les difficultés consécutives aux incendies dans les Landes et en Gironde, partout ailleurs, à Brive, Clermont-Ferrand, Cahors, vers Agen, Montauban, à Toulouse, Carcassonne, vers Pau, Tarbes. Le trafic s'écoule bien, c'est le cas aussi si vous êtes au Pays Basque, sur l'autoroute A63. En revanche, c'est un petit peu plus compliqué. Vous le savez, hein, en effet, il y a actuellement des incendies en Gironde, au nord du bassin d'Arcachon et dans les Landes à Biscarrosse. Incendies qui ne sont toujours pas maîtrisés. Et l'autoroute A63 est coupée entre la rocade de Bordeaux et l'Hypostey. En provenance de Bayonne, vous devez sortir à l'Hypostey, c'est la sortie numéro 17. Et pour rejoindre Bordeaux, il faudra récupérer l'autoroute A62 à Langon, ce sera l'entrée numéro 3. Alors sachant qu'il y aura malheureusement des bouchons à traverser sur le réseau secondaire qui absorbe le trafic de l'autoroute. Et puis sur l'autoroute A62, avant d'arriver au niveau de la rocade de Bordeaux, bouchons également au-delà du réseau Vinci Autoroute, après la Brède. Ça va vous prendre une bonne vingtaine de minutes pour faire la route entre la Brède et puis cette rocade de Bordeaux. Beaucoup de patience, ça reste compliqué dans ce secteur. Notez également que pour rejoindre l'Espagne, éviter Bordeaux, il faut privilégier un itinéraire par Toulouse via les autoroutes A20 et A64. Ne traversez pas la Gironde afin de laisser les routes libres pour les secours, d'autant que de nombreux axes du réseau secondaire sont fermés. Par ailleurs, les préfectures ont instauré des limitations de vitesse en raison de la pollution de l'air. Suivez les consignes données par les panneaux de signalisation. Et puis pour rappel, si vous avez prévu de passer vos vacances dans les Landes, près de Biscarrosse ou au nord du bassin d'Arcachon, en Gironde, les autorités vous demandent d'annuler votre séjour. Il faudra plusieurs jours après l'extinction des feux pour contrôler les sols. Bien sûr, vous restez à l'écoute du 177. On surveille l'évolution de la situation. Rien d'autre à vous signaler côté trafic.
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1: De mettre les gaz en route, mauvaise troupe, vous les utilisez sans y penser, mais savez-vous vraiment d'où viennent ces expressions de la route? Cet été, nous vous emmenons au cœur de leur histoire, coup de projecteur sur l'une d'entre elles, juste après Econ.

0: Écoute sur le 107.7, la principale information en cette journée de dimanche, c'est la coupure de l'autoroute A63 dans les Landes et en Gironde. Trafic totalement interrompu entre Lipostey et la rocade de Bordeaux dans les deux sens de circulation. En provenance donc de Bayonne ou de Saint-Sébastien, vous devez sortir à Lipostey avec des bouchons à traverser sur le réseau secondaire. Vous êtes patient. Et pour vous qui allez rejoindre la rocade de Bordeaux depuis la 62 après la Brède sur cette portion de la 62, géré par la direction des routes atlantiques, il y a un bouchon. Comptez un quart d'heure de plus pour passer ce bouchon. On reparle de vos conditions de circulation dans quelques minutes.
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0: Et sur la route des vacances, il y a les kilomètres et puis il y a toutes ces expressions qu'on utilise sans y penser. Tiens, vous avez déjà dit mettre les gaz. Loïc Alsac nous en parle.
2: Allez chérie, mets les gaz. On va être en retard pour le barbecue.
3: Apparue au début du XXe siècle dans le domaine de l'aviation, l'expression « mettre les gaz » fait référence à la manette des gaz qui contrôle l'arrivée du carburant dans le moteur. Mettre les gaz, c'est donc littéralement pousser la manette pour augmenter sa puissance.
4: Remise de gaz. Alors, tu mets pleine puissance, je mets pleine puissance.
3: L'expression est entrée dans le langage courant dans les années 50 avec la généralisation des références militaires dans la culture populaire comme au cinéma ou à la radio.
5: Maverick en approche.
3: Et l'expression a vite quitté les airs ou la route. Un étudiant peut mettre les gaz avant un examen, tout comme un sportif dans la dernière ligne droite d'une course.
6: Plancher, mais les gaz foncent, range, mauvais garçon, c'est la condition sine qua non. T'as le cerveau d'Einstein, mais tu t'appelles à la salle, à la fac.
3: Aujourd'hui, mettre les gaz, c'est souvent partir sur les chapeaux de roue, mais ça, c'est une autre expression.
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0: appel à l'instant sur le 107. Êtes-vous condition de circulation? C'est dans quelques instants. Restez bien avec nous.
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0: À 12h45, le trafic s'écoule dans de bonnes conditions entre Bordeaux, Brive et Clermont-Ferrand. Rien à signaler entre Brive et Montauban. Trafic fluide si vous êtes à Toulouse, vers Alluye, vers la Méditerranée ou encore vers les Pyrénées. Puis ça se passe bien également au Pays Basque. En revanche, dans les Landes et en Gironde, c'est compliqué, ça reste compliqué. Conséquence des incendies, l'autoroute A63, c'est l'axe Bordeaux-Espagne, est coupé entre l'Hypostaye et la rocade de Bordeaux, donc incendie toujours en cours hein, au nord du bassin d'Arcachon et à Biscarrosse et qui ne sont pas maîtrisés. Donc la sortie, pour vous qui arrivez de Bayonne, est obligatoire en direction de Bordeaux à l'Hypostaye, c'est la sortie numéro 17. Il faudra emprunter le réseau secondaire pour rejoindre l'autoroute A62 à partir de Langon, l'entrée numéro 3. Sachez que il y aura des bouchons à traverser sur le réseau secondaire. Il faudra faire preuve de beaucoup de patience. Et puis, pour vous qui, sur la 62, rejoignez la rocade de Bordeaux après la Brède, une fois que vous quittez le réseau Vinci Autoroute, il y a un bouchon également jusqu'à la rocade. Et vous comptez 20-25 minutes pour faire le trajet entre la Brède et Villeneuve-d'Ornon. Ça reste quand même assez compliqué dans ce secteur. Si vous voulez rejoindre l'Espagne et éviter Bordeaux, il faut privilégier un itinéraire par Toulouse et Bayonne via les autoroutes A20 et A64. Évitez de traverser la Gironde pour laisser les routes libres pour les secours, d'autant que de nombreux axes du réseau secondaire sont fermés. Et puis attention aux limitations de vitesse mises en place par les préfectures en raison de la pollution de l'air et signalées sur les panneaux lumineux. Voilà pour une situation dans les Landes et en Gironde où ça reste quand même très compliqué. Secteur donc à éviter autant que faire se peut. On reparle de vos conditions de circulation dès que nécessaire. Restez bien avec nous.
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0: Merci d'avoir choisi le 107.7. Très bon début d'après-midi. Les infos dans une dizaine de minutes. Bon appétit. Si vous vous apprêtez à marquer la pause déjeuner, la pause, c'est en compagnie de Gaëtan Roussel sur le 107.7.
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0: bonsoir.
1: Rick and Van Man sur le 107.7 est toujours une perturbation, des perturbations importantes pour vous qui traversez les Landes et la Gironde. L'autoroute A63 reste coupée entre l'Hypostat et la sortie 17 et la rocade de Bordeaux dans les deux sens de circulation, conséquence des incendies. Il y aura des bouchons à traverser sur le réseau secondaire. Et avant de rejoindre la rocade de Bordeaux, on va détailler tout ça après les infos de 13h pour aller jusqu'au bout de l'heure. Jack Savoretti et Philippine Lavry, il y aura Edwin Collins.

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1: Merci de faire la route avec nous et bienvenue si vous venez tout juste de nous rejoindre sur le 107. Dans une poignée de secondes, nous allons voyager sur le 107.7, restez bien avec nous. Nous allons concerne l'autoroute A62. Vous circulez actuellement en direction de Toulouse. Après Montauban, c'est la sortie numéro 10. On nous signale un fourgon en panne. C'est au kilomètre 204, selon les premières informations qui nous parviennent. Ce fourgon est arrêté sur la bande d'arrêt d'urgence et la voie de droite. Il vous reste voie du milieu et voie de gauche pour circuler. Ainsi, vous approchez du secteur, vous vous éloignez le plus possible, vous privilégiez la voie la plus à gauche pour circuler et vous restez bien sûr particulièrement attentif à votre vitesse. Vous êtes toujours pour rester bien sûr particulièrement attentif à votre vitesse. Vous êtes toujours plus nombreux à choisir.

0: 107.7 et bienvenue pour vous qui venez tout juste de nous rejoindre. Si vous ne l'avez pas encore fait, pensez à marquer la pause déjeuner. Hein, n'oubliez pas, sur les longs trajets, la pause, c'est toutes les 2 heures ou tous les 200 kilomètres. Côté trafic, toujours des perturbations à cause des incendies dans les Landes et en Gironde. Mais ailleurs, hein, pour le moment, un trafic qui s'écoule quand même dans de bonnes conditions. Je vais vous détailler tout ça. Ce sera dans 2 minutes auparavant l'actualité. Puis on parlera météo également. Vous écoutez le 107.7. Bienvenue si vous nous rejoignez. Il est 13h.
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2: Bonjour à toutes et à tous. En Gironde, le feu est à 15 km de la métropole bordelaise, mais une évacuation de Bordeaux n'est pas à l'ordre du jour. C'est ce que réaffirme son maire, Thomas Cazenave, même s'il se dit prêt à tous les scénarios. Le feu, a priori d'origine accidentelle, parti mercredi de Somos, a entraîné l'évacuation de 220 000 personnes, soit l'une des plus grandes évacuations jamais organisées en France à la suite d'incendies. Rappelons également que l'autoroute A63 au sud de Bordeaux est coupée à la circulation dans les deux sens pour faciliter les rotations des secours. Dans les Landes, l'incendie qui concerne 3600 hectares de végétation est mieux contenu, mais pas encore fixé d'après la préfecture. Et dans le Var, l'incendie de Pontevès a encore progressé pour parcourir 4500 hectares au total, malgré la mobilisation des pompiers qui craignent un risque élevé de réactivation en raison du vent. 10 ans après son assassinat par 2 djihadistes, la France rend hommage aujourd'hui au père Jacques Hamel à Saint-Étienne-du-Rouvray, près de Rouen. Des cérémonies ont lieu en présence du Premier ministre Sébastien Lecornu et de l'ancien président François Hollande. Les plages du débarquement de Normandie, désormais inscrites sur la liste du patrimoine mondial de l'UNESCO. Décision actée ce matin à Busan, en Corée du Sud. Une reconnaissance qui leur confère une valeur universelle à préserver. La 21e et dernière étape du Tour de France, c'est aujourd'hui, parcours raccourci de 40 km pour alléger le dispositif des forces de l'ordre mobilisées sur les incendies dans le sud du pays. Les coureurs vont s'élancer donc plus tard que prévu à 17h50 depuis les Champs-Élysées avant de prendre la direction de la butte Montmartre et de revenir ensuite sur les Champs pour l'arrivée comme le veut la tradition. Sauf énorme surprise, Tadej Pogacar devrait être sacré pour la 5e fois sur la grande boucle et le Français Paul Sexas devrait terminer au pied du podium, 4e pour sa première participation à seulement 19 ans. Il est 13h02, c'est la fin de ce flash. Merci d'avoir choisi le 107.7. Dans un instant, le trafic après votre météo. Merci Marine, et c'est le retour du soleil. Les nuages se dissipent et de belles éclaircies se développent sur le sud-ouest ainsi qu'en Auvergne-Rhône-Alpes. Vers l'est, quelques nuages élevés mais un soleil généreux du Roussillon en la Provence. Notez que le vent va se renforcer, 70 km/h pour le Mistral et la Tramontane. Les températures, elles sont en baisse après les orages. 24 au mieux à Bayonne aujourd'hui, 25 à Cahors, 26 à Castres et Mont-de-Marsan et 27 pour Agen. Hausse des températures demain, du soleil partout mais quelques nuages le matin sur le sud-ouest.
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0: Il est 13h02 et vous bénéficiez sur les autoroutes où vous nous écoutez dans le sud-ouest en cet après-midi de dimanche de bonnes conditions de circulation, excepté fête de la Gironde et des Landes. Vous le savez, les incendies en Gironde au nord du bassin d'Arcachon et dans les Landes à Biscarrosse ne sont toujours pas maîtrisés. L'autoroute A63 est donc coupée entre la rocade de Bordeaux et l'Hypostey, et en provenance de Bayonne, vous devez sortir à l'Hypostey. C'est la sortie numéro 17. Il y aura des bouchons à traverser sur le réseau secondaire qui absorbe le trafic de l'autoroute. Et pour rejoindre la rocade de Bordeaux, vous pourrez récupérer l'autoroute A62 au niveau de Langon. Ce sera l'entrée numéro 3, sachant que il y a du monde en direction de Bordeaux sur cette autoroute A62, avec un bouchon qui débute après le réseau Vinci Autoroute. Vous allez mettre 20-25 minutes pour faire la route entre la Brède et la rocade de Bordeaux. On est autour de 20 minutes de plus qu'en temps normal. C'est quand même très très chargé. Sachez qu'au-delà, sur le reste de la rocade, comme en direction du nord de Bordeaux, le trafic s'écoule dans de bonnes conditions. Alors, évitez de traverser la Gironde pour laisser les routes libres pour les secours, d'autant que de nombreux axes du réseau secondaire sont fermés. Pour rejoindre l'Espagne et contourner Bordeaux, privilégiez un itinéraire par Toulouse via les autoroutes A20 et A64. Notez aussi que les préfectures ont instauré des limitations de vitesse en raison de la pollution de l'air. Suivez les consignes données par les panneaux lumineux. Et puis pour rappel, si vous avez prévu de passer vos vacances dans les Landes, près de Biscarrosse ou au nord du bassin d'Arcachon,

0: Gironde. Les autorités vous demandent d'annuler votre séjour. Il faudra plusieurs jours après l'extinction des feux pour contrôler les sols. Voilà pour un point de situation concernant la Gironde et les Landes. Nous rejoignons la région de Montauban. C'est la seule information qui concerne le reste du sud-ouest. Il y a ce fourgon en panne en direction de Toulouse sur la 62, sur la bande d'arrêt d'urgence et la voie de droite. Au kilomètre 204, il vous reste voie du milieu et voie de gauche pour circuler. Rien d'autre à signaler.
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Shakira et Burna Boy avec Die Die, chanson officielle du mondial qui vient de se terminer. Il est 13h10. Bienvenue si vous nous rejoignez. Dans le sud-ouest, le trafic s'écoule plutôt bien. Sauf en Gironde et dans les Landes, à conséquence des incendies, il y a un bouchon sur la 62 qui prend de l'ampleur après le Pont d'Ansac, la sortie numéro 2. Ce bouchon débute juste avant la barrière de péage de Saint-Selve. On est à 15 km de retenue avec un temps de trajet rallongé d'une bonne vingtaine de minutes. Beaucoup de patience. On se reparle de vos conditions de circulation, de la coupure de la 63 entre Lipostey et Bordeaux après Alain Souchon. Voici les Cadors.

0: Restez bien avec nous dans moins de 2 minutes, vos conditions de circulation.
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0: 13h16 et c'est en Gironde et dans les Landes que vos conditions de circulation sont les plus délicates en cet après-midi de dimanche avec, vous le savez, hein, ces incendies qui sévissent au nord du bassin d'Arcachon ou près de Biscarrosse. L'autoroute A63, l'axe Bordeaux-Espagne est coupée coupée dans les Landes et en Gironde entre l'Hypostée et la rocade de Bordeaux. C'est la conséquence de ces incendies qui ne sont pas encore maîtrisés. Donc vous êtes en provenance de de Saint-Sébastien. La sortie est obligatoire en direction de Bordeaux à l'Hypostée. C'est la sortie numéro 17. Vous allez emprunter le réseau secondaire où il faudra être patient parce qu'il y aura des bouchons à traverser avant de récupérer l'autoroute A62 à Langon. Ce sera l'entrée numéro 3 pour poursuivre votre route en direction de Bordeaux. Sachant que vous êtes très nombreux sur cet axe et qu'il y a un bouchon qui s'est formé à la barrière de péage de Saint-Selve. Le bouchon débute un peu avant la barrière de péage de Saint-Selve. Au total, 16 kilomètres de circulation très compliquée, très difficile. À par moment, vous êtes à l'arrêt, puis vous roulez faiblement, vous êtes à nouveau à l'arrêt. Plus d'une demi-heure pour faire la route, donc entre cette barrière de péage de Saint-Selve et la rocade de Bordeaux. Il faudra bien sûr être extrêmement patient en cette journée de dimanche. Le trafic reste très perturbé dans les Landes et en Gironde. D'ailleurs, il est conseillé d'éviter de traverser la Gironde pour laisser les routes libres pour les secours, d'autant que de nombreux axes du réseau secondaires sont fermés. Et attention aux limitations de vitesse mises en place par les préfectures en raison de la pollution de l'air et donc signalées par les panneaux lumineux. Notez par ailleurs que pour rejoindre l'Espagne et éviter Bordeaux, vous devez privilégier un itinéraire par Toulouse et Bayonne via les autoroutes A20 et A64. Voilà pour la situation sur le front des incendies. En dehors de ces difficultés, notez un seul événement. Ça vous concerne si vous êtes sur l'axe Bordeaux-Toulouse, l'A62 direction Toulouse. Il y a un fourgon qui est en panne après Montauban, c'est la sortie numéro 10. Il est arrêté au kilomètre 204. Sachez que ce fourgon empiète sur la voie de droite. Vous roulez sur voie du milieu, voie de gauche. Le patrouilleur vient d'arriver sur place. Hein. C'est un problème de crevaison et donc changement de roue en cours. Ralentissez lorsque vous approchez du kilomètre 204. Ailleurs et partout ailleurs, le trafic s'écoule bien.
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0: Merci de faire la route avec nous. Bon après-midi en compagnie de Dizzy ou encore des Manouises. 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

Emma-Louise, sur le 107.7, une demi-heure pour aller de la barrière de Biège de Saint-Selve à la rocade de Bordeaux, bouchon sur la 62 pour rejoindre la rocade. Et puis toujours la fermeture de l'autoroute à 63 en raison des incendies entre l'Hypostéille et la rocade de Bordeaux dans les deux sens de circulation. Ce sont les deux seules informations cet après-midi de dimanche dans le sud-ouest. Vous êtes de plus en plus nombreux à prendre la route en voiture électrique. Conséquence, lors des grands départs ou des journées de fort trafic, il peut y avoir un peu d'attente aux bornes de recharge parfois. Elles sont même toutes occupées, alors pour voyager sereinement, il y a un maître mot, anticiper. Une fois branché, restez dans les parages. Pendant la recharge, gardez un œil sur votre véhicule et restez à proximité. Vous pourrez ainsi repartir dès que la charge aura atteint 80%, car il n'est pas utile de vous charger davantage. Au-delà, la recharge ralentit fortement et vous mobilisez inutilement la borne. Vous restez avec nous, le groupe, le Girls Band 4Size, et puis on se reparlera de vos conditions de circulation.

0: 16 sur le 177. Et pour ce qui est du trafic, eh bien, nous allons nous concentrer sur les conditions de circulation en Gironde et dans les Landes, parce qu'ailleurs et partout ailleurs, le trafic s'écoule bien. Les détails juste après ça.
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3: 13h30, il est temps de revenir à vos conditions de circulation et nous allons, comme je vous le disais il y a un instant, nous concentrer sur les Landes et la Gironde parce que partout ailleurs, à Brive, Clermont-Ferrand, Toulouse, Pau, le trafic s'écoule sans perturbation. Nous rejoignons donc la Gironde et les Landes. Il y a des incendies en cours au nord du bassin d'Arcachon et à Biscarros. Ils ne sont toujours pas maîtrisés. Conséquence, l'autoroute A63 est coupée entre la rocade de Bordeaux et l'Hipostey, coupée dans les deux sens de circulation. Ça veut dire pour vous qui arrivez de Bayonne, de Saint-Sébastien, que vous devez sortir à l'Hipostey. C'est la sortie numéro 17 avec un risque de trouver des bouchons sur le réseau secondaire qui absorbe le trafic de l'autoroute. Pour rejoindre la rocade de Bordeaux, il faudra rentrer sur l'autoroute A62 au niveau de l'entrée Langon. Ce sera l'entrée numéro 3, sachant que vous risquez de vous retrouver dans un bouchon aux portes de Bordeaux une fois que vous arrivez à la hauteur de la barrière de péage de Saint-Selve. Vous allez avoir quelques centaines de mètres de bouchons et lorsque vous passez cette barrière de péage, trafic très difficile sur une quinzaine de kilomètres, vous comptez pas loin d'une demi-heure, peut-être un petit peu moins pour faire le trajet entre cette barrière de péage et la rocade de Bordeaux. C'est un gros quart d'heure de plus qu'en temps normal, trafic extrêmement chargé, beaucoup de patience. Il y a pas mal de restrictions de circulation, il y a la coupure de la 63, ça explique ces difficultés. Sachez qu'il faut éviter la Gironde pour laisser les routes libres pour les secours, d'autant que de nombreux axes du réseau secondaire sont actuellement fermés. Et sachez par ailleurs que pour rejoindre l'Espagne et éviter Bordeaux, vous devez privilégier un itinéraire par Toulouse via les autoroutes A20 et A64. Plusieurs préfectures ont instauré des limitations de vitesse en raison de la pollution de l'air. Suivez bien les consignes qui sont données par les panneaux lumineux. Et puis pour rappel, si vous avez prévu de passer vos vacances dans les Landes, près de Biscarros ou au nord du bassin d'Arcachon, en Gironde, les autorités vous demandent d'annuler votre séjour. Il faudra plusieurs jours après l'extinction des feux pour contrôler les sols. Toujours donc des conditions de circulation délicates. Vous restez à l'écoute du 107.7. On suit pour vous l'évolution de la situation.
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3: Et tout au long de l'été, sur le 107.7, nous vous proposons un voyage à travers les lieux mythiques où les Français ont dansé d'hier à aujourd'hui. Dans un instant, cinquième épisode de notre saga ce soir en danse consacrée au Macumba. Et vous allez l'entendre, il n'y en a pas qu'un en France. Rendez-vous juste après la musique Mo Black et Salif Keita.

0: Merci d'être avec nous. Bienvenue si vous nous rejoignez. C'est toujours assez compliqué dans les Landes et en Gironde à cause des incendies avec la fermeture de l'autoroute A63, axe coupé entre Lipostey et la rocade de Bordeaux. Vous êtes en provenance des Landes du Pays Basque. Vous devez obligatoirement quitter l'autoroute à Lipostey. C'est la sortie 17. Sachez par ailleurs que pour rejoindre Bordeaux depuis l'autoroute A62, il y a un bouchon à traverser. Une fois que vous passez la barrière de péage de Saint-Saël, vous allez mettre pas loin d'une demi-heure pour franchir ce trafic très chargé sur une quinzaine de kilomètres avant d'accéder à la rocade de Bordeaux. On refera un point détaillé de ces difficultés dans quelques minutes.
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0: Cet été sur le 107.7, nous vous racontons l'histoire des lieux mythiques où les Français ont dansé. Voici un nouvel épisode de Ce soir en danse avec Francine Thomas. Aujourd'hui, direction le Macumba avec la participation de Jean-Pierre Madère. Écoutez plutôt.
2: Une boîte de nuit tellement connue qu'elle en devient une chanson. Le Macumba méritait bien sûr les honneurs de notre saga estivale. Cette chanson, c'est celle de Jean-Pierre Madère, sortie en février 1985 et devenue tube de l'été suivant avec 600 000 exemplaires écoulés du 45 tours. Elle fait référence aux quelques 23 boîtes de nuit qui en France et à l'étranger s'appellent le Macumba. C'est donc pas une discothèque que l'on évoque aujourd'hui, mais une chaîne de discothèques. Le premier établissement ouvre en 1966 à Montpellier, dans un grand complexe où il y a également un restaurant, des tennis, une piscine et un camping.
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2: Mais finalement, seul le dancing rencontre les faveurs du public. On se concentre donc là-dessus et un nouveau Macumba ouvre à Mérignac en 1973. C'est le vrai début de la success story. C'est donc une boîte de nuit installée en général en périphérie d'une ville, près d'un hypermarché, dans un bâtiment à l'architecture ronde et en béton. Le deuxième Macumba ouvre en 1975 à Lille.
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2: Puis arrive un troisième en Suisse, un quatrième près de Nantes. Et en 1977, c'est l'enseigne de Saint-Julien en Genevois qui ouvre ses portes sur 6000 mètres carrés avec 17 salles. Elle est la plus grande discothèque de France.
4: Sur Radio Chacal en duplex live avec le Star Flash Laser Light Action Club. C'est tout de suite 3, 2, 1, DJ.
2: Des Macumba ouvre également en Espagne ou même à Cuba.
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2: Mais dès le début des années 2000, le modèle s'essouffle. Le tout dernier Macumba, situé dans le Nord, ferme le 23 février 2025, quelques mois seulement après qu'une scène du film L'Amour Ouf y a été tournée.
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2: Et avec lui, c'est

0: Et après Marie-Sarah, il est temps de s'intéresser à vos conditions de circulation. Elles arrivent dans moins de 2 minutes.
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0: 13h45, merci de faire la route avec nous. Pas de grosses perturbations sur votre trajet. Exception faite, bien sûr, des restrictions de circulation qui peuvent provoquer par endroits des bouchons dans les Landes et en Gironde. Sinon, ailleurs et partout ailleurs, quelques incidents, mais pas de perturbations très importantes. Nous empruntons l'autoroute A63, cet axe qui va de Bordeaux jusqu'à l'Espagne. Il est coupé, l'autoroute est coupée en Gironde et dans les Landes entre l'Hypostey et la rocade de Bordeaux. C'est donc la conséquence des incendies au nord du bassin d'Arcachon et à Biscarrosse, incendies qui ne sont pas maîtrisés. Ça veut dire donc pour vous qui circulez sur la 63 direction Bordeaux que la sortie est obligatoire au niveau de l'Hypostey, sortie 17. Pour rejoindre Bordeaux, vous empruntez le réseau secondaire où vous pouvez possiblement rencontrer des bouchons puisque le réseau secondaire absorbe le trafic de l'autoroute. Et il faudra récupérer l'autoroute A62 à Langon, l'entrée numéro 3 pour rejoindre la rocade de Bordeaux. Il y a du monde sur cette autoroute A62 pour rejoindre Bordeaux. Une fois que vous quittez le réseau Vinci Autoroute après la Brède, vous êtes dans un bouchon, vous comptez entre 15 et 20 minutes. C'est quasiment un quart d'heure de plus pour faire la route entre la Brède et la rocade de Bordeaux. Sachez que donc le trafic est compliqué dans les Landes ainsi que en Gironde. Et puis pour rejoindre l'Espagne donc et contourner ces secteurs, privilégiez un itinéraire par Toulouse et Bayonne via les autoroutes A20 et A64. Évitez de traverser la Gironde pour laisser les routes libres pour les secours, d'autant que de nombreux axes du réseau secondaire sont fermés. Et puis, attention aux limitations de vitesse, elles sont mises en place par les préfectures en raison de la pollution de l'air et signalées sur les panneaux lumineux. Voilà pour ce zoom sur la situation autour des incendies. Deux autres informations à vous donner, rassurez-vous, ce sont simplement des véhicules en panne. Sur l'autoroute A63... dans les Landes et en direction de Bordeaux, il y a une voiture en panne dans la sortie Ondre. C'est la sortie numéro 7. Et puis si vous êtes au sud de Bordeaux, sur la 62, direction Bordeaux, voiture en panne dans la sortie Marmande, c'est la sortie numéro 5. Pas d'autres perturbations. Et on approche tout doucement de 14h en compagnie de Angèle. Angèle qui est en train de préparer un tout nouvel album. Il sera dans les bacs avant la fin de l'année. Et je vous propose d'en écouter le premier extrait sur le 107.7. Ça s'appelle Dis-le.
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Angèle, la chanteuse belge, à l'instant sur le 107.7 et l'info trafic avec une nouvelle information qui concerne l'autoroute A20. Vous êtes en direction de Brive-Paris. Il y aurait un obstacle sur les deux voies de circulation après la Bastide-Mur à sortie 56 au kilomètre 324. Obstacle qui pourrait gêner votre passage. Vous ralentissez si vous approchez de ce secteur. Et puis, je vous rappelle la coupure de l'autoroute A63 dans les Landes et en Gironde entre l'Hypostail et la rocade de Bordeaux, axe fermé en raison des incendies qui sévissent dans les Landes et en Gironde. Sortie obligatoire en provenance de Bayonne et de l'Espagne au niveau de l'Hypostail, sortie numéro 17. On reparle de vos conditions de circulation. Ce sera dans à peine 6 minutes et après les infos de 14h. Pour aller jusqu'au bout de l'heure, il y aura les Daft Punk juste après Phoenix. 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

0: métropole bordelaise. Le trafic ferroviaire est désormais interrompu en raison de ces incendies au sud de Bordeaux. C'est ce qu'a fait savoir la SNCF. Rappelons aussi que l'autoroute A63 est coupée à la circulation dans les deux sens au sud de Bordeaux pour faciliter les rotations des secours. Dans les Landes, l'autre incendie qui concerne maintenant 3600 hectares de forêt est mieux contenu mais pas fixé d'après la préfecture. Et dans le Var, l'incendie de Pontevès a encore progressé pour parcourir 4500 hectares au total, malgré la mobilisation des pompiers qui craignent un risque élevé de réactivation en raison du vent. Emmanuel Macron exprime son émotion et sa solidarité après l'attaque qui a endeuillé la Gay Pride à Berlin. Hier soir, un homme a foncé dans la foule au volant de sa voiture, tuant une personne et en blessant 16 autres. Il a réussi à s'enfuir. Il est toujours activement recherché aujourd'hui. D'après plusieurs médias allemands, le suspect serait un partisan du groupe djihadiste État islamique, précédemment condamné par la justice. Les plages du débarquement, maintenant inscrites au patrimoine mondial de l'UNESCO, en compagnie des forteresses du Sud-Ouest, forteresse que l'on connaît mieux sous le nom des châteaux Qatar. La décision a été actée ce matin depuis Busan, en Corée du Sud. La 21e et dernière étape du Tour de France, c'est aujourd'hui. Parcours raccourci de 40 km pour alléger le dispositif des forces de l'ordre mobilisées sur les incendies. Les coureurs vont donc s'élancer à 17h50 depuis les Champs-Élysées, avant de prendre la direction de la butte Montmartre et de la rue Le Pic. Sauf énorme surprise, Tadej Pogacar devrait être sacré pour la 5e fois sur la grande boucle. Et le Français Paul Sexas devrait terminer au pied du podium à la 4e place pour sa première participation à seulement 19 ans. Il est 14h02, c'est la fin de ce flash. Excellent après-midi à l'écoute du 107.7. Dans un instant, le retour au trafic, juste après la météo. Merci Marine, le temps s'améliore, les nuages se dissipent et les éclaircies sont de plus en plus larges sur le sud-ouest et en Auvergne-Rhône-Alpes. La journée est déjà bien ensoleillée, du golfe du Lion à la Provence avec parfois un voile nuageux et puis il y a du vent aussi. Mistral et Tramontane se renforcent pour atteindre les 70 km/h. Côté température, eh bien après les orages, elle baisse. 23 au mieux aujourd'hui à Biarritz, 25 à Dax, 26 à Brive et Toulouse, 28 à Carcassonne. Demain, des nuages le matin sur le sud-ouest, du soleil partout l'après-midi, température en hausse.
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3: À 14h02, il est temps de revenir à vos conditions de circulation. Et bien sûr, c'est autour de la Gironde et des Landes qu'il y a des difficultés de circulation, vous le savez, en raison des incendies. Ailleurs, le trafic s'écoule plutôt bien, même s'il y a quelques incidents sur votre trajet. Mais nous débutons tout d'abord ce point trafic en Gironde, avec des incendies en cours au nord du bassin d'Arcachon et dans les Landes. Incendies dans le secteur de Biscarrosse, ils ne sont pas maîtrisés. Conséquence, l'autoroute A63 est coupée entre la rocade de Bordeaux et Liposteil. En provenance de Bayonne, vous devez sortir à Liposteil, sortie 17, pour rejoindre Bordeaux. Il faudra récupérer l'autoroute A63 à Langon, ce sera l'entrée numéro 3. Il y a du monde sur la portion de la 63 entre la Brède et la rocade de Bordeaux. Des ralentissements avec un temps de trajet rallongé d'une bonne dizaine de minutes. C'est au-delà du réseau Vinci Autoroute, une portion gérée par la direction des routes atlantiques. Donc, il faudra être patient parce que vous risquez aussi, en quittant l'autoroute A63 à Liposteil, de rencontrer des bouchons sur le réseau secondaire. Par ailleurs, si vous voulez rejoindre l'Espagne et contourner Bordeaux, privilégiez l'itinéraire par Toulouse via les autoroutes A20 et A64. Évitez dans tous les cas de traverser la Gironde afin de laisser les routes libres pour les secours, d'autant que de nombreux axes du réseau secondaire sont fermés. Par ailleurs, les préfectures ont instauré des limitations de vitesse en raison de la pollution de l'air. Suivez bien les consignes qui sont données par les panneaux lumineux. Et puis pour rappel, si vous avez prévu de passer vos vacances dans les Landes, près de Biscarrosse ou au nord du bassin d'Arcachon en Gironde, les autorités vous demandent d'annuler votre séjour. Il faudra en effet plusieurs jours après l'extinction des feux pour contrôler les sols. Voilà pour le secteur le plus perturbé du sud-ouest. Nous avons quelques incidents à vous signaler ailleurs sur l'autoroute A63, mais cette fois-ci dans les Landes, à la frontière entre les Landes et les Pyrénées-Atlantiques. Vous êtes en direction de Bordeaux, vous sortez à Ondres, sortie numéro 7. Notez qu'il y a une voiture en panne dans cette sortie. Un petit peu plus au nord, vous êtes sur la 62 de l'axe Toulouse-Bordeaux. Vous êtes en direction de Bordeaux, il y a une voiture en panne dans la sortie Marmande. Enfin, si vous empruntez l'autoroute A20 direction Brive et Paris, obstacle sur les deux voies de circulation, ralentissez après la Bastide Murat, sortie 56 en approchant du kilomètre 324. Pas d'autres perturbations.
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groupe new-yorkais des années 70 avec ce titre sorti en 1977. Concernant vos conditions de circulation, toujours cette coupure de l'autoroute A63 pour vous qui êtes dans les Landes ou en Gironde, sachez que le trafic est totalement interrompu entre Liposteil et la rocade de Bordeaux, conséquence des incendies. Pour rejoindre Bordeaux, vous allez peut-être passer par l'autoroute A62. Il y a du monde, hein. Après le réseau Vinci Autoroute, pour rejoindre la rocade, il faudra rajouter une dizaine de minutes à votre temps de trajet. Un bouchon s'est formé après la Brède. On en reparle après la musique. Voici Amir.

0: Et après Amir, vos conditions de circulation, elles arrivent après une courte pause.
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0: Il est 14h15 et je vous retrouve pour évoquer vos conditions de circulation, quelques incidents, mais un trafic qui s'écoule bien sur les grands axes du sud-ouest, sauf bien sûr dans les Landes et en Gironde où la situation reste très compliquée. Je vous rappelle que l'autoroute A63, l'axe Bordeaux-Espagne, est coupée en Gironde et dans les Landes entre l'Hypostaye et la rocade de Bordeaux dans chaque sens de circulation. C'est la conséquence des incendies au nord du bassin d'Arcachon et à Biscarrosse, incendies qui ne sont pas maîtrisés. La sortie est donc obligatoire en direction de Bordeaux à l'Hypostaye. C'est la sortie numéro 17. Pour rejoindre Bordeaux, il faudra récupérer l'autoroute A62 à Langon. Ce sera l'entrée numéro 3, sachant que, il y aura un bouchon à traverser sur cette autoroute A62. Il y aura un bouchon qui s'est formé en direction de la rocade de Bordeaux, au-delà du réseau Vinci Autoroute. Sachez que vous allez mettre environ 10 minutes de plus pour faire la route entre la Brède et la rocade de Bordeaux, compter un quart d'heure, 20 minutes pour faire ce trajet en raison d'un trafic extrêmement dense. Alors, vous allez quitter l'autoroute A63 à l'Hypostaye. Il y aura peut-être des bouchons à traverser sur le réseau secondaire qui absorbe le trafic de l'autoroute. Tenez en compte. Sachez par ailleurs que la situation va évoluer en début de soirée. En effet, à partir de 19h, le trafic sera totalement interrompu sur l'autoroute A63 dans les Landes et en Gironde. Fermeture à partir de Saint-Jour-de-Marraine. La sortie numéro 9, ça concernera uniquement la direction de Bordeaux. Les entrées seront bien sûr fermées entre Saint-Jour-de-Marraine et la rocade de Bordeaux. Nous y reviendrons bien sûr en temps réel. Voilà pour vous qui voulez rejoindre cette rocade bordelaise. Sachez que pour rejoindre l'Espagne et contourner Bordeaux, privilégiez un itinéraire par Toulouse et Bayonne via les autoroutes A20 et A64. Et puis, évitez de traverser la Gironde afin de laisser les routes libres pour les secours, d'autant que de nombreux axes du réseau secondaire sont fermés. Sachez par ailleurs, et toujours en raison des incendies, qu'il y a une dégradation de la qualité de l'air. Certaines préfectures ont instauré des limitations de vitesse. Suivez bien les consignes qui vous sont données par les panneaux lumineux. Voilà pour ce gros plan sur la Gironde et les Landes. Quelques incidents, je vous le disais, sur les autres autoroutes où vous nous écoutez. Nous empruntons tout d'abord l'autoroute A20 en direction de Brive. Il y aurait un obstacle en travers des deux voies de circulation qui gêne votre passage après la Bastide-Murat, sortie 56 au kilomètre 324. Et puis si vous empruntez cette autoroute A20 en direction de Montauban cette fois-ci, pour sortir à la Bastide-Murat, il y a une voiture en panne dans cette sortie. Enfin, sur l'autoroute A62 direction Bordeaux, voiture en panne dans la sortie Marmande également. C'est la sortie numéro 5. Pas d'autres perturbations.
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0: Il est temps pour nous de repartir en musique. Voici Louisa avec Jetlag.

Après Marvin Gaye, Kim Winston, c'est Tina Turner et Rod Stewart qui ont chanté ce titre en duo sorti en 1990. Il est 14h25 et pas d'évolution concernant vos conditions de circulation, pas de perturbations importantes sur le sud-ouest, sauf dans les Landes et en Gironde, avec ces incendies qui sévissent au nord du bassin d'Arcachon et dans le secteur de Biscarrosse. L'autoroute A63 est fermée entre Liposteil et la rocade de Bordeaux, un axe qui va de Bordeaux à l'Espagne habituellement. Trafic totalement interrompu entre Liposteil et la rocade de Bordeaux. Il faudra emprunter le réseau secondaire pour rejoindre la rocade, avec peut-être sur certains axes que vous allez emprunter des ralentissements. Sachez que le trafic est ralenti, fortement ralenti, hein, aux portes de la rocade avant d'arriver sur le secteur de Villeneuve-d'Ornon après la Brède. Rajoutez une dizaine de minutes à votre temps de trajet habituel. Nous allons revenir sur ces difficultés dans les prochaines minutes. Pour le moment, c'est le retour de la musique, celle de Naïka. 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

0: La chanteuse Naïka, vos conditions de circulation, ce sont des perturbations importantes à cause des incendies dans les Landes et en Gironde, mais ailleurs un trafic qui s'écoule dans de bonnes conditions. On va en reparler dans un instant, restez avec nous. 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
0: Il est 14h31 et on va se concentrer sur le trafic dans les Landes et en Gironde parce qu'ailleurs le trafic s'écoule tout à fait normalement. Nous empruntons donc les autoroutes qui traversent les Landes et la Gironde, à commencer par l'autoroute A63 et un trafic qui est totalement interrompu entre Lipostey et la rocade de Bordeaux. Trafic interrompu totalement en entrée comme en sortie. C'est la conséquence des incendies au nord du bassin d'Arcachon et à Biscarrosse, des incendies qui ne sont toujours pas maîtrisés. Alors la sortie est obligatoire en direction de Bordeaux à Lipostey. C'est la sortie numéro 17. Vous allez rouler sur un réseau secondaire qui est parfois saturé, donc il y aura peut-être des bouchons à traverser. Le réseau secondaire qui absorbe le trafic donc de l'autoroute. Vous reprendrez l'autoroute A62 à partir de Longon pour rejoindre la rocade de Bordeaux. Il y avait un bouchon après la Brède pour rejoindre la rocade de Bordeaux. Ce bouchon se transforme en ralentissement et est en train de se fluidifier. Notez par ailleurs qu'à partir de 19h, le trafic sera totalement interrompu sur l'autoroute A63 dans les Landes en direction de Bordeaux et à partir de Saint-Jour-de-Marennes. Donc il faudra depuis Bayonne prendre la 64 direction Toulouse, puis la 65 à Pau direction Bordeaux et enfin l'autoroute A62 pour rejoindre la rocade de Bordeaux. Donc à partir de 19h, trafic totalement interrompu en direction de Bordeaux entre Saint-Jour-de-Marennes et la rocade de Bordeaux. Nous y reviendrons bien sûr en temps réel. En attendant, évitez de traverser la Gironde pour laisser les routes libres pour les secours, hein, d'autant que de nombreux axes du réseau secondaire sont fermés. Puis attention, limitation de vitesse mise en place par certaines préfectures en raison de la pollution de l'air et signalée sur les panneaux lumineux. Enfin, si vous aviez prévu de passer vos vacances dans les Landes, près de Biscarrosse ou au nord du bassin d'Arcachon, en Gironde, les autorités vous demandent d'annuler votre séjour. Hein. Il faudra plusieurs jours après l'extinction des feux pour contrôler les sols. Voilà la situation au niveau de ces incendies. Nous restons sur l'autoroute A63 avec une nouvelle information pour vous qui cette fois-ci circulez actuellement en direction du sud, en direction de Bayonne et de Saint-Sébastien. Sachez qu'un obstacle nous est signalé sur la chaussée au niveau du kilomètre 62. C'est juste après Lipostey, cette sortie 17 depuis laquelle vous venez d'accéder à l'autoroute A63. D'ailleurs, un véhicule est également arrivé arrêtés à ce niveau-là sur la bande d'arrêt d'urgence. Au niveau du kilomètre 62, donc, des obstacles sur la chaussée. Je vous recommande d'être attentif. Et puis, pour vous qui continuez votre route en direction de Bayonne et de Saint-Sébastien, on nous signale aussi un véhicule sur la bande d'arrêt d'urgence au niveau du kilomètre 70. On est toujours après l'Hypostèle, hein, la sortie numéro 17. Il s'agit d'une voiture, hein, ne roulez pas trop près de cette bande d'arrêt d'urgence. Ce sont les seules informations ailleurs et partout ailleurs. Le trafic s'écoule dans de bonnes conditions.
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0: Merci d'être avec nous et vous cherchez peut-être une idée de lecture pour la route ou pour vos vacances. Dans un instant, Marc Page vous donnera des idées de lecture à dévorer cet été. Il sera question de 3 ouvrages consacrés à 3 immortels. Rendez-vous pour les détails juste après la musique de Carole G.
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0: Carole G, à l'instant sur le 107.7. Et pour ce qui est du trafic, eh bien, pas de perturbations importantes, mais des restrictions de circulation dans les Landes et en Gironde, avec notamment la fermeture de la 63 dans les deux sens entre Lipostey et la rocade de Bordeaux. Nous allons bien sûr y revenir. J'ai deux informations importantes pour vous qui circulez. Tout d'abord, sur l'autoroute A61 en direction de Montpellier, après Villefranche-de-Lauragais, la sortie 20, il y a l'aire de Port-Lauragais et la station-service sur cette aire ne distribue plus de samplon 95 et de samplon 98. Il faudra vous arrêter une vingtaine de kilomètres avant sur l'aire de Toulouse Sud ou plus au sud sur l'aire de Carcassonne, c'est une quarantaine de kilomètres plus loin. Même chose si vous empruntez l'autoroute A20 en direction de Montauban après Cahors Sud, la sortie 58, il y a l'aire de Bois-de-Dour et la station-service ne distribue plus de samplon 95 et 98. Il faudra vous arrêter 50 kilomètres avant sur l'aire Jardin des Causses du Lot ou 30 kilomètres plus au sud sur l'aire de Nosvert. Vous vous organisez en conséquence et pour ne pas tomber en panne de carburant. Vous restez avec nous, on va parler littérature dans un instant. C'est l'heure de marque-page, votre rendez-vous lecture de l'été sur le 107.7. Aujourd'hui, trois livres pour évoquer la mémoire de trois immortels. Voici la sélection de Francine Thomas. This is the end.
1: Que faisait Jim Morrison à Paris le 3 juillet 1971 quand il trouve la mort? C'est ce que nous raconte Yves Bigot, toujours extrêmement bien renseigné, dans Jim Morrison, Strange Days à Paris. Ses problèmes de santé, sa relation pour le moins orageuse avec Pamela Courson, son amitié avec Agnès Varda et les grosses zones d'ombre autour de son décès. Voici les questions passionnantes qu'aborde ce livre qui se dévore comme un roman. This is the Le roman, c'est justement cette forme qu'a choisi Gauthier Battistella pour raconter la vie hors norme de Paul Bocuse, celui qui a révolutionné la gastronomie française. Meilleur ouvrier de France, 3 étoiles au Michelin pendant 53 ans, ses coups de gueule et ses coups de cœur pour ses 3 femmes avec qui il a entretenu des relations simultanées, ses succès sur plusieurs continents, ses émissions de télé, bref, c'est presque d'une rockstar dont le romancier nous livre les secrets.
2: Bocuse, ce qu'il va faire, c'est une chose essentielle. Il va faire sortir le cuisinier des sous-sols. Mais il n'est pas le seul. Il sait qu'une révolution ne se mène pas toute seule. Donc il embarque les copains. Et c'est qui? C'est Michel Guérard, Eugénie Lesbain. C'est les frères Troisgros à Roanne. C'est Alain Chapelle. Et un jour, Valéry Giscard d'Estaing le convoque pour lui remettre la Légion d'honneur. On est le 25 février 1971. Et Bocuse débarque à l'Élysée avec tous ses copains. Et c'est eux qui vont cuisiner pour le président de la République, tout en s'asseyant à la table du président. Auparavant, les chefs cuisinaient pour les présidents, lui, il s'assied à la table du président.
1: L'immense Marilyn Monroe aurait eu 100 ans cette année. De nombreux ouvrages évoquent sa mémoire. Mais retenons celui signé d'une autre légende, Catherine Deneuve. Avec Sébastien Cochon, elle publie un livre de photos de la star américaine qu'elle commente avec tendresse, enthousiasme, admiration et toujours beaucoup d'humour. Si belle, offerte, presque inconnue, dit Catherine Deneuve. Elle est l'actrice dont j'ai vu tous les films, la plus précieuse pour moi.
3: Mon cœur est un papa.
1: On résume, si vous voulez honorer la mémoire de trois immortels, je vous conseille Jim Morrison, Strange Days à Paris d'Yves Bigot chez Le Mot et le Reste, Bocuse de Gauthier Battistella chez Grasset, Marilyn Chéry de Catherine Deneuve et Sébastien Cochon chez Flammarion.
0: Merci Francine. D'autres idées de lecture avec les marque-pages de Francine Thomas, retrouvées en replay sur toutes les plateformes d'écoute et sur notre site internet. L'infotrafic revient juste après Sienna Spirou, restez avec nous.

0: Et appréciez Naspiro Compromis, vos conditions de circulation, elles arrivent dans 2 minutes.
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0: 14h46 et nous rejoignons les Landes et la Gironde. C'est là que se sont concentrées les principales difficultés et la coupure de l'autoroute A63, l'axe Bordeaux-Espagne, en Gironde et dans les Landes, entre l'Hipostaille et la rocade de Bordeaux. C'est la conséquence des incendies au nord du bassin d'Arcachon et à Biscarrosse, incendies qui ne sont pas maîtrisés. Donc, sortie obligatoire en direction de Bordeaux à l'Hipostaille, c'est la sortie numéro 17. Pour rejoindre Bordeaux, il faudra récupérer l'autoroute A62 à Langon. Ce sera l'entrée numéro 3. Il pourra y avoir des bouchons à traverser sur le réseau secondaire et par moment, lorsque vous allez arriver aux portes de Bordeaux sur la 62, le réseau secondaire la 62 qui absorbe le trafic de cette autoroute fermée actuellement, ça explique donc ces difficultés. Il faudra faire preuve de beaucoup de patience. Notez que la situation va évoluer. On nous annonce à partir de 19h l'interruption total du trafic sur la 63 dans les Landes et en direction de Bordeaux à partir de Saint-Jour-de-Marenne. Donc depuis Bayonne, il faudra prendre la 64 direction de Toulouse, puis la 65 à Pau, direction Bordeaux, et enfin la 62 jusqu'à la rocade de Bordeaux. Donc en résumé, à partir de 19h, le trafic sera interrompu totalement en entrée, en sortie, en direction de Bordeaux, entre Saint-Jour-de-Marenne et l'Hipostaille, et puis entre l'Hipostaille et la rocade de Bordeaux, le trafic sera aussi totalement interrompu, mais là, dans les deux sens de circulation. Actuellement, il vous est demandé d'éviter de traverser la Gironde pour laisser les routes libres pour les secours, d'autant que de nombreux axes du réseau secondaire sont fermés. Et attention aux limitations de vitesse mises en place par les préfectures en raison de la pollution de l'air à cause des incendies, bien sûr. Elles sont ces limitations de vitesse signalées sur les panneaux lumineux. Voilà pour la situation. Situation toujours très critique dans les Landes et en Gironde. Sur le reste du sud-ouest, le trafic s'écoule sans véritable perturbation. La seule information que je dois vous délivrer concerne l'autoroute A89 direction Bordeaux. Une voiture est en panne après la barrière de péage de Saint-Germain-les-Vergnes. À partir de 15h.
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0: Et à partir de 15h, de nouveaux copilotes pour vous accompagner. D'ici là, on chante une chanson d'amour en compagnie de Mantissa.

Hélène Sio, toujours des difficultés de circulation à cause des incendies en Gironde dans les Landes. Tous les détails dans un peu plus de 5 minutes après les infos de 15h pour aller jusqu'au bout de l'heure. Voici Peter Gabriel.

0: Peter Gabriel sur le 107.7. Il y a des difficultés de circulation à cause des incendies en Gironde dans les Landes. On va en reparler, mais notez qu'ailleurs, pour le moment, le trafic s'écoule dans d'excellentes conditions. L'infotrafic avec une toute nouvelle équipe, ce sera après les infos de 15h. Je vous souhaite une très bonne route et un très bon après-midi à l'écoute du 107.7. Merci de votre fidélité et bienvenue si vous venez de nous rejoindre.
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2: Bonjour. L'incendie massif en Gironde a rapidement progressé la nuit dernière et a parcouru à ce jour 42 000 hectares, soit 4 fois la superficie de Paris. Il brûle désormais à une quinzaine de kilomètres de la métropole bordelaise, mais une évacuation de la ville n'est pas à l'ordre du jour, a réaffirmé son maire Tona Cazenave. Plusieurs communes voisines, en revanche, ont été évacuées, mais une évacuation de la ville n'est pas à l'ordre du jour, a réaffirmé son maire Tona Cazenave. Plusieurs communes voisines, en revanche, ont été évacuées la nuit dernière, au total

0: Grand Cru dans une maison évacuée à Isin. Il a été interpellé et placé en garde à vue. Et pendant ce temps, de l'autre côté des Pyrénées, en Espagne, le Premier ministre Pedro Sanchez prévient que des heures difficiles sont à attendre. Les flammes déchaînées ont ravagé jusqu'à 25 000 hectares à l'ouest de la capitale espagnole. Dans l'actualité également, le suspect de l'attaque de la Pride de Berlin était un sympathisant de l'État islamique qui avait tenté de rejoindre un groupe terroriste. Hier, au volant de sa voiture, il a foncé sur des personnes qui participaient à la marche des fiertés dans la ville allemande. Le bilan est d'un mort et 16 blessés. Enfin, départ imminent du Grand Prix de Formule 1 de Hongrie avec Lando Norris en pole position sur le Hungaroring. Par ailleurs, le Grand Prix de Bahreïn de Formule 1 qui a été annulé en raison de la crise au Moyen-Orient en avril se courra finalement en octobre. Ce sera en Malaisie. Il est 15h passées de 2 minutes, c'est la fin de ce flash. Dans un instant, vos conditions de circulation juste après la météo.
1: Merci beaucoup Francine. Côté météo, l'après-midi se poursuit sous un ciel variable avec des éclaircies qui redeviennent belles en pleine et quelques faibles averses qui sont attendues en soirée sur la région Nouvelle-Aquitaine avec un vent d'ouest qui est sensible sur une grande partie du pays avec des rafales autour de 50 km/h. Côté température, il fait 22 degrés du côté de Pau, 24 à Bayonne, vous comptez 25 à Bordeaux, Agen et Toulouse, 26 degrés du côté de Brive. Je vous rappelle également que de nombreux départements sont placés en vigilance aux feux de forêt dont l'Aude et les Pyrénées-Orientales pour ce dimanche en vigilance orange. Pas d'imprudence, pas de mégots de cigarettes par la fenêtre de votre véhicule.
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1: À 15h, passé de 3 minutes, l'information principale, ce sont bien évidemment les incendies qui sont en cours du côté de la Gironde ou encore du côté des Landes, incendies qui ne sont pas encore maîtrisés. Il va donc falloir adapter votre trajet. Je vous rappelle que l'autoroute A63, l'axe Bordeaux-Bayonne, est coupée au niveau de l'Hypostey dans les Landes. Si vous roulez en direction de Bordeaux, il faut obligatoirement quitter l'autoroute au niveau de l'Hypostey. C'est la sortie numéro 17 et vous allez suivre ensuite le réseau secondaire pour regagner l'autoroute A62 du côté de Longon. C'est l'entrée numéro 3. Si vous arrivez de Bordeaux, dans l'autre sens de circulation, en direction donc de Bayonne et Saint-Sébastien, il vous sera impossible de rejoindre l'autoroute A63. Il faudra suivre l'autoroute A62 en direction de Toulouse et puis bifurquer sur l'autoroute A65 près de Longon. Notez aussi qu'à partir de 19h, le trafic sera totalement interrompu sur l'autoroute A63 dans les Landes en direction de Bordeaux à partir de Saint-Jour-de-Marennes. On aura bien évidemment l'occasion d'en reparler en détail en temps voulu. Et puis, autant que possible, évitez de traverser la Gironde pour laisser les routes libre pour les secours, d'autant que de nombreux axes du réseau secondaire sont fermés. Et puis, il y a également les préfectures qui ont instauré des limitations de vitesse en raison de la pollution de l'air, des informations qui vous sont notamment délivrées par les panneaux lumineux au-dessus des voies et à proximité des voies de l'autoroute. Enfin, si vous avez prévu de passer vos vacances dans les Landes ou au nord du bassin d'Arcachon, eh bien, les autorités vous demandent autant que possible d'annuler votre séjour puisqu'il faudra plusieurs jours après l'extinction de ces feux pour contrôler notamment les sols. Ailleurs, vous le constatez, ça se passe bien pour vous qui prenez la route en ce dimanche après-midi. Notez tout de même que sur l'autoroute A61, du côté de Toulouse, au sud de Toulouse, en direction de Montpellier de la Méditerranée, vous ne pouvez pas vous ravitailler en samplon 95 et 98 sur l'aire de service de Port-Lauragais. Vous anticipez avant sur l'aire de service de Toulouse Sud ou après sur l'aire de service de Carcassonne Sud. Et puis même tendance également du côté de l'autoroute avant si vous voyagez entre Cahors et Montauban, en direction de Montauban. C'est l'aire de service de Bois-de-Dour qui ne distribue plus de carburant samplon 95 et 98. Ce sera avant sur l'aire de service de Jardin-Causse-du-Lot ou après sur l'aire de service de Nozevers. Vous savez désormais tout de vos conditions de circulation. Prochain point complet dans une dizaine de minutes.
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0: La musique de Joey doit te filer à l'instant sur le 107.7. Il est 15h passé de 13 minutes. Je partage avec vous cette information qui me parvient sur l'autoroute A20. Pour vous qui roulez entre Cahors et Brive en direction de Brive et de Paris, des obstacles ont été signalés au kilomètre 317. C'est une douzaine de kilomètres après Gourdon, la Bastide-Murat, sortie numéro 56. À 15h15, on reparle bien évidemment du trafic. On reviendra ensemble sur la coupure de l'autoroute A63, conséquence des incendies en cours. Ça arrive donc dans quelques instants.
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0: 15h passé de 15 minutes, on revient ensemble à l'essentiel de vos conditions de circulation. Le trafic reste calme, pour autant il y a des restrictions du côté de la façade atlantique, conséquence des incendies, du côté de la Gironde et des Landes, autoroute à 63 coupée, je vais y revenir dans un très court instant. Avant cela, je prends la direction de l'autoroute à 89 avec une nouvelle information qui me parvient dans la région de Périgueux, ça va vous concerner dans les deux sens de circulation. Un chevreuil a été aperçu près du kilomètre 151, c'est entre la barrière de péage de Tenon et Périgueux-Est, la sortie qui porte le numéro 16, animal qui peut à tout moment traverser les voies de l'autoroute à 89. Si vous êtes sur l'autoroute A20 entre Cahors et Brive, en direction de Brive et de Paris, il y a des morceaux de pneus qui ont été repérés au kilomètre 317, une douzaine de kilomètres après Gourdon, la Bastide-Murat, sortie numéro 56. Et puis on va évoquer effectivement les incendies qui sont en cours et qui sont en train de frapper la Gironde et les Landes, le bassin d'Arcachon. Je vous rappelle que l'autoroute A63, l'axe Bordeaux-Bayonne est coupé au niveau de l'Hypostey dans les Landes, c'est la sortie numéro 17, autant que possible d'ailleurs, si vous arrivez d'Espagne, privilégie un passage par l'autoroute A64 à hauteur de Bayonne. Vous allez ensuite suivre cette autoroute jusqu'à Pau, puis rejoindre l'autoroute A65 qui va vous mener jusqu'à l'autoroute A62 pour ensuite poursuivre en direction de Bordeaux et de Paris pour laisser autant que possible bien le réseau secondaire et les accès aux services de secours qui en ont grandement besoin. Dans tous les cas, vous ne pourrez pas aller au-delà de l'Hypostey en direction de Bordeaux, c'est la sortie numéro 17. Il faudra ensuite poursuivre sur le réseau secondaire pour regagner l'autoroute A62 à hauteur de Langon, c'est l'entrée numéro 3. Notez que si vous arrivez de Bordeaux, dans l'autre sens, donc il faudra poursuivre sur l'autoroute A62 en direction de Toulouse et bifurquer sur l'autoroute A65 près de Langon. À partir de 19h ce soir, il y aura également une coupure de l'autoroute A63 dans les Landes en direction de Bordeaux à partir de Saint-Jean-de-Marenne, la sortie qui porte le numéro 9. Dans tous les cas, évitez autant possible de traverser la Gironde pour laisser les routes libres. Il y a des restrictions de vitesse également qui sont instaurées, des limitations de vitesse en raison d'un épisode de pollution de l'air sur ce secteur. Vous suivez les consignes qui vous sont rappelées par les panneaux lumineux. Et puis si vous avez prévu de passer vos vacances dans les Landes ou du côté du bassin d'Arcachon, les autorités vous demandent d'annuler votre séjour puisqu'il faudra plusieurs jours après l'extinction des feux pour contrôler notamment l'ensemble des sols. À 15h18, on a fait le tour de vos conditions de circulation. Partout ailleurs, je ne vous oublie pas, près de Toulouse par exemple, ou encore près de Clermont-Ferrand. Pour vous, tous les voyants sont au vert.
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0: Robbie Williams avec Phil à l'instant sur le 107.7. Il est 15h passé de 25 minutes. On va revenir très rapidement à vos conditions de circulation pour évoquer notamment la coupure de l'autoroute A63, les incendies qui sont également en cours du côté de la Gironde et les Landes. Vous êtes peut-être aussi sur la route du week-end, sur la route des vacances. Pour combien de temps partez-vous? Quelle est votre destination? Si vous êtes passager, envoyez-moi un message. Les nouveautés cet été, vous pouvez désormais nous écrire directement sur WhatsApp. C'est très simple. Rendez-vous sur notre site internet radio177.fr. Vous cliquez au choix sur le bouton vert WhatsApp à droite de la page. Et puis, si vous préférez Messenger, eh bien, reste également disponible. C'est sur le bouton bleu. Vous suivez bien les instructions et à vous de jouer à condition de ne pas conduire, bien sûr. Et je lirai peut-être votre témoignage en direct sur le 177. Le retour à l'infotrafic dans quelques minutes.
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8: 15h passées de 29 minutes, je reviens avec vous à l'essentiel de vos conditions de circulation marquées bien évidemment par des restrictions de circulation du côté de la Gironde et des Landes, conséquence des incendies qui sont en cours. Avant cela, je vais évoquer des obstacles ou encore la présence d'animaux errants. Je vous rassure en tout cas, le trafic reste fluide sur un très large quart sud-ouest du pays. Pour autant, il va falloir lever le pied sur l'autoroute A20 entre Cahors et Brive en direction de Brive et de Paris avec des morceaux de pneus qui se trouvent actuellement sur la chaussée. C'est au kilomètre 317, une quinzaine de kilomètres après Gourdon, la Bastide-Murat. Sortie numéro 56. Direction désormais l'autoroute A89, un petit peu plus à l'ouest dans la région de Périgueux où un animal errant en chevreuil a été aperçu près du kilomètre 151. Ça vous concerne dans les deux sens de circulation entre Périgueux-Est, sortie numéro 16 et la barrière de péage de Tenon. Ensuite, et pour terminer et refermer ce point trafic, on va évoquer bien évidemment les incendies qui touchent actuellement la Gironde et les Landes, des incendies qui ne sont toujours pas maîtrisés. C'est pour cette raison aussi que l'autoroute A63, l'axe Bordeaux-Bayonne, est coupée au niveau de l'Hypostéille dans les Landes, sortie obligatoire à hauteur de l'Hypostéille, sortie numéro 17. Vous suivez ensuite le réseau secondaire pour regagner l'A62 à hauteur de Langon, entrée numéro 3. Notez que si vous arrivez de Bordeaux, dans l'autre sens de circulation, donc pour poursuivre en direction de Bayonne et de Saint-Sébastien, il vous est impossible de rejoindre l'autoroute A63 par la rocade. Il faut suivre l'autoroute A62 en direction de Toulouse et puis vous allez ensuite bifurquer sur l'autoroute A65 près de Langon. Notez qu'à partir de 19h également ce soir, le trafic sera totalement interrompu sur l'autoroute A63 dans les Landes en direction donc de Bordeaux et le trafic sera donc dévié à partir de Bayonne. Il faudra, pour vous qui arrivez d'Espagne, suivre l'autoroute A64 puis l'autoroute A65 pour rejoindre ensuite l'autoroute A62. On aura l'occasion d'en reparler en détail en temps réel. Enfin, évitez autant que possible de vous rendre du côté de la Gironde pour laisser les routes libres pour les secours, d'autant que de nombreux axes du réseau secondaire sont fermés. Il y a aussi des limitations de vitesse mises en place pour des épisodes de pollution de l'air. Dans tous les cas, si vous avez prévu de passer vos vacances dans les Landes ou au nord du bassin d'Arcachon, les autorités vous demandent d'annuler votre séjour puisqu'il faudra encore plusieurs jours de travail pour les services de secours sur ce secteur.
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Big in Japan avec Alphaville à l'instant sur le 107.7. Il est 15h passé de 39 minutes. Il y a toujours l'autoroute A63 qui reste coupée à la circulation en direction de Bordeaux après l'hypostase sortie numéro 17. Conséquence des incendies en cours du côté des Landes et de la Gironde. Je vous rappelle qu'autant que possible, évitez de vous rendre sur ce secteur pour faciliter le travail et les accès aux services de secours. Et puis vous êtes de plus en plus nombreux aussi à prendre la route en voiture électrique. Conséquence, lors des grands départs ou les journées de fort trafic, il peut y avoir un petit peu d'attente aux bornes de recharge. Parfois d'ailleurs, elles sont même toutes occupées. Alors pour voyager plus sereinement, il y a un maître mot, c'est anticiper pour gagner du temps et faciliter notamment la rotation des véhicules au niveau des bornes de recharge. Eh bien, l'idéal, c'est de vous recharger avant de passer sous les 20% de batterie et arrêter la charge autour de 80%. Au-delà, la recharge ralentit fortement et vous mobilisez en plus inutilement la borne. Nous, on va reparler de vos conditions de circulation en détail autour de 15h45 avec un peu de musique d'ici là. L'un des titres de cet été 2026, c'est Clan avec Café Conron.

0: L'un des titres de cet été 2026, Clan avec Café Con Run, à l'instant sur le 107.7. Je vous retrouve à 15h45 pour évoquer vos conditions de circulation.
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0: À 15h45, on va revenir principalement sur les incendies qui touchent actuellement la Gironde et les Landes. Le trafic est calme, en tout cas sur un très large quart sud-ouest du pays, que vous soyez près de Toulouse ou encore de passage dans la région de Périgueux ou de Brive. Pas de difficulté également le long des Pyrénées, par exemple, du côté de l'autoroute A64. Autoroute A64 qui reste d'ailleurs un itinéraire à privilégier si vous arrivez d'Espagne pour poursuivre en direction de Bordeaux et de Paris. Il faudra, à hauteur de Bayonne, sortir de l'autoroute A63, plutôt bifurquer de l'autoroute A63 vers l'autoroute A64 jusqu'à Pau, et puis ensuite à Pau vous allez suivre l'autoroute A65 jusqu'à Longon, et vous allez pouvoir récupérer l'autoroute A62 pour poursuivre votre trajet. Je vous rappelle que dans tous les cas l'autoroute A63 est coupée à la circulation. Vous roulez en direction de Bordeaux, il y a une sortie obligatoire à hauteur de l'Hypostase, c'est la sortie numéro 17, et dans ce cas-là il faudra cheminer par le réseau secondaire pour rejoindre l'autoroute A62 du côté de Longon, entrée à numéro 3. Autant que possible, éviter de rejoindre ce secteur pour ne pas encombrer le réseau secondaire, notamment pour faciliter l'accès aux services de secours qui interviennent actuellement près du bassin d'Arcachon, du côté des Landes, du côté de la Gironde. Côté trafic, justement, quelques ralentissements qui sont en place au bout de l'autoroute A62 avant de pouvoir rejoindre la rocade bordelaise, où vous allez patienter une petite dizaine de minutes sur ce secteur. C'est au-delà du réseau Vinci Autoroute, secteur géré par la direction des routes atlantiques. Vous savez désormais tout de vos conditions de circulation, tout ou presque, puisqu'il me reste simplement à vous rappeler que si vous aviez peut-être prévu de passer vos vacances du côté des Landes ou encore du bassin d'Arcachon, les autorités vous demandent d'annuler votre séjour, puisqu'il faudra encore plusieurs jours pour maîtriser ces incendies et surtout l'extinction des feux, le contrôle des sols, pardon, une fois que les feux seront éteints sur ce secteur. Évitez donc autant que possible de rejoindre cette partie du pays. Et puis enfin, notez que les préfectures ont instauré des limitations de vitesse en raison d'épisodes de pollution de l'air. Les consignes vous sont données notamment par les panneaux lumineux.
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0: La musique de retour sur le 107.7 avec notamment Jungle et Carry On qui vous accompagnent sur la route du week-end, peut-être sur la route également, tes vacances, les départs, les retours. Trafic plutôt calme, même si vous n'êtes pas tout seul sur la route, pensez à conserver de bonnes distances de sécurité le long de votre voyage.

0: Never Shut Never Can Stand It à l'instant sur le 107.7. Il est 15h53 en ce qui concerne vos conditions de circulation. Elles sont principalement marquées par des restrictions de circulation du côté de l'autoroute A63, la conséquence des incendies en cours qui frappent la façade atlantique. Je vous rappelle que pour rejoindre l'Espagne, il y a un itinéraire qui est à privilégier. Il faut passer par Toulouse et Bayonne, notamment par les autoroutes A20 et autoroutes A64. Et puis notez que si vous roulez en direction de Bordeaux depuis l'Espagne, depuis le Pays Basque, vous ne pourrez pas aller au-delà de l'Hypostèle, sortie numéro 17, qui est une sortie obligatoire. Je vous reparle de tout cela en détail juste après les infos de 16h. D'ici là, Will Smith ou encore Benabar pour terminer l'heure en musique.
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0: Black, signé Will Smith, pour terminer l'heure en musique sur le 107.7. Nous roulons ensemble sur un large quart sud-ouest du pays. On va revenir bien évidemment ensemble sur la coupure de l'autoroute A63. Conséquence des incendies en cours du côté notamment du bassin d'Arcachon. Je vous en reparle dans quelques minutes, juste après les infos. Il est 16h.
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2: Bonjour. L'incendie monstre qui ravage la Gironde depuis mercredi a détruit 240 habitations. Selon un nouveau bilan de la préfecture publié cet après-midi, environ 170 de ces maisons sont sinistrées sur la seule commune du Porge, commune proche du lieu où s'est déclaré l'incendie. Le feu a en outre fait 75 blessés parmi les sapeurs-pompiers. 2500 sapeurs-pompiers sont mobilisés pour combattre les flammes, de même que 1500 militaires et 1200 policiers et gendarmes. Cet incendie qui s'est déclaré mercredi donc sur la commune de Somos, au nord du bassin d'Arcachon, a ravagé 42 000 hectares et contraint l'évacuation de 220 000 personnes. Dans les Landes, l'incendie qui concerne 3 600 hectares du côté de Biscarrosse est mieux contenu mais pas encore fixé. La solidarité continue de se mettre en place. La Chambre d'agriculture de Gironde a posté sur son site un formulaire destiné aux agriculteurs qui souhaiteraient aider les pompiers. Et puis le site Bordeaux Métropole a mis en ligne une liste de besoins prioritaires pour ceux qui souhaitent aider en faisant des dons pour les sinistrés, dont beaucoup sont accueillis au parc des expositions de la ville, comme des serviettes de toilette, des coloriages pour les enfants ou encore des rallonges et autres prises multiprises. Je vous rappelle que l'autoroute A63 est fermée dans les deux sens au sud de Bordeaux en raison de ces incendies, de même que les liaisons ferroviaires. Enfin, dans le Var, l'incendie de Pont-Évêque a encore progressé pour parcourir 4500 hectares au total. Dans l'actualité également, Emmanuel Macron a rendu l'incendie de Pont-Évêque a encore progressé pour parcourir 4500 hectares au total. Dans l'actualité également, Emmanuel Macron a rendu hommage sur X.

0: s'il voudra ajouter cette étape des Champs-Élysées avec la butte Montmartre à son incroyable palmarès. A priori, trois Français devraient terminer dans le top 10 de cette grande boucle, dont Paul Sexas en principe quatrième. 16h passées de 2 minutes, c'est la fin de ce flash. Dans un instant, vos conditions de circulation, ce sera juste après la météo.
1: Et côté météo, l'après-midi se poursuit sous un ciel variable avec des éclaircies en pleine et quelques faibles averses attendues en soirée sur la région de Nouvelle-Aquitaine. Tout cela avec un vent d'ouest assez sensible sur une grande partie du pays, avec des rafales autour de 50 km/h. Côté température, il fait 22 à Pau, 24 à Bayonne, 26 pour Agen, Toulouse, Bordeaux ou encore la région de Brive. Notez qu'il y a également de nombreux départements du pays qui sont placés en vigilance aux feux de forêt, dont l'Aude et les Pyrénées-Orientales en vigilance orange pour cette journée de dimanche.
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1: Il est 16h, passé de 3 minutes, on revient ensemble sur vos conditions de circulation qui sont marquées bien évidemment toujours par la coupure de l'autoroute A63 au sud de Bordeaux dans les deux sens de circulation. La conséquence des incendies en cours du côté des Landes et du côté de la Gironde. D'ailleurs, vous le constatez, le trafic reste calme et fluide en ce dimanche, aussi bien dans le sens des départs que dans le sens des retours. Les incendies, l'autoroute A63 donc qui est coupée au niveau de l'Hypostail dans les Landes, entre l'Hypostail sortie numéro 17 et la rocade bordelaise dans les de sens de circulation. Pour vous qui arrivez notamment d'Espagne ou du Pays Basque, il faudra dans tous les cas sortir à l'Hypostail et suivre le réseau secondaire pour regagner l'autoroute A62 du côté de Longon, entrée numéro 3. Autre possibilité aussi, au niveau de Bayonne, bifurquer sur la 64 pour poursuivre jusqu'à Pau, puis l'autoroute A65 qui va vous mener jusqu'à l'autoroute A62. Dans l'autre sens de circulation, depuis Bordeaux et la Gironde, impossible également de rejoindre cette autoroute A63. Vous suivez la 62 en direction de Toulouse et puis vous bifurquez sur la 65 près de Longon. Dans tous les cas, évitez autant que possible de rejoindre ce secteur pour ne pas encombrer le réseau secondaire et les axes routiers et autoroutiers pour permettre la bonne circulation des services de secours. Il vous est également rappelé que si vous avez prévu de passer vos vacances dans les Landes ou encore du côté du bassin d'Arcachon, les autorités vous demandent d'annuler votre séjour. Il faudra dans tous les cas plusieurs jours après la fin de ces incendies pour un retour à une situation quasi normale. Il y a aussi des restrictions, notamment des limitations de vitesse qui sont abaissées par les différentes préfectures en raison d'un épisode de pollution de l'air. Tout cela vous est rappelé par les panneaux lumineux au-dessus des voies et près des voies de l'autoroute. Quelques averses également qui vous concernent en ce dimanche après-midi dans la région de Tulle. Si vous êtes sur l'autoroute A89 entre Tulle et Clermont-Ferrand, pensez à bien adapter votre vitesse. Des averses qui, espérons-le, pourraient bien avoir lieu au cours du début de soirée du côté notamment de la Gironde. On regardera bien évidemment tout cela de près ensemble. Ailleurs, pas d'informations particulières à évoquer en ce dimanche après-midi. On se retrouvera donc au plus tard autour de 16h15.
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0: Manon Lisa, le petit pêcheur, c'est une nouveauté à l'instant sur le 107.7. Il est 16h passé de 12 minutes. On va revenir dans quelques instants sur vos conditions de circulation marquées principalement par la coupure de l'autoroute A63 dans les deux sens de circulation entre Liposteille et Bordeaux. Autant que possible, je vous rappelle que les autorités vous demandent d'éviter les longs de la Gironde pour ne pas encombrer le réseau routier. Et puis, si vous aviez peut-être prévu de passer quelques jours de vacances, notamment près du bassin d'Arcachon, eh bien, les services de sécurité des préfectures vous demandent d'annuler votre séjour afin de faciliter les accès aux services de secours, notamment qui interviennent en nombre sur ce secteur. Il y a également de nombreux axes secondaires qui sont fermés à la circulation. On aura l'occasion de reparler de tout cela dans quelques secondes.
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12: Je reviens à 16h15 sur l'ensemble de vos conditions de circulation, marquées notamment par la coupure de l'autoroute A63 au sud de Bordeaux. Ailleurs, je vous rassure, le trafic reste calme en ce dimanche après-midi. Je vais donc vous rejoindre du côté de l'autoroute A63, tout d'abord sur le réseau Athlon, avec une nouvelle information qui me parvient en direction de Bayonne. Il y a des obstacles qui gêneraient votre passage près du kilomètre 70. Information qui vous concerne après l'hypostail, la sortie numéro 17 pour vous qui roulez donc en direction de Bayonne et de Saint-Sébastien. D'ailleurs, le secteur de l'hypostail, c'est là où l'autoroute A63 est coupée à la circulation. Pour vous qui roulez en direction de Bordeaux, sortie obligatoire du côté de l'hypostail, sortie numéro 17. Il faudra ensuite transiter par le réseau secondaire, puis l'autoroute A62 pour rejoindre ensuite le secteur de Longon par l'entrée numéro 3. L'autoroute A63 en direction de Bayonne et de l'Espagne qui est également coupée. Il faut dans ce sens-là rejoindre l'autoroute A62 au sud de Bordeaux et puis l'autoroute A65 près de Longon. Il y a quelques ralentissements qui sont en place sur les derniers kilomètres ou premiers kilomètres de l'autoroute A62 pour vous qui quittez ou rejoignez la rocade bordelaise, secteur géré par la direction des routes atlantiques. Une petite dizaine de minutes à patienter dans chaque sens de circulation. C'est donc l'occasion pour moi de vous rappeler qu'autant que possible, il vous faut éviter ce secteur et le département de la Gironde pour ne pas encombrer le réseau routier, le réseau autoroutier qui est grandement utile pour les services de secours qui interviennent en nombre sur ce secteur pour ces incendies en cours du côté de la Gironde et du côté des Landes. À la demande des autorités d'ailleurs, si vous aviez prévu de passer quelques jours de vacances du côté de Bassin d'Arcachon, il vous est demandé d'annuler vos vacances. Et puis je vous rappelle qu'il y a des limitations de vitesse qui sont mises en place en raison d'un épisode de pollution de l'air. Et vous le constatez, pour vous qui êtes sur ce secteur, le ciel est très encombré, près notamment de Bordeaux et du Bassin d'Arcachon. Il y a également un autre itinéraire à privilégier. Il vous est conseillé de contourner largement la zone bordelaise en privilégiant un itinéraire par Toulouse, notamment en prenant la direction de l'autoroute A20, puis de l'autoroute A64. Vous savez donc tout en ce qui concerne cette situation du côté donc de la Gironde et du côté des Landes. J'en profite pour vous rejoindre dans la région de Brive pour vous qui roulez sur l'autoroute A20 en direction notamment de Paris. Sachez que sur le secteur de Donzenac, il y a une petite dizaine de minutes à patienter dans une difficulté qui s'est installée sur ce secteur géré par la direction des routes Centre-Est, là où un véhicule véhicule est en panne près du kilomètre 265 et qui gêne donc un petit peu votre passage. Ailleurs, vous le constatez, ça roule plutôt bien hein, près de Toulouse ou encore si vous êtes notamment du côté de l'autoroute A89, pas de difficultés particulières. Pensez à bien utiliser votre clignotant, surtout si vous entamez un dépassement pour changer de voie et puis ensuite pour vous rabattre en toute sécurité et poursuivre votre trajet sur la voie de droite.
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12: Vous êtes toujours plus nombreux à choisir la voiture électrique pour vos trajets, y compris sur les longs parcours, mais lors des pics de circulation, eh bien, il y a des bornes de recharge qui peuvent être très sollicitées pour éviter les mauvaises surprises. Le maître mot, c'est anticiper. Notez que sur certaines aires, vous allez pouvoir croiser des gilets bleus ou d'autres personnels mobilisés pour fluidifier l'accès aux bornes de recharge. N'hésitez pas à aller les voir, hein, ils sont là pour vous renseigner, vous orienter et vous aider pour recharger votre véhicule. La musique d'Another avec Talk to You sur les prochains kilomètres.

0: 100% Johnny Hallyday à l'instant sur le 107.7. Il est 16h passé de 27 minutes. Il y a des obstacles du côté de l'autoroute A63. Pour vous qui voyagez dans les Landes en direction de Bordeaux, après la Bouère, sortie numéro 16, le point de repère c'est le kilomètre 70. Il y a toujours également l'autoroute A63 coupée dans les deux sens de circulation entre l'Hypostail et la Rocade Bordelaise. La conséquence des incendies en cours du côté des Landes et de la Gironde. On s'en reparle en détail ensemble à 16h30.
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0: Il est quasiment 16h30, on va revenir ensemble sur vos conditions de circulation, notamment sur la coupure de l'autoroute A63 entre Bordeaux et le secteur de l'Hypostail pour la conséquence d'incendie en cours, vous le savez, du côté de la Gironde et du côté des Landes. Autoroute A63, donc, si vous roulez en direction de Bordeaux, je vous rappelle qu'il y a une sortie obligatoire à hauteur de l'Hypostail, sortie numéro 17, et vous allez ensuite poursuivre sur le réseau secondaire pour rejoindre l'autoroute A63. Notamment du côté de Longon, entrée numéro 3. Sachez qu'il y a également entre la Brède et la Rocade Bordelaise, dans les deux sens de circulation, une dizaine de minutes à patienter. Par endroit, le réseau secondaire est notamment chargé. C'est le cas par exemple du côté du Barp ou encore du secteur de Cestas, au-delà des réseaux Atlant et Vinci Autoroute. Sur le réseau secondaire, plusieurs minutes à patienter. Autant que possible d'ailleurs, éviter de transiter par la Gironde et par les Landes pour permettre les accès aux services de secours qui ont grandement besoin de rejoindre au plus vite différents secteurs du côté donc du bassin d'Arcachon. Pour vous qui arrivez également de Bordeaux, il faudra poursuivre sur l'autoroute A62 puis l'autoroute A65 pour rejoindre ensuite l'autoroute A64 et l'Espagne. Et notez qu'il y a aussi des limitations de vitesse qui sont imposées par les préfectures. Il y a des panneaux lumineux près des voies de l'autoroute qui vous informent de toutes ces limitations de vitesse qui sont abaissées pour cet épisode de pollution de l'air, pas dans les minutes, que vous retrouvez aussi sur le réseau secondaire. Deux informations pratiques qui vous concernent également du côté du carburant. Je vais commencer par vous rejoindre sur l'autoroute A20. Pour vous qui roulez notamment entre Cahors et Montauban, en direction de Montauban, l'aire de service de Bois-de-Dour qui ne distribue plus de sans-plomb 95 et 98, vous pouvez vous ravitailler avant sur l'aire de service de Jardin-Causse-du-Lot ou après sur l'aire de service de Neuzevert et puis du côté de l'autoroute A61 au sud de Toulouse en direction de Montpellier, c'est l'aire de service de Port-Lauragais qui ne distribue plus de sans-plomb 95 et 98. Là aussi, vous anticipez une trentaine de kilomètres avant sur l'aire de service de Toulouse-Sud, sinon ce sera après une quarantaine de kilomètres plus loin sur l'aire de service de Carcassonne Sud. Vous savez désormais tout de vos conditions de circulation. Ce dimanche 26 juillet, un trafic qui reste calme ensuite hein, partout ailleurs, notamment si vous êtes près de la région toulousaine ou encore de passage du côté de l'autoroute A89.
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Adventure of a Lifetime, c'était Coldplay à l'instant sur le 107.7. On va revenir à 16h45 à l'ensemble de vos conditions de circulation, bien évidemment sur les incendies du côté de la Gironde et des Landes et la coupure de l'autoroute A63 avec des restrictions de circulation, des déviations qui sont mises en place. Je vous dis tout en détail dans quelques minutes. 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Bonne chance en musique avec Taylor Swift et Opalite.

0: Hop à la light à l'instant, c'était Taylor Swift sur le 107.7. On se retrouve donc dans quelques minutes pour évoquer en détail vos conditions de circulation.
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0: Il est 16h46, en ce dimanche après-midi, on va évoquer à nouveau l'ensemble de vos conditions de circulation. Dimanche assez calme hein, sur la route, que vous soyez sur la route du travail peut-être, la route du week-end ou encore la route des vacances dans le sens des départs comme dans le sens d'idées. Retour néanmoins, une information majeure, c'est la coupure de l'autoroute A63 dans les deux sens de circulation entre la rocade bordelaise et le secteur de l'Hypostail, la conséquence des incendies qui touchent actuellement la Gironde et les Landes. Notez que pour rejoindre l'Espagne, il y a un itinéraire qui est à privilégier. C'est de passer par les autoroutes A20 et autoroutes A64 via Toulouse et Bayonne pour éviter d'encombrer le réseau secondaire qui est fortement utile pour les services de secours. Dans tous les cas, pour vous qui roulez en direction de Bordeaux sur l'autoroute A63, il y a une sortie obligatoire, c'est celle de l'Hypostail, sortie numéro 17, et vous allez ensuite suivre le réseau secondaire qui va vous ramener sur l'autoroute A62 par Langon, entrée numéro 3. Sachez que sur cette autoroute A62, entre le secteur de la Brède et la rocade bordelaise, il faudra compter une dizaine de minutes supplémentaires, un petit peu de monde en ce dimanche après-midi. Aux portes de Bordeaux. Vous êtes peut-être aussi sur la route des vacances. Vous avez peut-être prévu de passer quelques jours de vacances du côté du bassin d'Arcachon ou encore du département de la Gironde et des Landes. Eh bien, sachez que les autorités vous demandent d'annuler votre séjour pour ne pas venir encombrer encore plus le réseau routier et autoroutier, grandement utile pour les services de secours. Il y a aussi des limitations de vitesse qui sont mises en place en raison d'un épisode de pollution de l'air. Vous regardez bien les panneaux panneaux lumineux qui sont près des voies du réseau autoroutier et réseau secondaire. Et puis enfin, notez qu'il y a quelques difficultés qui sont en place sur le réseau secondaire également, à proximité justement de l'autoroute A63, donc autant que possible éviter ce secteur. À partir de 19h, sachez que le trafic sera totalement interrompu sur l'autoroute A63 dans les Landes, en direction de Bordeaux, comme en direction d'ailleurs de Saint-Sébastien, et ce à partir de Bayonne. Il faudra poursuivre sur l'autoroute A64, mais j'aurai l'occasion de vous en reparler en détail en temps voulu. Ailleurs, eh bien vous le constatez, les voyants sont au vert, pas de difficultés particulières si vous êtes par exemple aux portes de Montauban, de Toulouse ou encore près de Brive.
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0: Les prochains kilomètres en compagnie de l'artiste marseillais Soprano et son tout dernier titre, c'est DJ que vous découvrez sur le 107.7.

0: Soprano DJ à l'instant sur le 107.7. Il est 16h passées de 52 minutes. La situation reste toujours difficile du côté de l'autoroute A63 qui est coupée à la circulation entre les Posteils et la rocade de Bordelaise dans les deux sens de circulation. Conséquence des incendies en cours qui touchent la Gironde et les Landes. Dans tous les cas, il vous est demandé d'éviter la région bordelaise, la Gironde de façon plus générale. Privilégiez un passage par les autoroutes A20 et autoroutes A64 pour rejoindre notamment l'Espagne via Toulouse. Je vous donne bien évidemment tous les détails autour de 17h, passé de 3 minutes, juste après les infos de 17h. D'ici là, un peu de musique sur les prochains kilomètres. J'ai nommé Sean Paul.
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0: Sucré salé, Zazie, pour terminer l'heure en musique. Dans quelques minutes, je vous retrouve bien évidemment pour évoquer vos conditions de circulation. On reviendra sur la coupure de l'autoroute A63, sur les incendies du côté de la Gironde et des Landes. Avant cela, le point sur l'actualité. 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
2: Bonjour, il n'y aura pas de retour possible dans les collectivités évacuées tant que le feu ne sera pas fixé, vient d'annoncer la préfète de Nouvelle-Aquitaine. Aucune personne ne pourra non plus aller travailler dans ces communes. Au total, 220 000 personnes ont dû quitter leur domicile depuis quelques jours. Près de 40 000 vacanciers, par exemple, installés dans 45 campings de Gironde et des Landes. En proie à ces violents incendies, ont été jusqu'à présent évacués. Selon la Fédération nationale de l'hôtellerie en plein air, un camping par exemple a été complètement détruit et un autre partiellement à Lège-Cap-Ferret. L'évacuation de Bordeaux n'est pas à l'ordre du jour, assure le maire de la ville, Thomas Cazenave. Pourtant, cet incendie monstre qui ravage la Gironde brûle désormais à 15 km de la métropole bordelaise. Au total, depuis mercredi, il a parcouru 42 000 hectares, soit 4 fois la superficie de Paris, détruisant sur son passage 240 habitations, la plupart concentrées dans la seule commune du Porge. Le trafic ferroviaire est interrompu au sud de Bordeaux jusqu'à nouvel ordre, de même que l'A63 qui est coupée entre Bordeaux et l'Espagne sur une soixantaine de kilomètres dans les deux sens. Le seuil d'alerte aux particules fines est dépassé dans 4 départements de Nouvelle-Aquitaine à cause de ces incendies, selon l'ARS. Il est donc recommandé de réduire les vitesses, de ne pas sortir, de garder les fenêtres fermées, ainsi que d'éviter les efforts physiques. Dans le reste de l'actualité de ce 26 juillet, les plages du débarquement sont désormais inscrites au patrimoine mondial de l'UNESCO, de même que les forteresses du sud-ouest qu'on connaît mieux sous le nom de Château Cathare. Mais il n'y a pas qu'en France que de nouveaux sites ont été inscrits au patrimoine mondial de l'UNESCO. Ainsi, en Grèce, le mont Olympe, la plus haute montagne du pays, réserve naturelle protégée et domicile des dieux de l'Antiquité selon la mythologie grecque, vient aussi de rejoindre cette prestigieuse liste. Et puis en Formule 1, victoire de Lando Norris au Grand Prix de Hongrie. Le pilote McLaren a remporté son premier succès de la saison cet après-midi et son 12e de sa carrière. Le champion du monde était bien plus fort sur cette dernière course avant la pause estivale. Verstappen se classe 2e.

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0: La principale information de cette fin d'après-midi, c'est bien évidemment la coupure de l'autoroute A63 dans les deux sens de circulation, la conséquence de ces incendies qui sévissent en Gironde, au nord du bassin d'Arcachon et dans les Landes, incendies qui ne sont toujours pas maîtrisés. Il vous est d'ailleurs toujours demandé par les autorités d'éviter Bordeaux, le bassin d'Arcachon ou encore les Landes. L'idée est toute simple, c'est de laisser les routes libres pour les milliers de secours qui sont mobilisés, 2500 pompiers notamment qui interviennent actuellement sur place. Je vous rappelle que l'autoroute A63 est donc coupée à hauteur de Lipostey dans les Landes. Si vous êtes en direction de Bordeaux, pas d'autre choix que de quitter l'autoroute. Au niveau de cette sortie numéro 17, il y a quelques ralentissements dans cette bretelle de sortie. Ensuite, vous allez rejoindre l'autoroute A62 et puis poursuivre à hauteur de Longon. C'est l'entrée qui porte le numéro 3. Dans l'autre sens, si vous deviez rejoindre le Pays Basque, eh bien sachez que vous ne pouvez pas depuis Bordeaux accéder à l'autoroute A63. Vous suivez là aussi l'autoroute A62 puis à l'autoroute A65. Il y a un petit peu de monde sur les premiers et derniers kilomètres de cette autoroute A62, une dizaine de minutes à patienter. Rien de comparable en tout cas à ce que vous pouvez subir sur le réseau secondaire, notamment sur le secteur du Barp où il y a plusieurs dizaines de minutes à patienter. Donc évitez autant que possible ce secteur, d'autant plus que c'est un secteur à privilégier pour les services de secours. À partir de 19h, sachez qu'il sera également impossible de regagner Bordeaux par tous les accès de l'autoroute A63 entre Bayonne et Bordeaux puisque la fermeture de l'axe sera étendue. Et puis il y a de nombreux axes aussi du réseau secondaire qui sont fermés à la circulation et des limitations de vitesse qui sont également mises en place par les autorités en raison d'un épisode de pollution de l'air, et vous retrouvez ces informations sur les panneaux lumineux. Voilà ce que nous pouvions nous dire à 17h, passé de 5 minutes sur la situation en ce qui concerne ces incendies et la coupure de l'autoroute A63. Ailleurs, je ne vous oublie pas, notamment près de la Ville Rose, près de Brive, de Cahors, de Montauban. Pour autant, le trafic reste calme sur ces différents secteurs et c'est donc plutôt une bonne nouvelle. On va croiser les doigts pour que tout cela dure. Vous pensez à maintenir aussi de bonnes distances de sécurité avec l'ensemble des véhicules qui vous précèdent.
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0: La musique d'Elena avec Capuche à l'instant sur le 177. Je vous rappelle qu'il y a toujours l'autoroute A63 qui est coupée entre l'Hypostail et la rocade bordelaise. La conséquence des incendies en cours du côté des Landes ou encore du côté de la Gironde. Secteur à éviter pour laisser les routes libres pour les secours. Je vous rappelle qu'il y a également des limitations de vitesse qui ont été instaurées du côté du réseau autoroutier mais également du côté du réseau secondaire en raison d'un épisode de pollution de l'air. On reparle de tout cela ensemble dans quelques instants.
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0: 17h passées de 16 minutes, les principales informations vont vous concerner du côté de la Gironde, des Landes et de l'autoroute A63, la conséquence des incendies qui sont en cours. Et puis il y a également aussi un accident à évoquer du côté du réseau Atlan d'autoroute. Je vais vous rejoindre sans plus tarder sur cette autoroute A63 pour vous qui roulez en direction de Bordeaux. Il y a un accident qui s'est produit près du kilomètre 137 sur le secteur de Saint-Jean-de-Marenne, près de l'échangeur numéro 9, entre Saint-Jean-de-Marenne et Souston, échangeur numéro 9 et numéro 10. Sur ce même secteur, il y a également des obstacles aussi qui sont signalés près du kilomètre 138 pour vous qui roulez en direction de Bordeaux. Cette autoroute A63 qui est coupée à la circulation dans les deux sens. Notez que si vous deviez rouler, si vous roulez en direction de Bordeaux, dans tous les cas, il y a une sortie obligatoire qui est mise en place à hauteur de l'Hypostail, sortie numéro 17. Il faudra ensuite cheminer par le réseau secondaire pour rejoindre l'autoroute A62 à Langon. C'est l'entrée qui porte le numéro 3. Il y a un petit peu de monde aussi sur l'autoroute A62, notamment pour vous qui roulez en direction de Bordeaux. Il y a une dizaine de minutes à patienter sur ce secteur. Notez qu'il y a des restrictions de circulation qui sont mises en place aussi sur le réseau secondaire, sur plusieurs secteurs avec des routes qui sont coupées. Dans tous les cas, autant que possible, évitez de rejoindre la Gironde ou encore les Landes pour faciliter le travail et les accès des services de secours qui interviennent en nombre sur ces différents secteurs pour intervenir sur ces incendies qui touchent la façade atlantique. Si vous êtes depuis Bordeaux en direction de l'Espagne, deux solutions s'offrent à vous. Soit prendre l'autoroute A62 puis l'autoroute A65 pour rejoindre ensuite Pau puis l'autoroute A64 et puis pour rejoindre l'Espagne d'une façon plus générale, privilégier un passage par les autoroutes A20 et autoroutes A64, notamment en transitant par Toulouse. C'est en tout cas ce que vous recommandent les autorités pour ne pas venir surcharger les routes qui sont d'une grande utilité pour les différents services de secours. Il y a aussi des limitations de vitesse qui sont abaissées en raison d'un épisode de pollution de l'air. Des panneaux lumineux sont mis en place pour vous rappeler ces informations. Ailleurs, vous le constatez, le trafic est fluide sur la route en ce dimanche après-midi. Il y a deux informations pratiques à partager avec vous qui concernent du carburant sur l'autoroute A20. Tout d'abord, entre Cahors et Montauban, en direction de Montauban, impossible de vous ravitailler en samplon 95 et 98 sur l'aire de service de Bois-de-Dours. Il faudra le faire avant sur l'aire de service de Jardin de Cosse-du-Lot ou après sur l'aire de service de Nozevers. Et puis notez que sur l'autoroute A61, une fois que vous quittez Toulouse en direction de Narbonne et de Montpellier, impossible aussi de vous ravitailler en samplon 95 et 98 sur l'aire de service de Port-Lauragais. Vous pouvez le faire avant l'aire de service de Toulouse Sud, sinon ce sera après sur l'aire de service de Carcassonne Sud. Voilà ce que nous pouvions nous dire à 17h passées de 19 minutes en ce qui concerne vos conditions de circulation.
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0: Vous êtes de plus en plus nombreux à prendre la route en voiture électrique. La conséquence, c'est que lors des grands départs ou des journées de fort trafic, eh bien, il peut y avoir un petit peu d'attente aux bornes de recharge. Parfois, d'ailleurs, elles sont même toutes occupées. Alors, pour voyager sereinement, il y a un maître mot, c'est anticiper sur autoroute. Toutes les aires sur lesquelles il y a des boutiques sont équipées de bornes de recharge. Mais sachez aussi que vous pouvez également en trouver sur certaines aires de repos. Les aires sans station-service ni boutique, n'hésitez pas car elles sont beaucoup moins fréquentées. Les aires concernées sont signalées en amont. Sur l'autoroute, vous pouvez apercevoir le logo voiture électrique sur leur panneau. La musique de Trinix, l'un des tubes de cet été 2026 avec Madane.

0: Les bébés brunes à l'instant sur le 107.7, il est 17h passé de 25 minutes. 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Huit ambiances différentes et toujours le trafic, bien évidemment, tous les quarts d'heure. D'ailleurs, le trafic arrive à 17h30. On reviendra bien évidemment sur les incendies en cours du côté de la Gironde et des Landes qui entraînent une coupure de l'autoroute A63.
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0: 17h passé de 29 minutes. La principale information, c'est bien évidemment la coupure de l'autoroute A63 entre Bordeaux et le secteur de l'Hypostey. La conséquence d'importants incendies qui sont en cours depuis plusieurs jours du côté des Landes et de la Gironde. On va bien évidemment regarder tout cela ensemble. Avant cela, j'aimerais aussi évoquer la présence d'un véhicule accidenté sur l'autoroute A63, le réseau Atlant d'autoroute, près du kilomètre 137, véhicule immobilisé sur la bande d'arrêt d'urgence. Tout cela vous concerne notamment après avoir passé sous ce ton la sortie qui porte le numéro 10. Puisque j'évoque l'autoroute A63, nous allons y rester encore quelques instants, puisque je vous rappelle que la circulation est interrompue en direction de Bordeaux à hauteur de l'Hypostey dans les Landes, sortie numéro 17, qui est une sortie obligatoire, et vous allez ensuite suivre le réseau secondaire pour rejoindre l'autoroute A62 du côté de Langon. C'est l'entrée qui porte le numéro 3. Ensuite, sachez qu'entre le secteur de la Brède et la rocade bordelaise, il faudra patienter une dizaine de minutes, et ce d'ailleurs dans les deux sens de circulation. Autant que possible, éviter le secteur, éviter la Gironde, éviter également également le réseau secondaire pour ne pas le surcharger et faciliter les accès aux services de secours. Je vous rappelle que si vous arrivez de Bordeaux pour rejoindre l'Espagne, il faudra passer par l'autoroute A62. Vous allez ensuite bifurquer sur l'autoroute A65 sur le secteur de Longon et puis vous allez ensuite pouvoir rejoindre l'autoroute A64 dans la région de Pau. Dans tous les cas, à partir de 19h, eh bien sachez que le trafic sera totalement interrompu sur l'autoroute A63 dans les Landes, que vous soyez en direction de Bordeaux comme en direction de Saint-Sébastien. Pour vous qui arrivez d'Espagne et du Pays Basque, il faudra quitter l'autoroute A63 à Bayonne et poursuivre ensuite sur l'autoroute A64 puis l'autoroute A65. Il y a également des limitations de vitesse qui ont été instaurées à la demande des autorités en raison d'un épisode de pollution de l'air. Je quitte désormais la façade atlantique et vous rejoins du côté de Montauban pour vous qui rejoignez actuellement l'autoroute à hauteur de Montauban, entrée numéro 10 en direction de Toulouse. Sachez qu'un véhicule est actuellement en panne sur ce secteur. Il y a un petit peu de gêne au moment de votre passage pour poursuivre ensuite en direction de Toulouse et de l'autoroute A62. Autour de Toulouse, justement, autour de la ville rose que vous rejoignez ou quittez Toulouse, tout se passe bien. Tout se passe bien également le long des Pyrénées. Ça se passe bien aussi du côté de l'autoroute A89, l'axe Bordeaux, Clermont-Ferrand, en passant par la région de Périgueux.
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Stones and I, à l'instant, c'était Dance Monkey sur le 107.7. Il est 17h passé de 38 minutes, une petite difficulté qui s'installe dans la région de Montauban. Pour vous qui passez la barrière de péage de Montauban et qui poursuivez ensuite en direction de Bordeaux ou encore de Toulouse, depuis l'autoroute A20, sachez qu'un véhicule est actuel, deux véhicules sont actuellement en panne sur ce secteur. Il y a donc un petit peu de gêne au moment de votre passage à hauteur de cette barrière de péage. Il y a toujours la coupure de l'autoroute A63 entre Liposté et la rocade bordelaise. Conséquence des incendies qui sont en cours du côté de la Gironde, du côté des Landes, du bassin d'Arcachon, secteur à éviter autant que possible. Les autorités d'ailleurs vous demandent autant que possible de reporter votre séjour si vous avez prévu de passer quelques jours de vacances sur ce secteur pour ne pas encombrer aussi le réseau routier, réseau autoroutier pour permettre l'intervention des services de secours. Vous partez peut-être aussi en vacances aujourd'hui, peut-être pour quelques jours de repos. Vous partez pour combien de temps? Quelle est votre destination? Si vous êtes passager, envoyez-moi un message. 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Rendez-vous sur notre site internet radio177.fr. Vous cliquez sur le bouton vert WhatsApp à droite de la page. Et puis si vous préférez Messenger, eh bien sachez que Messenger reste également à votre disposition. C'est le bouton bleu. Vous suivez bien les instructions et à vous de jouer, à condition de ne pas conduire, bien sûr. Et je verrai peut-être votre témoignage en direct sur le 177. Il y a notamment Éléonore qui nous a envoyé un petit message pour nous dire qu'elle a passé quelques jours de vacances du côté de la région toulousaine et qu'elle regagne désormais, eh bien, sa région natale, la Picardie. Bonne route en tout cas à vous, Léonore. Bonne route également à vous tous. On se retrouve à 17h45 pour évoquer le trafic juste après la musique de Bruno Mars. 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

0: I Just Might, signé Bruno Mars à l'instant sur le 107.7. L'infotrafic arrive dans un très court instant.
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0: 17h passées de 46 minutes, on évoque ensemble vos conditions de circulation qui restent marquées par les incendies du côté de la Gironde et des Landes et la coupure de l'autoroute A63. Il y a également des obstacles, un véhicule accidenté ou encore une petite difficulté qui vous concerne du côté de Montauban. Si vous êtes au sud de Montauban, vous allez rejoindre ensuite l'autoroute A62 en direction de Toulouse et de Bordeaux. Il y avait deux véhicules qui étaient en panne tout près de la barrière de péage de Montauban. C'est désormais de l'histoire ancienne, pour autant il y a encore quelques minutes à patienter dans un trafic assez dense sur ce secteur. Il y a également du côté de l'autoroute A64 des obstacles qui ont été repérés dans la région de Pau. Si vous roulez en direction de Bayonne, des morceaux de fer à proximité d'Orthez, la bretelle de sortie qui porte le numéro 8, le point de repère, le kilomètre 66. Ensuite, on va quitter les Pyrénées et rejoindre l'autoroute A63 avec plusieurs informations qui vont vous concerner. Tout d'abord en direction de Bordeaux, notez qu'un accident est en cours au kilomètre 137 sur le réseau Atlant d'autoroute. Un véhicule immobilisé sur la bande d'arrêt d'urgence. Cela va vous concerner après Souston, la sortie qui porte le numéro 10 de cette autoroute à 63. Un petit peu plus au nord, sachez que vous ne pourrez pas aller au-delà de l'Hypostey, sortie numéro 17, qui est une sortie obligatoire. Conséquence des incendies qui touchent actuellement la Gironde et les Landes. Vous allez ensuite poursuivre sur le réseau secondaire jusqu'à Langon, entrée numéro 3 de l'autoroute A62, pour poursuivre en direction notamment de Bordeaux. Il y a une dizaine de minutes à patienter sur les tout premiers ou tout derniers kilomètres de l'autoroute A62 entre le secteur de la Brède et la rocade bordelaise, quel que soit votre sens de circulation, secteur géré par la direction des routes atlantiques. Sachez que si vous êtes en direction du Pays Basque, l'A63 est de toute façon coupés à la circulation depuis Bordeaux. Il faut donc là aussi emprunter l'autoroute A62, puis l'autoroute A65. Il y a de nombreuses routes du réseau secondaire qui sont également fermées à la circulation. Et puis à partir de 19h, sachez que la fermeture de l'autoroute A63 sera étendue, puisque le trafic sera totalement interrompu vers Bordeaux à partir donc de Bayonne. Des limitations de vitesse en vigueur aussi sur ces différents départements en raison d'un épisode de pollution de l'air. Et puis, il vous est fortement conseillé, dans tous les cas, de contourner la zone pour ne pas emprunter le réseau routier et autoroutier pour faciliter l'accès des services de secours en empruntant les autoroutes A20 et autoroutes A64 via Toulouse. Évitez autant que possible, dans tous les cas, le secteur. Et puis, sachez que si vous aviez prévu quelques jours de vacances, les autorités vous demandent d'annuler votre séjour pour permettre le bon déroulé des opérations qui sont encore longues sur ce secteur. On a fait le tour de vos conditions de circulation. Partout ailleurs, je ne vous oublie pas. Pour autant, tous les voyants sont ouverts pour vous.
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0: Vous êtes sur la route des vacances, peut-être aussi sur la route du travail en ce dimanche après-midi. Quoi qu'il en soit, vous n'êtes pas tout seul sur la route. Voiture, moto, poids lourd, camping-car, restez bien attentifs à votre environnement. Contrôlez aussi vos rétroviseurs avant de dépasser. Surtout, rabattez-vous dès que possible pour poursuivre votre voyage sur la voie de droite. Le voyage en musique également, avec le tout dernier titre de Mylène Farmer. C'est à qui le tour ?

0: C'est à qui le tour? Mylène Farmer à l'instant sur le 107.7. On fera bien évidemment juste après les infos de 18h un nouveau tour complet de vos conditions de circulation. Laissez-moi simplement vous rappeler que l'autoroute A63 est coupée à la circulation entre l'Hypostéille et la rocade bordelaise. La conséquence des incendies en cours du côté de la Gironde et des Landes. Autant que possible, éviter ces différents secteurs pour ne pas gêner notamment les opérations et la circulation des services de secours. Si vous avez prévu quelques jours de vacances aussi du côté de la façade atlantique, du côté des Landes, du bassin d'Arcachon, eh bien, reportez votre séjour. C'est à la demande des autorités. Il y a nombre de pompiers qui interviennent, plus de 2000 pompiers qui sont en intervention sur ce secteur pour tenter de maîtriser cet incendie. Il y a des restrictions de circulation qui vont aussi évoluer puisqu'à partir de 19h, l'autoroute A63 sera fermée à partir de Bayonne jusqu'à Bordeaux. Pour rejoindre notamment la Gironde, il faudra passer par l'autoroute A64 puis l'autoroute A65 dans la région de Pau pour rejoindre l'autoroute A62. On aura l'occasion d'en reparler bien évidemment ensemble. De la musique avec Daniel Balavoine ou encore Tame Impala et Jenny pour terminer l'heure.
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0: Daniel Balavoine pour terminer l'heure en musique. Un peu de monde du côté de Montauban, au bout de l'autoroute A20. Et puis toujours l'autoroute A63 qui reste coupée à la circulation. On revient sur tout cela très vite, juste après les infos. 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
2: Bonsoir. Les touristes invités à changer de destination de vacances pour ceux qui avaient prévu de séjourner dans les régions ravagées actuellement par le puissant incendie dans le sud-ouest qui a déjà parcouru au moins 42 000 hectares. La préfète du département de la Gironde a aussi précisé cet après-midi que les habitants évacués de leur maison ne pourront pas regagner leur domicile tant que le feu ne sera pas fixé. Aucune personne ne pourra non plus aller travailler dans ces communes évacuées. Quelques 220 000 personnes, dont des touristes, ont été évacuées ces derniers jours de ces localités girondines et de landaise, d'ailleurs en particulier des stations balnéaires très prisées en cette période estivale comme Lège-Cap-Ferret. Il est de toute façon bien difficile de rejoindre ces régions sinistrées puisque les autorités invitent les conducteurs à les éviter pour laisser la priorité de circulation aux pompiers et aux personnes évacuées. L'autoroute A63 qui relie Bordeaux à l'Espagne est ainsi fermée dans les deux sens sur une soixantaine de kilomètres et le trafic ferroviaire est aussi interrompu dans la région jusqu'à nouvel ordre. Et puis en raison des fumées toxiques dégagées par les flammes, les seuils d'alerte aux particules fines ont été dépassés dans quatre départements de Nouvelle-Aquitaine, la Gironde, les Landes, la Dordogne et le Lot-et-Garonne. Demain, le gouvernement va réunir en urgence au ministère de l'économie les professionnels du tourisme, de l'énergie, des télécoms et des assurances pour faire le point sur les conséquences de ces violents incendies dans les Landes et en Gironde et discuter de mesures de soutien. Près d'un millier de gendarmes sont mobilisés sur place pour assurer notamment des missions de surveillance des communes évacuées, ce qui semble hélas nécessaire puisqu'un homme a par exemple été interpellé et placé en garde à vue aujourd'hui, soupçonné d'avoir volé 44 bouteilles de Grand Cru dans une maison évacuée à Eysines. Les incendies ne ravagent malheureusement pas que le sud-ouest. Dans le sud-est de la France, l'incendie dans le Var a progressé pour parcourir 4500 hectares au total, malgré la mobilisation des pompiers qui craignent un risque élevé de réactivation du feu en raison du vent. Quelques 2000 personnes ont été évacuées. Et puis enfin, demain, 7 départements du pourtour méditerranéen seront placés en risque élevé au feu de forêt, selon Météo France. La 21e et dernière étape du Tour de France vient de s'élancer dans une version raccourcie. L'arrivée est prévue dans moins de 2 heures sur les Champs-Élysées. Qu'il gagne ou non cette ultime étape, le triomphe de Tadej Pogacar ne fait aucun doute. 3 Français devraient aussi terminer dans le top 10 de cette grande boucle, dont Paul Sexas, potentiel 4e. Dans une heure, celle qui gagnera le droit de vous parler de l'actualité de ce dimanche, c'est Charlotte Latour. Pour le moment, il est 18h passé de 2 minutes. On parle donc trafic, juste après la météo.
0: Et côté météo, en cette fin d'après-midi, début de soirée, eh bien, un ciel plutôt variable avec des éclaircies en pleine, quelques faibles pluies attendues en soirée sur la région Nouvelle-Aquitaine et puis le vent d'ouest qui reste toujours sensible sur une grande partie du pays avec des rafales autour de 50 km/h. Pour demain lundi, le vent d'ouest va cesser, le soleil sera au rendez-vous sur un large quart sud-ouest avec des températures qui resteront en pays avec des rafales autour de 50 km/h. Pour demain lundi, le vent d'ouest va cesser, le soleil sera au rendez-vous sur un large quart sud-ouest avec des températures qui resteront encore respirables.

0: de sortie qui porte le numéro 9.1. Il peut donc y avoir un peu de gêne au moment de votre passage. Nous allons évoquer la situation également du côté de l'autoroute A63. Je vous rappelle que l'autoroute A63 reste coupée à la circulation entre Bordeaux et Lipostec dans les deux sens de circulation pour permettre notamment l'intervention des services de secours en nombre du côté de la Gironde et des Landes. Si vous êtes en direction de Bordeaux, il y a de toute façon une sortie obligatoire qui est celle de Lipostec, sortie numéro 17. Vous allez ensuite suivre le réseau secondaire jusqu'à Longon pour rejoindre l'autoroute A62. Sachez qu'à partir de 19h, pour vous qui roulez en direction de Bordeaux, l'autoroute A63 sera coupée à hauteur de Bayonne. Il faudra donc bifurquer sur l'A64 jusqu'à Pau, puis ensuite autoroute A65, puis autoroute A62 en direction de Bordeaux. J'aurai l'occasion d'y revenir avec vous en temps réel. Si vous êtes en provenance de Bordeaux, et bien là aussi, pour rejoindre l'Espagne, ce sera par l'autoroute A62 pour ensuite rejoindre la 65, puis Pau, puis la 64 et ensuite l'autoroute A63 dans la région de Bayonne. Dans tous les cas, il vous est demandé d'éviter autant que possible ce secteur pour faciliter l'intervention des services de secours et vous est fortement conseillé de contourner toute cette zone en passant par Toulouse, par les autoroutes A20 et autoroute A64. Il y a aussi des restrictions de circulation sur le réseau secondaire et puis des limitations de vitesse qui sont abaissées en raison d'un épisode de pollution de l'air. Nous quittons la façade atlantique. Je vais refermer ce point trafic par la région de Montauban. Si vous arrivez de l'autoroute A20 en direction de Toulouse comme en direction de Bordeaux, il y a un petit peu de monde à la barrière de péage de Montauban. Le trafic du dimanche soir qui vous concerne sur ce secteur avec quelques minutes supplémentaires à patienter. Une fois que j'ai évoqué toutes ces informations, eh bien nous avons fait le tour du trafic sur le sud-ouest du pays. Ailleurs, si vous êtes notamment près d'Agen ou encore de Périgueux, de Brive ou encore de Clermont-Ferrand, eh bien sachez que tout se passe bien.
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0: Love Noir, signé Zaoui et Stéphane à l'instant sur le 107.7. Il est 18h passé de 12 minutes. Je vous rappelle qu'il y a toujours des restrictions de circulation qui sont en place du côté des Landes et de la Gironde. Conséquence des incendies en cours sur ces différents secteurs. Autoroute A63 coupée notamment entre Lipostey dans les Landes et la rocade bordelaise dans les deux sens de circulation. Je vous donne tous les détails dans quelques minutes. Je pense à vous aussi près de Montauban. Pour vous qui arrivez de l'autoroute A20 en direction de Bordeaux et de Toulouse, vous passez la barrière de péage de Montauban. Il faut patienter plusieurs minutes sur ce secteur, conséquence d'une circulation assez dense en ce dimanche après-midi. Tour d'horizon du trafic dans quelques instants.
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0: Il est 18h15 tout pile, on se retrouve pour revenir en détail sur vos conditions de circulation qui restent toujours marquées par la situation, les incendies en cours du côté de la Gironde et des Landes. Partout ailleurs, ça se passe bien pour vous qui prenez le volant en ce dimanche soir, même si du côté de Montauban, il y a un petit peu de monde pour quitter l'autoroute A20 et rejoindre ensuite l'autoroute A62 en direction de Toulouse et de Bordeaux. Vous êtes notamment nombreux à poursuivre en direction de la Ville Rose et donc un petit peu d'attente à hauteur de cette barrière de péage de Montauban. Il y a également la situation du côté de l'autoroute A63 qui reste marquée par des incendies, des restrictions de circulation. Je vous rappelle que si vous arrivez d'Espagne ou encore du Pays Basque, vous ne pourrez pas aller au-delà de Lipostey, sortie numéro 17 en direction de Bordeaux. Il faudra donc quitter l'autoroute et rejoindre ensuite le secteur de Langon et l'autoroute A62 par le réseau secondaire pour poursuivre en direction de Bordeaux ou encore de Paris. Il faut patienter aussi une petite dizaine de minutes entre le secteur de la Brède et la rocade bordelaise, secteur géré par la direction des routes atlantiques. La situation va évoluer aussi à partir de 19h puisque l'autoroute A63 depuis l'Espagne sera fermée à hauteur de Bayonne. J'aurai l'occasion de vous en reparler bien évidemment en détail en temps réel. Pour vous qui arrivez de Bordeaux, eh bien là aussi il faudra cheminer par l'autoroute A62 jusqu'à Langon. Vous allez ensuite bifurquer sur l'A65 qui va vous ramener à Pau et l'autoroute A64 et puis de l'autoroute A64 vous allez ensuite rejoindre l'autoroute A63 et l'Espagne. Il vous est demandé par les autorités d'éviter autant que possible le département de la Gironde mais également celui des Landes pour ne pas gêner les opérations de secours. Et il y a plus de 2000 pompiers qui sont actuellement mobilisés sur ces incendies qui sont en place sur ce secteur. Et puis à la demande des autorités aussi, si vous avez prévu quelques jours de vacances du côté du bassin d'Arcachon et des environs, eh bien il vous est demandé d'annuler votre séjour puisque la situation reste toujours très compliquée sur ce secteur. Le secteur de Saint-Jean-de-Luz a évoqué aussi l'autoroute A63. Si vous roulez en direction de Saint-Sébastien, notez qu'un véhicule est en panne dans la bretelle de sortie de Saint-Jean-de-Luz Sud. C'est la sortie qui porte le numéro 2. Et puis je vais refermer ce point de trafic par l'autoroute A64. Une nouvelle information qui me parvient dans la région de Tarbes pour vous qui roulez en direction de Bayonne comme en direction de Toulouse. Il y a un animal errant, un chevreuil, qui a été aperçu entre les échangeurs de Lannemezan et de Montrégeau, échangeur numéro 16 et numéro 17. Information qui vous concerne, bien entendu, quel que soit votre sens de circulation.
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0: 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Je vous souhaite bonne chance avec la musique, notamment de Shakira et Burna Boy, hymne de cette Coupe du Monde 2026 qui s'est achevée il y a quelques jours.

La musique de Kali El Madi à l'instant sur le 107.7. Moi, je vais tout vous dire aussi de vos conditions de circulation dans quelques minutes autour de 18h30 avec quelques difficultés dans la région de Montauban pour quitter l'autoroute A20 et rejoindre l'autoroute A62 par la barrière de péage de Montauban. Il y a toujours aussi des restrictions de circulation en place du côté des Landes et de la Gironde, notamment sur l'autoroute A63, la conséquence des incendies en cours qui sont en cours sur ce secteur. On y revient en détail juste après la musique de Vanessa Paradis sur le 107.7, les épines du cœur.

0: La musique de Vanessa Paradis à l'instant sur le 107.7 et moi je vous retrouve dans 2 minutes pour évoquer vos conditions de circulation.
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0: 18h, passé de 30 minutes en ce dimanche 26 juillet, en cette fin d'après-midi ou début de soirée, on va évoquer la présence d'animaux errants, quelques difficultés aussi autour de Montauban et puis bien évidemment la coupure de l'autoroute A63 avec des mesures qui vont évoluer au cours des prochaines minutes. Tout d'abord, si vous roulez sur l'autoroute A89, je vais évoquer la présence d'un animal errant qui aurait été aperçu dans la région de Tulle. Ça vous concernerait entre les échangeurs d'Aigle et Ussel Ouest, échangeur 22 et 23. Et bien évidemment, ça vous concerne dans les deux sens de circulation. Il s'agit d'un chevreuil près du kilomètre 249. Je vais rester sur l'autoroute A89, cette fois-ci dans la région de Périgueux. Si vous roulez en direction de Bordeaux, un véhicule est immobilisé à hauteur du kilomètre 100. Il peut y avoir de la gêne au moment de votre passage, 5 km environ après avoir passé la sortie numéro 14 de Périgueux Ouest. Plus au sud, du côté de l'autoroute A20, la région de Montauban, vous allez quitter cette autoroute A20 pour rejoindre l'autoroute A62 en direction de Toulouse et de Bordeaux. Il y a quelques minutes à patienter à hauteur de la barrière de péage de Montauban, du monde et essentiellement un trafic qui se dirige en direction de Toulouse. Vous êtes nombreux sur ce secteur. Ensuite, autour de Toulouse, eh bien, sachez que tout se passe bien sur le périphérique toulousain, de part et d'autre du périphérique aussi. Il y a l'autoroute A64 à évoquer et je vais m'arrêter avec vous près de Tarbes avec là aussi un animal errant, un chevreuil aperçu entre Lannemezan et Montrégeau, échangeur numéro 16 et 17. Là aussi, vous restez attentif dans les deux sens de circulation. Je quitte l'autoroute A64, je vous rejoins du côté de l'autoroute A63 et nous allons refermer ce point de trafic par les incendies qui restent toujours d'actualité du côté de la Gironde et des Landes ou encore du bassin d'Arcachon. Je vous rappelle que les autorités vous demandent d'éviter ces différents secteurs pour laisser les routes libres au secours. L'autoroute A63 est actuellement coupée en direction de Bordeaux à hauteur de Lipostei dans les Landes. C'est la sortie numéro 17. Il faudra donc poursuivre ensuite sur le réseau secondaire et rejoindre l'autoroute A62 à hauteur de Langon. C'est l'entrée numéro 3 pour vous qui roulez en direction de Bordeaux ou encore de Paris. Si vous arrivez de Bordeaux, là aussi, autoroute A62 obligatoire. Vous allez ensuite rejoindre l'autoroute A65, puis l'autoroute A64 dans la région de Pau pour rejoindre l'autoroute A63 et rejoindre donc le Pays Basque et l'Espagne. Sachez qu'à partir de 19h, l'autoroute A63 sera fermée à partir de Bayonne. Donc il faudra, pour rejoindre notamment Bordeaux ou Paris, sortir du côté de Bayonne, poursuivre du coup sur l'autoroute A64 et la région de Pau. Je vous en reparlerai bien évidemment en temps réel. Il y a de nombreuses routes du réseau secondaire qui sont fermées, il y a des limitations de vitesse qui sont en vigueur en raison de la pollution de l'air. Vous suivez les messages qui sont inscrits sur les différents panneaux lumineux le long de votre voyage. Bon courage en tout cas à vous qui devez entamer peut-être un trajet sur ce secteur. Et puis je vous rappelle rappelle que les autorités vous demandent si vous avez prévu des vacances au cours de ces prochaines heures ou ces prochains jours du côté du bassin d'Arcachon et des environs, et bien de reporter votre séjour pour laisser la place aux services de secours qui interviennent par milliers sur ce secteur.
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Macklemore et Kesha à l'instant, Good Old Days sur le 107.7, il est 18h40, on va évoquer dans quelques minutes la situation du côté de l'autoroute A63 qui reste toujours coupée à la circulation entre Lipostaille dans les Landes et la Rocade Bordelaise, la conséquence des incendies en cours du côté des Landes et de la Gironde. Il y a aussi des véhicules en difficulté à évoquer dans la région de Montauban ou encore la présence d'animaux errants. On y revient juste après la musique des Cat's Eye avec Pinky Up.

0: Les Cat's Eye avec Pinky Up à l'instant sur le 107.7. On se retrouve dans 2 minutes.
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0: 18h45, excellent début de soirée en ce dimanche 26 juillet, le week-end qui se termine. Vous êtes peut-être aussi sur la route des vacances, peut-être aussi sur la route du travail en ce dimanche. Eh bien, sachez que ça se passe plutôt bien côté trafic, même si quelques ralentissements sont en place dans le secteur de Montauban. Des véhicules en panne, des animaux errants ou encore la coupure de l'autoroute A63, la conséquence des incendies du côté des Landes et de la Gironde. J'y reviens dans un très court instant. Je vais commencer par vous rejoindre sur l'autoroute A89. Si vous roulez près de Périgueux en direction de Bordeaux, il y a au kilomètre 100, un véhicule qui est en panne. Il y a pour vous qui roulez sur ce secteur un petit peu de gêne au moment de votre passage, moins de 5 km après Périgueux Ouest. C'est la sortie qui porte le numéro 14. C'est notamment, je l'apprends, un convoi exceptionnel qui est en chemin sur ce secteur, qui roule à allure réduite et qui, avec plusieurs véhicules dont un porte-char, qui sont actuellement immobilisés sur ce secteur près du kilomètre 100. À évoquer du côté de l'autoroute A89 aussi, la présence d'un animal errant, cette fois-ci près de Tulle. Ça va vous concerner dans les deux sens de circulation, entre Aigletan et Ussel-Ouest. Les échangeurs numéro 22 et numéro 23 de cette autoroute A89, le point de repère, le kilomètre 249. Nous prenons la direction désormais de l'autoroute A20. Pour vous qui êtes sur le secteur de Montauban, en direction de Toulouse et de Bordeaux, un véhicule est actuellement en panne au kilomètre 428. Véhicule immobilisé tout près de Moulis. L'échangeur numéro 67, ça va également vous concerner si vous rejoignez l'autoroute A20 à hauteur donc de Moulis, entrée numéro 67, puisque ce véhicule se trouve actuellement immobilisé au niveau de la bretelle d'insertion. Et puis tout près de là, il y a la barrière de péage de Montauban Sud. À hauteur de cette barrière de péage, ensuite vous pouvez bifurquer en direction de Toulouse ou encore en direction de Bordeaux. Il y a du monde en ce dimanche soir et donc quelques minutes supplémentaires à patienter. Pensez à bien vous répartir sur l'ensemble des voies et à bien choisir votre moyen de paiement avant d'approcher donc de la barrière de péage. Nous quittons l'autoroute A20, l'autoroute A62 pour rejoindre l'autoroute A64 désormais. Si vous êtes près de Tarbes, là aussi un animal errant, un chevreuil, ça a été aperçu près du kilomètre 187 entre Lannemezan et Montrégeau. Échangeur numéro 16 et numéro 17, des recherches sont actuellement en cours et ça vous concerne là aussi dans les deux sens de circulation. Et puis on va terminer par la situation du côté des Landes et de la Gironde. Je vous rappelle que l'autoroute A63 reste coupée à la circulation entre l'Hypostèle, sortie numéro 17 qui est une sortie obligatoire dans les Landes en direction de Bordeaux, et la rocade bordelaise. Pour vous qui roulez en direction de Bordeaux, il faudra donc poursuivre sur le réseau secondaire et rejoindre l'autoroute A62 à hauteur de Langon, c'est l'entrée numéro 3. Si vous êtes en direction du Pays Basque ou encore de l'Espagne depuis Bordeaux, il faudra poursuivre sur l'autoroute A62 jusqu'à Langon. Ensuite vous allez bifurquer sur la 65 65 qui va vous ramener jusqu'à Pau sur l'autoroute A64 et puis de l'autoroute A64 vous allez ensuite rejoindre Bayonne et l'autoroute A63. Je vous rappelle que dans les prochaines minutes l'autoroute A63 va être fermée à la circulation depuis Bayonne jusqu'à Bordeaux, ce qui signifie également que vous ne pourrez pas rejoindre l'autoroute A63 sur ce secteur dans les deux sens de circulation. Il faudra donc dans tous les cas passer par l'autoroute A64 puis l'autoroute A65. Dans tous les cas, il vous est fortement déconseillé de rejoindre ces différents secteurs pour faciliter le passage des services de secours qui interviennent en nombre sur ces incendies. Et puis notez qu'il y a des limitations de vitesse qui sont aussi mises en place en raison d'un épisode de pollution de l'air. Marie Sarah nous accompagne sur les prochains kilomètres avec son tout dernier titre, Can't Feel It.
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0: Ken Phillips avec Marie-Sara à l'instant sur le 107.7. Il est 18h passé de 51 minutes. Il y a la présence d'Anémo Héron du côté de l'autoroute A89, près de Tulle, entre Aigleton et Ussel-Ouest, échangeur numéro 22 et numéro 23. Ça vous concerne dans les deux sens de circulation. Et puis notez aussi que dans la région de Périgueux sur l'autoroute A89, pour vous qui roulez en direction de Bordeaux, il y a un convoi de plusieurs véhicules lents, dont des porte-chars, donc véhicules et poids lourds assez volumineux, qui circulent actuellement à allure réduite autour du kilomètre 100 après Périgueux-Ouest, la sortie qui porte le numéro 14 de cette autoroute A89. Ne vous laissez pas surprendre. Autoroute A63 également, toujours coupée à la circulation entre Liposteille et la rocade bordelaise. La conséquence des incendies en cours du côté des Landes et de la Gironde. On aura l'occasion de reparler de tout cela après les infos de 19h. D'ici là, il y a Pascal Obispo et Iker ou encore Cephas qui arrivent pour terminer l'heure.
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0: Pascal Obispo et Iker pour terminer l'heure en musique avec Vian. Dans quelques instants, nouveau point complet et détaillé de vos conditions de circulation. On reviendra bien évidemment sur la coupure de l'autoroute A63 et les incendies du côté de la Gironde et les Landes. Avant cela, le point sur l'actualité. 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
2: Et ce sera Charlotte Latour pour ce flash info, de même que pour le suivant. 42 000 hectares ravagés, 220 000 personnes évacuées, 240 maisons détruites ou en partie détruites. L'incendie de Gironde est l'un des pires que la France ait connu depuis un siècle. Le feu poursuit sa progression. Il est à 15 km de la métropole bordelaise, mais l'évacuation de Bordeaux n'est toujours pas à l'ordre du jour, a réaffirmé à la mi-journée le maire Thomas Cazenave. Le seuil d'alerte aux particules fines a été dépassé. En Gironde, dans les Landes, le Lot-et-Garonne et la Dordogne, avec cet air pollué par la fumée du brasier, il est recommandé de ne pas sortir et de garder les fenêtres de chez soi fermées, ainsi que d'éviter les efforts physiques. La préfète de la région souligne par ailleurs des comportements inadmissibles et presque criminels, dit-elle, alors que des personnes sont encore surprises en train de fumer ou de faire des barbecues dans la forêt. Elle insiste aussi sur les vacanciers qui ne doivent pas venir dans la région tant que le feu n'est pas fixé et qui doivent envisager une autre destination. Côté transport, l'autoroute Bordeaux-Bayonne, la 63 reste coupée dans les deux sens et le trafic des trains est à l'arrêt dans la région. Dans le reste de l'actualité, les plages du débarquement de Normandie sont désormais inscrites au patrimoine mondial de l'UNESCO. Même chose pour les forteresses royales du Languedoc, plus connues sous leur ancien nom de Château Cathar, ou encore pour le Mont Olympe en Grèce. 21e et ultime étape dans le Tour de France 2026, une traversée de Paris avec des coureurs qui se sont élancés il y a une heure, qui vont assurer trois ascensions de la butte Montmartre. Au classement général, il ne devrait pas y avoir de changement puisqu'on s'attend à ce que le champion slovène Tadej Pogacar l'emporte. Enfin, en Formule 1, victoire de Lando Norris au volant de sa McLaren. Aujourd'hui, le Britannique champion du monde en titre s'était lancé en pole position sur le circuit de Hongrie. Pour le Grand Prix de Hongrie, il a devancé le Néerlandais Max Verstappen sur Red Bull et l'Italien Andrea Kimi Antonelli sur Mercedes. 19h02, prochain rendez-vous avec l'actu à suivre tout à l'heure à 20h. On fait maintenant un nouveau point sur le trafic. Il arrive dans un instant, juste après la météo.
0: Merci beaucoup Charlotte. Et en cette fin d'après-midi, début de soirée, eh bien le temps est plutôt calme avec des éclaircies qui sont présentes en plaine. Quelques faibles averses sont attendues ce soir sur la région Nouvelle-Aquitaine. Le vent d'ouest reste toujours sensible autour de 50 km/h. Pour demain lundi, le vent va cesser, le soleil sera au rendez-vous sur un large quart sud-ouest du pays avec des températures qui vont rester encore respirables. Je vous rappelle également que de nombreux départements restent placés en vigilance au feu de forêt pour la journée de demain lundi. Essentiellement, ce sont des départements de l'arc méditerranéen qui seront placés en vigilance orange. Quoi qu'il en soit, où que vous soyez, pas d'imprudence, pas de mégots de cigarettes par la fenêtre de votre véhicule. N'oubliez pas que 9 sur 10 sont d'origine humaine.
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0: 19h passé de 3 minutes, il y a un petit peu de monde toujours du côté de Montauban ou encore sur les tout derniers kilomètres de l'autoroute A64 avant de rejoindre l'autoroute A63. La coupure aussi de l'autoroute A63, la conséquence des incendies du côté de la Gironde et des Landes. On va bien évidemment détailler tout cela. Avant cela, je vous rejoins sur l'autoroute A62 avec une toute nouvelle information qui me parvient. Si vous êtes près d'Agen, en direction de Toulouse, un accident se serait produit près du kilomètre 96 entre deux véhicules. Cela vous concernerait moins de 5 km après Aiguillon, sortie numéro 6. Les services de l'autoroute se rendent sur place. En attendant, vous levez le pied, il pourrait y avoir peut-être un petit peu de gêne au moment de votre passage sur ce secteur. Plus au nord, du côté de Périgueux, sur l'autoroute A89, vous roulez en direction de Bordeaux, vous peut-être un petit peu de gêne au moment de votre passage sur ce secteur. Plus au nord, du côté de Périgueux, sur l'autoroute A89, vous roulez en direction de Bordeaux, vous restez attentif, près

0: Vous restez attentif dans les deux sens de circulation entre ces échangeurs numéro 22 et numéro 23. Plus au sud, du côté de Montauban, tout au bout de l'autoroute A20, vous rejoignez ensuite l'autoroute A62 par la barrière de péage de Montauban. Notez qu'il y a encore un peu de monde pour poursuivre en direction de Bordeaux et de Toulouse. Pensez à bien vous répartir sur l'ensemble des voies au moment de votre passage à hauteur de cette barrière de péage. Du côté de Toulouse, tout se passe bien. Je vais donc prendre désormais la direction de l'autoroute A64, tout au bout de l'autoroute A64 avant de rejoindre l'autoroute A63 et la région de Bayonne. Il y a quelques coups de frein qui sont marqués sur ce secteur. Et puis l'autoroute A63 pour refermer ce point de trafic. Autoroute qui reste toujours coupée à la circulation dans les deux sens, entre l'hypostase sortie numéro 17 et la rocade bordelaise. Vous roulez en direction de Bordeaux, vous sortez obligatoirement à l'hypostase pour rejoindre par le réseau secondaire ensuite l'autoroute A62 du côté de Langon. C'est l'entrée qui porte le numéro 3. Je vous rappelle également qu'en direction du sud, en direction du Pays Basque et de l'Espagne depuis Bordeaux, il faudra privilégier donc un passage là aussi par l'autoroute A62, puis l'autoroute A65 à hauteur de Langon, vous allez rejoindre Pau et l'autoroute A64 et puis enfin de l'autoroute A64, vous allez pouvoir rejoindre Bayonne ou encore le secteur de Saint-Sébastien. Les autorités vous demandent autant que possible d'éviter ce secteur, d'éviter les départements de la Gironde et des Landes et plus globalement la façade atlantique pour permettre la circulation des services de secours qui interviennent en nombre. Plus de 2500 pompiers qui sont actuellement mobilisés sur le front de ces incendies.
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0: La musique de Lynn dans ton téléphone à l'instant sur le 107.7. Il est 19h passé de 12 minutes. Je partage avec vous une nouvelle information sur l'autoroute A64 pour vous qui roulez notamment entre Tarbes et Toulouse en direction de Toulouse. Il y a des obstacles au kilomètre 228, semble-t-il, en tuyau sur les voies de l'autoroute, une dizaine de kilomètres après Saint-Martory, sortie qui porte le numéro 20. Et puis l'autoroute A63 qui est désormais coupée à la circulation depuis quelques minutes entre Bayonne et la rocade de Bordelaise. Des difficultés de circulation qui s'installent sur ce secteur près de Bayonne, mais aussi sur les derniers kilomètres de l'autoroute A64. Je vous en reparle en détail dans un très court instant.
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0: 19h passé de 15 minutes, on se retrouve donc pour évoquer ensemble vos conditions de circulation qui restent marquées par les incendies en Gironde et dans les Landes et des restrictions de circulation du côté de l'autoroute A64 et de l'autoroute A63. Avant cela, j'aimerais évoquer avec vous l'autoroute A89 et le secteur de Périgueux. Si vous êtes en direction de Bordeaux, notez qu'il y a un convoi de véhicules qui circule actuellement à allure réduite. Ce sont des poids lourds autour du kilomètre 100 après avoir passé notamment Périgueux Ouest, la sortie qui porte le numéro 14. Un accident aussi à évoquer plus au sud dans la région d'Agen sur l'autoroute A62. Vous roulez en direction de Toulouse. Deux véhicules seraient accidentés près du kilomètre 96. 5 km environ après avoir passé Aiguillon, la sortie qui porte le numéro 6. Il y a toujours un petit peu de monde aussi du côté de Montauban sur l'autoroute A20. Pour vous qui rejoignez ensuite l'autoroute A62 en direction de Toulouse comme en direction de Bordeaux, vous êtes notamment très nombreux à rejoindre la direction de Toulouse et donc un petit engorgement qui se crée sur ce secteur. Ne vous laissez pas surprendre, quelques minutes aussi à patienter pour vous qui êtes du côté de Montauban. Il y a ensuite à évoquer du côté de l'autoroute A64 la présence d'obstacles entre Tarbes et Toulouse en direction de Toulouse près du kilomètre 228. Un tuyau se trouverait sur les voies de l'autoroute, une dizaine de kilomètres après Saint-Martory, sortie numéro 20. Notez aussi cette information pratique qui va vous concerner dans la région de Tarbes. Cette fois-ci, pour vous qui roulez en direction de Bayonne comme en direction de Toulouse, vous ne pouvez pas vous ravitailler en samplon 95 et 98 sur l'aire de service des Pyrénées dans les deux sens de circulation. Il faudra donc anticiper avant ou après, selon votre sens de circulation, sur les aires de service de la Côte des Josses ou encore l'aire de service des Comminges. Tout cela m'amène avec vous du côté du Pays Basque, la région de Bayonne, avec désormais eh bien une coupure de l'autoroute A63 entre Bayonne et Bordeaux à la demande des autorités pour faciliter le travail des secours, les accès également aux services de secours. Notez que donc pour vous qui arrivez d'Espagne, vous ne pourrez pas aller au-delà de Bayonne, il faudra bifurquer sur l'autoroute A64, rejoindre ensuite Pau et l'autoroute A65. Vous remontez l'autoroute A65 jusqu'à Langon et ensuite à hauteur de Longon, vous allez reprendre l'autoroute A62 en direction de Bordeaux et en direction de Paris. Pour vous qui arrivez de Bordeaux et qui souhaitez rejoindre le Pays Basque et l'Espagne, eh bien là aussi, même situation, vous reprenez l'autoroute A62 jusqu'à Longon, vous suivez ensuite la 65 jusqu'à Pau, et de Pau, vous allez suivre l'autoroute A64 jusqu'à la jonction de l'autoroute A63 dans la région de Bayonne. Sachez que sur les premiers et derniers kilomètres de ces autoroutes A63 et A64, il y a un petit peu de monde. Il va falloir patienter donc une petite dizaine de minutes supplémentaires. Enfin, à la demande des autorités, je vous rappelle aussi qu'il vous est déconseillé de rejoindre la Gironde ou encore les Landes pour faciliter le travail des services de secours. Dans tous les cas, entre Bayonne et Bordeaux, il vous sera aussi impossible de rejoindre depuis le réseau secondaire l'autoroute A63. 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De la musique aussi pour vous aider à patienter dans les quelques difficultés en ce dimanche soir avec Gérald de Palmas ou encore Lady Gaga.

0: Gérald de Palmas, elle s'ennuie à l'instant sur le 107.7. Il est 19h26 et je reviens avec vous dans quelques instants à vos conditions de circulation. Il y a quelques difficultés, notamment près de Bayonne sur l'autoroute A63 ou encore sur les derniers kilomètres de l'autoroute A64. Conséquence aussi de la fermeture de l'autoroute A63 désormais entre Bayonne et la rocade bordelaise. Un peu de monde aussi du côté de Montauban ou encore la présence de véhicules en difficulté. Je vous dis tout dans quelques instants.
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0: 19h, passé de 28 minutes, l'infotrafic avec un petit peu d'avance, mais nous avons quand même pas mal de choses à nous dire. On va revenir sur les incendies qui impactent votre trajet du côté des Landes et de la Gironde, avec l'autoroute A63 désormais coupée entre Bayonne et la rocade bordelaise. Avant cela, j'aimerais évoquer avec vous l'autoroute A89, pour vous qui êtes notamment sur entre Périgueux et Bordeaux, en direction de Bordeaux, avec un convoi de véhicules qui avance à allure réduite près du kilomètre 64 à l'approche de Montpont, la sortie numéro 12. Ce sont notamment des poids lourds, des porte-chars qui arrivent en nombre pour venir prêter main forte au personnel et pompiers mobilisés du côté de la Gironde dans les incendies. Vous allez donc apercevoir de nombreux véhicules qui circulent à allure réduite. Ne vous laissez pas surprendre sur ce secteur. Il y a également l'autoroute A20 à évoquer. Si vous êtes sur le secteur de Montauban, vous quittez l'autoroute A20 pour rejoindre l'autoroute A62 en direction de Toulouse comme en direction de Bordeaux. Du monde à hauteur de la barrière de péage de Montauban Sud. Il y a également du côté de l'autoroute A62 près d'Agen un accident qui se serait produit au kilomètre 96 pour vous qui êtes en direction de Toulouse. Vous levez le pied 5 km après Aiguillon, sortie numéro 6. Deux véhicules seraient accidentés sur ce secteur. Ensuite, nous allons prendre la direction de l'autoroute A62 pour vous qui êtes entre Tarbes et Toulouse, tout d'abord en direction de Toulouse. Il y aurait des obstacles près du kilomètre 228, une petite dizaine de kilomètres après Saint-Martory, sortie numéro 20. L'autoroute A64 toujours avec quelques difficultés sur ces tout derniers kilomètres avant de rejoindre l'autoroute A63 en direction de Bayonne. Je vous rappelle que l'autoroute A63 est fermée entre Bayonne et la rocade bordelaise. L'idée c'est de tout simplement bien faciliter l'accès des services de secours qui interviennent en nombre sur les incendies du côté des Landes et de la Gironde, de ne pas encombrer le réseau autoroutier et le réseau secondaire. Pour rejoindre Bordeaux, depuis l'Espagne, comme depuis l'autoroute A64, il faudra rejoindre l'autoroute A64, sortir à Pau. À Pau, vous allez poursuivre sur l'autoroute A65 jusqu'à Langon, entrée numéro 3 de l'autoroute A62, et ensuite autoroute A62, vous poursuivrez en direction de la rocade de Bordelaise. Si vous arrivez de Bordeaux ou encore de Paris pour rejoindre le Pays Basque et l'Espagne, même chose, vous poursuivez sur l'autoroute A62 jusqu'à Langon. À Langon, vous allez prendre la bifurcation avec l'autoroute A65, autoroute A65 en direction du sud jusqu'à Pau, et puis à Pau, vous allez rejoindre l'autoroute A64 km, et ce jusqu'à Bayonne pour poursuivre ensuite du côté du Pays Basque ou encore de Saint-Sébastien et de l'Espagne. Vous savez désormais tout ou presque de vos conditions de circulation. Laissez-moi simplement vous rappeler aussi qu'il y a des limitations de vitesse qui sont mises en place du côté des Landes et de la Gironde sur le réseau autoroutier, le réseau secondaire également, puisqu'il y a un épisode de pollution de l'air aux particules fines notamment en raison de ces incendies. Il vous est dans tous les cas fortement déconseillé de rejoindre la Gironde ou encore les Landes pour ne pas gêner les opérations de secours.
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David Guetta, Dangerous à l'instant sur le 107.7. Quelques difficultés de circulation qui se sont installées sur l'autoroute A63 au Pays Basque pour vous qui roulez en direction de Bordeaux, puisque je vous rappelle que vous ne pourrez pas aller au-delà de Bayonne depuis l'Espagne et le Pays Basque. Il faudra donc, pour rejoindre Bordeaux, bifurquer sur l'autoroute A64. Vous allez ensuite rejoindre la région de Pau, suivre l'autoroute A65 jusqu'à Langon, et ensuite vous allez pouvoir vous insérer sur l'autoroute A62 pour poursuivre en direction de Bordeaux et de Paris. Même tendance d'ailleurs depuis Bordeaux pour rejoindre l'Espagne et le Pays Basque. Autoroute A62, puis autoroute A65 jusqu'à Pau, puis autoroute A64 jusqu'à Bayonne. On y revient en détail dans quelques minutes sur un accident aussi qui est en cours du côté d'Agen sur l'autoroute A62 en direction de Toulouse. Après un peu de musique, Naïka avec One Track Mind.

0: Meïka qui vous accompagne en musique en ce début de soirée, qui vous accompagne aussi dans les quelques difficultés qui sont en place, notamment du côté de Bayonne. Je vous en reparle dans quelques instants à 19h45 pour notre nouveau tour d'horizon du trafic. Restez bien branchés sur le 107.7.
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0: Quasiment 19h45, on s'intéresse sans plus tarder à vos conditions de circulation qui restent marquées par la coupure de l'autoroute A63 entre Bayonne et la rocade de Bordelaise. Quelques difficultés aussi du côté de Bayonne, je vais y revenir dans un très court instant. Avant cela, prenons la direction de l'autoroute avant avec cette nouvelle information qui me parvient pour vous qui roulez notamment entre Montauban et Cahors en direction de Brive et de Paris. Il y aurait la dépouille d'un animal, d'un chevreuil, près du kilomètre 396. Ça vous concernerait un kilomètre environ après avoir passé Caussade, la sortie qui porte le numéro 59. Notez qu'un petit peu plus au nord, entre Périgueux et Bordeaux, direction Bordeaux, il y a un convoi de véhicules de poids lourds qui circulent actuellement à allure réduite. Ne vous laissez pas surprendre après avoir passé notamment Montpont, la sortie qui porte le numéro 12. Plus au sud, si vous êtes près d'Agen, en direction de Toulouse sur l'autoroute A62, un accident s'est produit au kilomètre 96. C'est désormais confirmé. Les services de l'autoroute se trouvent actuellement sur place. 5 km environ après avoir passé Aiguillon, la sortie qui porte le numéro 6. Ensuite, nous prenons ensemble la direction du Pays Basque, notamment pour vous qui arrivez d'Espagne. Je vous rappelle que l'autoroute A63 est désormais coupée à la circulation depuis désormais 45 minutes entre Bayonne et la rocade bordelaise. Vous avez donc un itinéraire qui est à suivre. Il faudra donc poursuivre par l'autoroute A64, la région de Pau. Ensuite, lorsque vous arrivez à Pau, vous allez poursuivre sur l'autoroute A65 et puis ensuite de l'autoroute A65, vous allez rejoindre l'autoroute A62 à hauteur de Langon et poursuivre en direction de Bordeaux. Des déviations qui sont mises en place à la demande des autorités pour faciliter le travail des secours, pour libérer également les axes routiers et autoroutiers qui servent aux différents services de secours et pompiers mobilisés sur ces incendies du côté des Landes et de la Gironde. Vous ne pourrez pas non plus rejoindre cette autoroute A63 au niveau des différentes entrées entre Bayonne et la rocade de Bordelaise. Du côté de Bayonne, il y a une quinzaine de minutes à patienter dans 3 à 4 km de trafic difficile après Bayonne Sud, la sortie numéro 5. Pour vous qui êtes du côté de Bordeaux et de l'autoroute A62, si vous souhaitez rejoindre le Pays Basque et l'Espagne, eh bien même chose, vous allez cheminer sur l'autoroute A62 jusqu'à Langon. À Langon, vous prendrez l'embranchement avec l'autoroute A65 jusqu'à Pau. Et ensuite à Pau, vous allez poursuivre en direction de Bayonne sur l'autoroute A64. Vous savez désormais tout de vos conditions de circulation. Le prochain point complet, ce sera juste après les infos de 20h. Un peu de musique d'ici là avec notamment Amir, On verra bien, ou encore Sien Aspiro avec Die on this hill sur le 107.7.

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Amir, pour vous accompagner en musique en ce début de soirée. Nous sommes le dimanche 26 juillet, les 19h passées de 54 minutes. Il y a toujours, la coupure de l'autoroute A63 qui reste d'actualité. La conséquence des incendies du côté des Landes et de la Gironde. Si vous êtes près de Bayonne, il y a 10 à 15 minutes à patienter dans 3 km de retenue après Bayonne Sud, la sortie numéro 5. Sur ce secteur, vous allez passer de 3 à 2 voies de circulation, puis une seule voie. Je vous rappelle que dans tous les cas, vous ne pourrez pas aller au-delà de Bayonne. Il faudra bifurquer, quoi qu'il arrive, sur l'autoroute A64 en direction de Toulouse. Et puis, si vous deviez rejoindre Bordeaux ou Paris, vous allez ensuite poursuivre jusqu'à Pau. À Pau, vous allez bifurquer sur l'autoroute A65. Vous allez remonter toute cette autoroute A65 jusqu'à Langon. Et puis, à Langon, vous allez récupérer l'autoroute A62 en direction notamment de Bordeaux. Et puis, si vous êtes en provenance de Bordeaux ou de Paris, ou encore en provenance de l'autoroute A62 pour rejoindre le Pays Basque et l'Espagne, là aussi même chose, vous allez poursuivre jusqu'à Langon. À Langon, vous prenez l'embranchement avec l'autoroute A65 jusqu'à Pau, et de Pau, l'autoroute A64 jusqu'à Bayonne. Bien évidemment, nouveau tour d'horizon de vos conditions de circulation à suivre dans quelques minutes avec de nouveaux copilotes qui vont vous accompagner région par région. D'ici là, un petit peu de musique. On va terminer l'heure avec un petit peu de douceur. Whitney Houston.

0: I'm Every Woman, Whitney Houston, pour terminer cette heure en musique. Je vous rappelle que l'autoroute A63 reste coupée à la circulation sur une centaine de kilomètres entre Bayonne et la rocade de Bordelaise. La conséquence des incendies qui sont en cours du côté des Landes et de la Gironde. Pas d'autre choix depuis l'Espagne et le Pays Basque pour rejoindre Bordeaux. De poursuivre sur l'autoroute A64 jusqu'à Pau. De Pau, vous remontez à l'autoroute A65 jusqu'à Langon. Et puis de Langon, vous allez pouvoir poursuivre sur l'autoroute A62 et prendre la direction de Bordeaux. Nouveau tour d'horizon de vos conditions de circulation dans quelques instants avec de nouveaux copilotes qui vont vous accompagner région par région. D'ici là, le point sur l'actualité, c'est avec la rédaction du 107.7. Belle soirée, bon appétit. Il est tout pile 20h.
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2: Les personnes évacuées des zones sinistrées ou menacées par les incendies en Gironde et dans les Landes ne rentreront pas chez elles tant que le feu n'est pas fixé. Il n'y aura pas non plus de retour au travail demain dans les entreprises des communes évacuées. C'est ce qu'a annoncé la préfecture cet après-midi. Les autorités ajoutent que les vacanciers qui devaient se diriger vers la région doivent envisager une autre destination. L'autoroute A63 entre Bordeaux et Bayonne reste coupée dans les deux sens et le trafic des trains est aussi à l'arrêt. Par ailleurs, l'air est pollué par la fumée du brasier et le seuil de particules fines a été dépassé. En Gironde, dans les Landes, dans le Lot-et-Garonne et en Dordogne, il est recommandé de ne pas sortir, de garder les fenêtres fermées et aussi d'éviter les efforts physiques. Mais il n'y a pas que le sud-ouest. Demain, les Pyrénées-Orientales, l'Aude, l'Hérault, le Gard, le Vaucluse, les Bouches-du-Rhône et le Var seront à leur tour en risque élevé d'incendie. Dans le reste de l'actualité, à Berlin, une personne a été abattue ce soir dans une opération policière et il pourrait s'agir du suspect de l'attaque contre la Gay Pride. L'information reste à confirmer, mais la police allemande a reconnu qu'une opération importante était menée dans l'ouest de la ville. L'attaque à la voiture Bélier et à l'arme blanche d'hier a fait un mort et une trentaine de blessés. Le Tour de France 2026, c'est fini. Mathieu Van Der Poel a été le premier à franchir la ligne d'arrivée sur les Champs-Élysées. À l'instant, et Tadej Pogacar qui a dominé toute la course, la sans surprise remportée avec cette victoire du Tour, cette cinquième victoire, celui qu'on surnomme l'ogre slovène, rejoint d'autres noms de légende, Jacques Anquetil, Eddy Merckx, Bernard Hinault ou Miguel Indurain. Paul Seixas, le jeune prodige français, n'accède pas au podium, mais termine à une belle quatrième place pour sa toute première participation. Enfin, en Formule 1, victoire de Lando Norris au volant de sa McLaren dans le Grand Prix de Hongrie. Aujourd'hui, le Britannique, champion du monde en titre, s'était lancé en pole position. 20h02, prochain rendez-vous avec l'actu en compagnie de Clément Finot. Ce sera tout à l'heure à 21h. Tout de suite, nous allons revenir à vos conditions de trafic. Ce sera dans un instant, après quelques mots de météo.
3: Merci Charlotte. Et une très faible perturbation va continuer demain de progresser vers le sud et l'est du pays. Le matin, un ciel très nuageux avec de rares pluies sur le sud-ouest. L'amélioration va se généraliser l'après-midi, sauf quelques petits nuages en montagne. Les températures demain matin, 12 à 20 degrés du nord au sud et les maximales vont rester estivales, mais sans excès. 24 degrés pour Biarritz, il fera 25 à Tarbes, 26 à Toulouse et à Tulle, 27 degrés à Clermont-Ferrand et Brive, 28 degrés à Bordeaux, Périgueux et Cahors.
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3: Il est 20h03 sur le 107.7 et votre actualité trafic, c'est bien sûr la conséquence, les conséquences même de ces terribles incendies actuellement en Gironde et dans les Landes avec depuis un peu plus d'une heure maintenant la fermeture de l'autoroute A63. Elle est fermée sur plusieurs dizaines de kilomètres au sud et jusqu'à nouvel ordre entre le Pays Basque et Bordeaux. En fait, tous les accès pour rejoindre la 63 sont fermés en direction de Bordeaux pour ne pas surcharger les axes autour de l'agglomération qui est en proie aux flammes depuis l'Espagne et le Pays Basque. Vous êtes obligé de poursuivre sur la 64 direction Toulouse jusqu'à Pau. À Pau, en prenant la 65, vous retrouverez les directions de Langon et de Bordeaux. Pour rejoindre Bordeaux, donc ce sera par A64, A65 et A62. Inversement, depuis la rocade bordelaise, la 63 est fermée en direction d'Arcachon et de l'Espagne. Vous devez prendre la 62 suivre la direction de Toulouse, récupérer la 65 là aussi dans l'autre sens et poursuivre en direction de Mont-de-Marsan et de Pau. Voilà donc pour cette conséquence, avec aussi au nord la fermeture de l'autoroute A63 depuis Bordeaux en direction du sud. Voilà pour cette situation actuellement du côté de le littoral atlantique, en fait, avec cette perturbation et donc jusqu'à nouvel ordre fermeture de l'autoroute A60. Le littoral atlantique, en fait, avec cette perturbation et donc jusqu'à nouvel ordre fermeture de l'autoroute A63.

0: et c'est au kilomètre 50 de cet axe. Attention, cela pourrait causer de la gêne. Voilà pour l'extrême sud du pays, avec maintenant entre Bordeaux et Toulouse sur la 62 un accident gênant. Il s'est produit 4 kilomètres après Aiguillon, la sortie numéro 6, au kilomètre 95. Deux voitures sont impliquées et la voie de gauche est donc la seule voie libre, hein, puisque la voie de droite et la bande d'arrêt d'urgence sont balisées. Les dépanneurs sont sur place pour évacuer ces deux voitures accidentées. Les pompiers interviennent aussi, les forces de l'ordre. Bref, vous devez passer avec prudence, bien évidemment. Un autre accident va vous intéresser entre Montauban et Brive, c'est l'autoroute A20, c'est-à-dire en direction de Brive et de Paris, 4 km après Caussade, la sortie 59, au kilomètre 393. Cette voiture qui est immobilisée à l'écart des voies dans un refuge, vous restez vraiment vigilant, bien évidemment. Et puis un retour sur l'autoroute A89 pour évoquer un convoi de véhicules qui roule à faible allure actuellement aux alentours du kilomètre 64, c'est-à-dire à une soixantaine, cinquantaine de kilomètres de Bordeaux. Convoi qui avance, mais qui avance lentement. C'est un convoi qui vient prêter main forte aux pompiers, justement, en Gironde. Donc, bien sûr, vous restez vigilants pour ces véhicules d'intervention dont le rôle est évidemment absolument essentiel ces temps-ci. Voilà pour le principal. Ce soir, partout ailleurs, il n'y a pas d'autres difficultés particulières.
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20h12 et beaucoup de contraintes hein, ce soir pour circuler évidemment autour de Bordeaux, la 63 qui est coupée en direction d'Arcachon et du Pays Basque. Vous suivrez la direction par la 62 en direction de Toulouse et quand vous atteindrez la commune de Langon, vous pourrez prendre la 65 en direction de Pau si vous souhaitez rejoindre l'Espagne hein, par exemple. Autour de Bordeaux, il y a toujours de nombreux axes du réseau secondaire qui sont fermés à la circulation. Des limitations de vitesse sont également imposées par les préfectures. Regardez tous les messages évidemment sur les panneaux lumineux. Et puis si au contraire vous arrivez du sud, vous arrivez d'Espagne, je vous rappelle que vous ne pourrez pas circuler au-delà de Bayonne au niveau de la jonction avec la 64. Vous devrez prendre la 64 en direction de Toulouse et à Pau vous pourrez bifurquer sur la 65 pour rejoindre Bordeaux par le sud-est, par Langon, par l'autoroute A62. Si votre destination c'est la capitale, vous pourrez ensuite poursuivre sur l'autoroute A10 ou bien continuer jusqu'à Toulouse et prendre ensuite l'autoroute A20 et l'autoroute A71. Voilà pour ces itinéraires de déviation, ces grands itinéraires de déviation rendus tout à fait nécessaires hein, par la situation sur le front des incendies en Gironde et dans les Landes. Évidemment, j'y reviens à tous ces grands itinéraires et à toutes les déviations. Juste après Chic, voici le Freak.

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1: 20h17 sur le 107.7, l'actualité trafic est liée bien sûr notamment aux incendies actuels en Gironde et dans les Landes avec des coupures d'axes, des coupures d'autoroute depuis aujourd'hui pour vous éviter de rejoindre ces secteurs où il y a danger. J'y reviens dans un instant. Mais d'abord, quelques événements à considérer aussi sur plus à l'est, sur votre route, vous qui roulez par exemple entre Montauban et Brive. Ça se passe donc sur l'autoroute A20 et il y a simplement une voiture accidentée dans un refuge. Elle est donc bien à l'écart des voies, et tant mieux. 4 km après Caussade, la sortie 59, c'est au kilomètre 393 de cet axe. Un autre accident est plus gênant, lui, même s'il évolue plutôt bien. Il y avait deux voitures accidentées sur la 62, l'axe Bordeaux-Toulouse. Elles viennent d'être évacuées maintenant. 4 km après Aiguillon, la sortie numéro 6 au kilomètre 95. Accident qui a nécessité de neutraliser la voie de droite et la bande d'arrêt d'urgence qui sont en cours de débalisage. Pour l'instant, donc, vous ne passez encore que sur la seule voie de gauche au kilomètre 95 de cet axe. Plus au nord maintenant, nous retrouvons l'autoroute A89, c'est la grande transversale autoroutière entre Bordeaux et Lyon où un chevreuil a été repéré à l'est de Brive. C'est plus précisément entre Aigleton, la sortie 22, et Ussel Ouest, la sortie 23. Et c'est aux alentours du kilomètre 249 et bien sûr vous êtes concernés comme toujours en pareil cas dans les deux sens de circulation. L'A89 encore avec un convoi qui a été un convoi de véhicules lents qui a été repéré sur les voies de l'autoroute. En fait, il s'agit de véhicules qui viennent escorter les ou plutôt prêter main forte aux pompiers. Ils roulent à l'est de Bordeaux actuellement sur l'A89 et en direction de Bordeaux bien sûr. C'est aux alentours du kilomètre 264 de cet axe. Il devrait bientôt d'ailleurs arriver du côté de Bordeaux. Ne soyez pas surpris par cette file de véhicules qui roule donc à faible allure. Voilà pour les principales difficultés et donc bien sûr ces incendies qui ne sont malheureusement toujours pas maîtrisés en Gironde, au nord du bassin d'Arcachon et dans les Landes également. Il est toujours recommandé par les autorités de ne pas venir encombrer les routes et autoroutes de Gironde et des Landes. L'idée c'est bien sûr de laisser travailler et circuler les milliers de secours qui sont mobilisés. Alors si vous êtes à Bordeaux, l'autoroute A63 est coupée en direction du sud, en direction d'Arcachon et du Pays Basque. Si vous vous retrouvez par exemple sur la rocade bordelaise, vous ne pourrez pas accéder à la 63. Vous prenez la 62 en direction de Toulouse et à Longon, vous pourrez prendre la 65 en direction de Pau et reprendre ensuite la 64 en direction de Bayonne et de l'Espagne, si c'est votre destination, bien évidemment. Dans l'autre sens de circulation, l'autoroute A63 tout au sud au Pays Basque est coupée à partir de Bayonne en direction de Bordeaux. Cela veut dire que en revenant d'Espagne, en arrivant à Bayonne, vous devrez obligatoirement prendre la 64 en direction de Toulouse pour aller récupérer la 65 à Pau, A65 direction Longon, et là, eh bien, soit vous choisirez de rouler vers Bordeaux sur la 62, soit vers Toulouse selon votre destination, ou bien si c'est vers Toulouse, vous pouvez continuer tout simplement sur l'autoroute A64. Les autorités qui vous demandent de ne pas venir engorger les routes et autoroutes des Landes et de la Gironde pour laisser circuler et travailler les secours. Vous l'avez compris, bon courage, puisque évidemment ces déviations vont vous faire faire quelques kilomètres supplémentaires. À 20h30, retour en détail au trafic. Et si un nouvel incident survient d'ici là, je ne manquerai pas de vous le communiquer instantanément, bien sûr. Grégoire qui nous chante Nuages, c'est juste après Teddy Swims. Et je vous souhaite une excellente soirée à l'écoute du 107.7.

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0: votre King Kong à l'instant sur le 107.7. Alors évidemment, chaque été, nous adorons partager la route avec vous, encore plus que d'habitude. On aime bien que vous nous racontiez un petit peu votre voyage, justement. Vous êtes peut-être de retour de week-end ou retour de vacances, ou pourquoi pas en départ en vacances. Alors, vous partez pour combien de temps? Quelle est votre destination? Si vous êtes passager, vous pouvez m'envoyer un message. Et nouveauté cette année, vous pouvez désormais nous écrire directement sur WhatsApp. Alors, c'est très simple. Vous vous rendez sur notre site radio177.fr, vous cliquez sur le bouton vert WhatsApp à droite de la page, et si vous préférez, Messenger reste également à votre disposition. C'est le bouton en bleu, évidemment, c'est à vous de jouer, à condition de ne pas conduire, bien sûr, et je lirai peut-être votre témoignage en direct sur le 177 dans les prochaines minutes. Justement, on revient au trafic dans quelques instants.
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0: 20h32, je suis de retour vers vous qui souhaitiez longer l'Atlantique par l'autoroute A63 entre Bordeaux et l'Espagne. C'est en grande partie impossible. Déjà pour vous qui arrivez de Bordeaux, je vous rappelle que c'est l'une des conséquences évidemment des incendies actuels en Gironde et dans les Landes. L'A63 qui est coupée dès la sortie de la Rocade. Elle est coupée jusqu'à Lipostey dans les Landes. Vous ne pouvez donc pas rejoindre l'Espagne par l'autoroute A63. La solution, vous prenez la 62 en direction de Toulouse. Arrivé à Langon, vous pourrez prendre la 65, l'axe Langon-Pau, c'est l'autoroute de Gascogne. Et là, à partir de Pau, vous prendrez la 64 en direction donc de l'Espagne. Inversement, si vous arrivez du sud, si vous arrivez d'Espagne, la 63 est coupée à partir de Bayonne en direction de Bordeaux, avec donc une sortie, ou en tous les cas un passage obligatoire plutôt, dans la bifurcation qui vous amène à la 64 en direction de Toulouse, et de là, chemin inverse, vous pourrez rejoindre Pau, prendre la 65 jusqu'à Langon et récupérer Bordeaux par l'autoroute A62. Ça roule de ce côté-là. Il faut aussi penser à une chose, c'est qu'à partir de 22h, les poids lourds vont être à nouveau autorisés à circuler en cette fin de semaine pour la reprise économique à partir de demain. Ça veut dire un gros afflux de poids lourds à redouter sur l'autoroute A63, avec des bouchons possibles. Pour l'instant, ça passe bien, même s'il y a un petit peu de monde, évidemment, pour rejoindre cette bretelle de bifurcation entre l'A63 et l'A64 en direction donc de Toulouse, en direction de l'A64 au niveau de Bayonne. Il n'y a que deux voies, en fait, pour passer au lieu de trois. On vous oblige à rester à droite pour pouvoir bifurquer, justement, et prendre l'autoroute A64, mais ça roule quand même plutôt bien pour l'instant. Voilà donc pour ces déviations et cette situation, ma foi, toujours aussi critique, malheureusement, sur le front des incendies en Gironde et dans les Landes. Sinon, pour le reste du trafic, je n'ai que des bonnes nouvelles. Il n'y a plus d'accident entre Montauban et Brive sur l'autoroute A20, non plus entre Bordeaux et Toulouse. Tout va bien sur cet axe. Reste simplement un convoi qui roule à faible allure, qui se déplace vers Bordeaux sur la 89. Ça vous concerne, vous qui arrivez de Clermont-Ferrand et de Brive, et c'est aux environs du kilomètre 50 maintenant que se trouve ce convoi de véhicules qui vient prêter main forte aux pompiers présents en nombre, hein, vous le savez, en Gironde et dans les Landes. Donc ne soyez pas surpris par ce convoi de véhicules lents présents sur les voies de l'autoroute A89. Je vous retrouve maintenant sur les voies de l'autoroute A89, aussi plus à l'est, avec un chevreuil qui a été repéré ces dernières minutes. C'est à l'est de Brive et c'est plus précisément entre Aigleton, la sortie numéro 22 et Ussel Ouest, la sortie numéro 23 au kilomètre 249 de cet axe. Ça vous concerne comme toujours en pareil cas dans les deux sens de circulation. Et puis un autre animal errant, c'est un sanglier cette fois qui a été repéré sur la 63 du côté de Bayonne Nord, entre la bifurcation justement avec la 64 et la sortie 6 Bayonne Nord au kilomètre 173 de l'autoroute. Voilà pour les tout derniers développements du trafic, rien d'autre à dire partout ailleurs. Ça se passe très bien.
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Clan, Café Conron sur le 107.7, l'un des grands tubes de cet été 2026. Je vous rappelle que des animaux ont été repérés près des voies de Lavin. C'est entre Cahors Nord et la Bastide Murat, au kilomètre 340. Sur la 89, un peu plus haut, entre Aigleton, la sortie 22 et Ussel Ouest, la sortie 23, au kilomètre 249. Et puis un sanglier sur la 63, au nord de Bayonne. Voilà tout pour l'instant. Et je vais revenir évidemment dans les prochaines minutes sur la situation en détail avec les coupures d'axes, évidemment, sur la 63, ce soir, suite aux incendies en Gironde et dans les Landes. Voici un grand souvenir des années 80. C'était Foreigner qui nous chantait Urgent.

0: Il faut revenir à l'instant sur le 177. Il est temps de repartir, refaire un nouveau tour complet de vos conditions de circulation.
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0: 20h48, l'actualité trafic ce soir, ça reste évidemment les coupures au nord et au sud de l'autoroute A63, c'est l'axe Bordeaux-Espagne pour vous éviter de vous retrouver évidemment près des feux qui continuent malheureusement de sévir toujours en Gironde et dans les Landes. Situation toujours très compliquée, hein. Vous suivez l'actualité, vous n'êtes pas étonné sans doute de cette coupure de circulation qui remonte à quelques heures maintenant. Je vous en reparle dans un instant. Tout d'abord, on fait le point sur les quelques incidents qui restent encore d'actualité sur votre route. Heureusement, il y en a peu puisqu'il n'y a plus de sangliers du côté de la 63, il n'y a plus de chevreuils du côté de l'autoroute A89. Simplement sur cet axe, tout de même à quelques kilomètres à l'est de Bordeaux, un convoi qui roule à faible allure. Il s'agit de véhicules qui viennent prêter main forte aux pompiers, donc ne soyez pas étonnés, ces véhicules qui roulent à droite, vous les doublez avec prudence, bien sûr, direction Bordeaux, bien évidemment. Il y a encore un animal errant qui pourrait traverser l'autoroute devant vous et constituer une vraie gêne. Ça se passe sur l'avant, l'axe Montauban-Brive entre Cahors Nord, la sortie 57, et la Bastille-Murat, la sortie 56, aux alentours du kilomètre 340. Vous êtes concernés évidemment dans les deux sens, hein, autant en direction de Brive et de Montauban. Je ne peux que vous recommander de rester très très vigilant, bien sûr. Alors, cette situation bien compliquée entre Bordeaux et l'Espagne ce soir, puisque l'autoroute A63 est coupée dans sa quasi-intégralité. Pour vous qui arrivez de Bordeaux, vous ne pouvez pas rejoindre l'Espagne ou vous dirigez vers l'Espagne à partir de l'autoroute A63 qui est coupée autant en direction d'Arcachon, une partie de la 660 donc, et du Pays Basque. À partir de Bordeaux, vous prenez la 62 vers Toulouse et quand vous atteindrez Langon, vous pourrez prendre la 65. Vous pourrez bifurquer sur cet axe pour prendre la direction de Pau et ensuite prendre la 64 vers l'Espagne, vers Bayonne et ensuite vers l'Espagne. Mais cette autoroute A63 est fermée mais également au sud, à partir de Bayonne, en direction de Bordeaux. C'est-à-dire qu'on roule entre Bayonne et Biriatou, la frontière est vers la frontière avec l'Espagne, pardon. Mais à partir de Bayonne, vous serez obligé de bifurquer sur l'autoroute A64 en venant du sud pour vous diriger vers Toulouse. Là aussi, si vous souhaitiez rejoindre Bordeaux, eh bien, vous pourrez passer par la 65 à partir de Pau, direction donc Langon. Et là, vous récupérerez l'autoroute A62 en direction de Bordeaux, si c'est votre trajet. Si carrément vous arrivez d'Espagne et que vous souhaitez rejoindre par exemple la région parisienne, vous prenez la 64 là aussi jusqu'à Toulouse et de là au nord l'autoroute A20, l'autoroute A71, etc. pour rejoindre la capitale ou les environs de la capitale. Cette situation qui va durer jusqu'à nouvel ordre évidemment, puisque la priorité c'est la sécurité des personnes, c'est la sécurité des humains dans ce secteur bien bien compliqué en raison donc de ces incendies. incendie toujours en cours en Gironde, dans les Landes également, du côté de Biscarrosse bien sûr. Voilà pour ces quelques précisions. Alors il est possible que cela occasionne ces fermetures de petits bouchons. Ça peut être le cas du côté de Bayonne en venant de l'Espagne pour rejoindre justement la bifurcation avec la 64. En ce moment ça se passe bien. Je surveille l'état du trafic grâce à des caméras qui me parviennent en studio. Pour l'instant pas de difficulté, mais je vous rappelle que d'ici une heure, vers 22h, beaucoup de poids lourds vont arriver d'Espagne, puisque ce sera la reprise économique à partir de 22h où les poids lourds auront le droit de rouler. Et là, ça risque de causer pas mal de bouchons. Donc, mieux vaut prendre cette bifurcation de Bayonne le plus tôt possible. Et dans moins de 10 minutes, le retour de l'actualité, ce sera le flash de 21h. On s'y rend musique comme toujours avec Calogero qui nous chante Centre-ville après le tout dernier titre de Mantis à la chanson d'amour.

0: Calogero sur le 107.7, la circulation est tranquille ce soir et tout à fait impossible sur une grande partie de l'autoroute A63, je vous le rappelle, hein, suite aux incendies en Gironde et dans les Landes. L'autoroute A63 est coupée en direction de l'Espagne dès la sortie de la rocade au niveau de Bordeaux. Vous passerez, si vous souhaitiez rejoindre le sud des Landes ou bien l'autoroute ou bien l'Espagne, eh bien vous passerez par l'A62. Vous prendrez l'A65 à Langon en direction de Pau et là vous bifurquerez sur la 64 en direction de Bayonne puis l'Espagne. Itinéraire inverse en venant d'Espagne puisque l'autoroute est coupée aussi à partir de Bayonne. C'est la jonction à 63 à 64. Coupure là aussi en direction de Bordeaux et même chemin inverse, c'est-à-dire la 64, la 65 et la 62 à partir de Langon pour rejoindre Bordeaux. La circulation se fait normalement en revanche hein, sur la rocade bordelaise. Voilà pour cette situation appelée à durer au moins cette nuit, au moins quelques heures tant que les incendies ne seront pas maîtrisés. Malheureusement, c'est loin d'être encore le cas. Je vous souhaite une belle soirée, un bon retour de vacances peut-être à notre écoute. Il est 21h.
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2: Bonsoir à tous. Il n'y aura pas de go tant que le feu n'est pas fixé. Les personnes évacuées des zones sinistrées ou menacées par les incendies en Gironde et dans les Landes ne rentreront pas chez elles pour le moment. Pas de travail non plus pour demain pour les entreprises des villes évacuées. Par contre, par la force des choses, les vacanciers prévoyant de venir dans ce secteur sont amenés par les autorités à envisager une autre destination. L'autoroute A63 entre Bordeaux et Bayonne reste coupée dans les deux sens et le trafic des trains est lui aussi à l'arrêt. Le feu brûle et engendre d'autres problématiques et notamment l'air pollué par la fumée du brasier. Le seuil de particules fines a été dépassé en Gironde, dans les Landes, le Lot-et-Garonne et la Dordogne. Il est recommandé donc de ne pas sortir, de garder les fenêtres fermées et d'éviter les efforts physiques dans ces régions. Invité du journal de France 2, le ministre de l'Intérieur n'est guère rassurant. Selon Laurent Nounès, la situation est très défavorable. Tous les jours, on a 30 à 40 départs de feux supplémentaires. Pour rappel, 9 feux sur 10 sont créés par nous, les hommes. Après une chasse à l'homme de près de 24 heures, le suspect de l'attaque meurtrière survenue hier soir à Berlin lors de la marche des fiertés a été tué par la police. L'homme, lors de son interpellation, a foncé vers les forces de l'ordre munies d'une arme blanche avant donc d'être tué. L'homme de 21 ans serait lié au milieu islamiste selon les premiers éléments de l'enquête communiquée par le ministre de l'Intérieur. Qui d'autre qu'MVDP ? Mathieu Van Der Poel a remporté la dernière étape du Tour de France sur les Champs-Élysées ce dimanche après une attaque parfaite à 600 mètres de l'arrivée, prenant par surprise les sprinteurs. Le Néerlandais avec Pogacar était au cœur d'une attaque, mais ils ont été rattrapés à 1 km du terme avant que Van Der Poel ne réattaque un petit peu plus loin. Et enfin, il s'assoit à la table des monstres sacrés. Jacques Anquetil, Eddy Merckx, Bernard Hinault et Miguel Indurain et désormais Tadej Pogacar. Tous donc ont remporté 5 fois le Tour de France dans l'histoire du cyclisme. Et le Slovène a régné sans partage sur cette grande boucle 2026. Paul Sexas, lui, est 4e et Lenny Martinez 5e. Ça fait 2 Français dans le top 5. 21h02 sur le 107.7. Prochain rendez-vous avec l'actualité dans une heure. Retour au trafic après la météo.
0: Merci Clément. Une très faible perturbation va continuer demain de progresser vers le sud et l'est du pays. Le matin, le ciel sera très nuageux avec de rares pluies sur le sud-ouest. L'amélioration va se généraliser l'après-midi, sauf quelques nuages en montagne. Les températures demain matin entre 12 et 20 degrés du nord au sud. Les maximales qui vont rester estivales, mais sans excès. 24 degrés à Biarritz, 25 à Tarbes, 26 degrés à Toulouse et à Tulle, 27 à Clermont-Ferrand et Brive, 28 degrés du côté de Bordeaux, de Périgueux et de Cahors.
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0: 21h03, je vous retrouve évidemment sur les autoroutes qui parcourent le sud-ouest du pays, 1400 km que nous partageons ensemble jusqu'à 1h du matin, une situation inchangée qui va le rester sans doute de longues heures du côté de la 63 avec évidemment cet axe coupé à la circulation suite aux incendies en Gironde et dans les Landes. Vous arrivez du côté de Bordeaux, vous pouvez rouler sans difficulté sur la rocade mais pas sur la 63 au sud de Bordeaux, l'axe qui reste coupé en direction de l'est. Espagne. La solution pour rejoindre le sud des Landes ou bien pour rejoindre le Pays Basque, c'est de prendre l'autoroute A62 jusqu'à Langon. Là, vous bifurquez sur la 65 en direction de Pau. Et arrivé au niveau de Pau, vous prendrez la 64 en direction de Bayonne pour continuer la route, par exemple, plus au sud, direction l'Espagne. Chemin inverse, évidemment, exactement cette déviation pour vous qui arrivez du sud et qui arrivez d'Espagne. Vous entrerez sur la 63 et vous ne pourrez circuler que jusqu'à Bayonne. Ensuite, l'autoroute est complètement coupée en direction donc de Bordeaux. Et donc, la sortie obligatoire est au niveau de la jonction avec la 64 à Bayonne. Le secteur est balisé sur l'autoroute. La voie de droite et la voie de gauche est neutralisée. Vous circulerez sur deux voies pour accéder à cette bretelle de bifurcation entre ces deux axes où ça se passe bien. Sans bouchon pour l'instant, ça roule tout à fait normalement. Et ensuite, donc, vous vous retrouverez sur la 64. Et là, selon votre destination, si vous souhaitez rejoindre Bordeaux, vous pourrez aussi prendre la 65 à partir de Pau jusqu'à Langon et ensuite la 62 jusqu'à Bordeaux. Voilà pour cette situation appelée, encore une fois, à durer, malheureusement. Sinon, selon les dernières informations dont je dispose, il n'y a que deux incidents sur votre route. L'un est lié d'ailleurs à ce qui se passe actuellement en Gironde. C'est un convoi de véhicules lents qui se déplace sur la 89 en direction de Bordeaux, à quelques kilomètres à l'est de Bordeaux. Ne soyez pas surpris par ces véhicules qui roulent à faible allure. Et puis, plus au nord, du côté de Cahors, nous nous retrouvons du côté de Cahors sur l'autoroute A20, c'est l'axe Montauban-Brive. Avec ce chevreuil qui a été repéré près des voies, il pourrait traverser l'autoroute de part en part. Attention, donc, dans les deux sens, entre Cahors Nord, la sortie 57, et la Bastide Murat, la sortie 56. Et c'est aux alentours du kilomètre 340. Voilà tout pour l'instant. Pas d'autres difficultés particulières de circulation. Vous restez vigilants partout, bien sûr.
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0: Tout pour l'instant, pas d'autres difficultés particulières de circulation. Vous restez vigilants partout, bien sûr.
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Joël doit filer sur le 107.7, 21h12, rien de nouveau sur votre route. Ça se passe globalement bien, évidemment. La coupure de la 63 suite aux incendies, je vais y revenir en détail dans les prochaines minutes. Je vous rappelle simplement qu'un chevreuil a été repéré sur les voies de l'Avin. L'axe Montauban-Brive, c'est entre Cahors Nord, la sortie 57, et la Bastide-Murat, la sortie 56. Aux alentours du kilomètre 340, attention dans les deux sens. Voici Sting.

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1: À 21h17 sur le 107.7, on va refaire un nouveau tour de vos conditions de circulation, incluant évidemment la fermeture de l'A63 qui longe le littoral atlantique entre Bordeaux et l'Espagne. Mais tout d'abord, je prends connaissance, et vous avec moi, d'un nouvel événement possiblement gênant. C'est un accident qui s'est produit à l'est de Brive. Nous sommes sur l'A89 qui vous conduit depuis Bordeaux jusqu'à Lyon. Et 18 km après Ussel Est, la sortie numéro 24, une voiture est accidentée au kilomètre 302. Cet axe, elle serait sur la bande d'arrêt d'urgence. Ça reste encore à préciser dès l'arrivée sur place du patrouilleur, la voiture qui serait donc arrêtée tout à côté des voies. Donc je vous appelle à vous décaler d'une voie pour laisser le fameux corridor de sécurité, une voie libre entre vous et l'événement. Vous passez donc à gauche. La 89 encore, avec toujours signalé ce convoi de véhicules lents qui rejoint peu à peu Bordeaux en venant de Brive sur la 89. Ne soyez pas surpris, bien sûr, si vous apercevez ce convoi de véhicules qui roule à faible allure pour rejoindre les secours qui sont évidemment très très mobilisés encore ce soir sur le front des incendies en Gironde et dans les Landes. J'allais vous reparler d'un chevreuil qui menaçait d'entrer sur les voies de l'autoroute A20, mais c'est terminé donc maintenant entre Cahors Nord et la Bastide-Murat. Incident tout à fait conclu et c'est une très très bonne chose. On rejoint donc Bordeaux. Je vous rappelle qu'au sud, vous ne pouvez pas prendre la 63 en direction de l'Espagne. L'axe est complètement coupé à la circulation pour vous éviter de rejoindre des secteurs où il y a aussi par ailleurs sur le réseau secondaire beaucoup de fermetures à l'ouest de Bordeaux, toujours ce soir suite aux incendies en Gironde et dans les Landes. Vous, si vous êtes à Bordeaux, que vous souhaitez rejoindre l'Espagne, vous allez prendre la 62 jusqu'à Longon. Là, vous pourrez bifurquer sur la 65, c'est l'autoroute de Gascogne en direction de Pau. Vous rejoindrez ainsi tout au sud la 64 et vous pourrez prendre la direction de Bayonne et ensuite la 63 jusqu'à l'Espagne. Inversement, si vous arrivez d'Espagne, justement que vous souhaitiez rejoindre Bordeaux, vous ne pourrez pas rouler au-delà de Bayonne sur la 63. L'autoroute est fermée. Bifurcation obligatoire sur la 64 en direction de Toulouse et là, même chemin jusqu'à Pau, la 65 jusqu'à Longon et ensuite la 62 jusqu'à Bordeaux. Voilà pour ces difficultés. Je reviens sur la 89, là où je vous ai parlé d'un accident tout à l'heure, avec, je l'apprends au même moment quasiment, enfin je l'apprends il y a quelques secondes à peine, mais au même endroit en tous les cas, un chevreuillement a été repéré donc sur les voies de l'autoroute, c'est toujours au kilomètre 300 de cet axe, chevreuillement donc qui a été repéré dans ce secteur de l'autoroute A89 au niveau de l'accident, c'est donc 18 km après Ussel Est, la sortie 24, le tout en direction de Clermont-Ferrand et de Lyon. Voilà pour les principales difficultés ce soir. Partout ailleurs, surtout les axes que je n'ai pas mentionnés, eh bien c'est simple, la situation est bien tranquille, il n'y a absolument rien à dire. Et on poursuit la route en musique évidemment avec Benabar dans un instant et son titre Le Dîner. Voici un autre avec Talk to You sur le 107.7 et je vous souhaite une très très belle soirée, une très belle route.

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d'abord sur le 107.7 et un nouvel événement sur votre route à l'est de Bordeaux, c'est sur la 89. Un chevreuil qui a été repéré près des voies, c'est entre Périgueux Sud, la sortie numéro 15 et Périgueux Est, la sortie 16 aux alentours du kilomètre 120. Vous restez attentifs dans les deux sens et cet accident qui a priori n'est pas gênant du côté de la 89 toujours, mais plus à l'est, hein, c'est à l'est de Brive en direction de Clermont-Ferrand et de Lyon. 18 kilomètres prévu à l'est, la sortie 24 avec aussi un chevreuil mort au niveau de cette voiture accidentée. Et c'est au kilomètre 300. J'y reviens juste après Marc Morrison.

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1: 21h30, et c'est le moment de tout vous dire à nouveau de vos conditions de circulation, quelques incidents sur votre route et l'information principale de cette soirée et des prochaines heures qui va être évidemment comme toujours la coupure de l'autoroute A63 entre Bordeaux et l'Espagne. Tout d'abord dans le sens nord-sud pour vous qui arrivez de Bordeaux, qui souhaitiez rejoindre les Landes ou bien le sud Gironde ou bien l'Espagne. Vous ne passerez donc pas par l'autoroute A63 qui est vraiment fermée. Sachant qu'à l'ouest de Bordeaux, il y a aussi un grand nombre de routes secondaires qui sont également fermées, hein, bien sûr, suite aux incendies. Vous passerez donc par la 62 direction Toulouse. Une fois arrivé à Langon, à une quarantaine de kilomètres de Bordeaux, vous prendrez la 65 en direction de Pau. Arrivé à Pau, la 64 en direction de Bayonne. Et puis ensuite, la 63 vers l'Espagne. Voilà pour ce grand itinéraire de déviation. Dans l'autre sens, c'est exactement la même chose. C'est-à-dire qu'en arrivant d'Espagne, vous roulerez sur quelques kilomètres sur la 63 jusqu'à Bayonne. Arrivé à Bayonne, vous serez obligé de prendre la bifurcation avec la 64 direction Toulouse et là, même chemin, en arrivant à Pau, vous pourrez prendre la 65 pour récupérer Bordeaux via l'autoroute A62 en arrivant donc du côté de Langon. Situation appelée à durer, bien sûr, hein, tant que les incendies ne seront pas maîtrisés et nous n'en sommes pas là, malheureusement. Des incidents sur votre route, ils sont tous localisés à l'est de Bordeaux sur la grande transversale Bordeaux-Lyon. C'est l'autoroute A89 avec un chevreuil tout d'abord qui a été repéré sur les voies de l'autoroute dans la région de Périgueux. C'est entre Périgueux Sud, la sortie 15, et Périgueux Est, la sortie 16. C'est au kilomètre 120 et ça peut vous concerner dans les deux sens de circulation. Le patrouilleur Stéphane est en route pour rejoindre le secteur, tenter de localiser cet animal et de l'éloigner des voies. Ce n'est pas forcément une affaire facile. Vous le comprenez finalement très bien. À l'est de Brive maintenant, il y a un accident qui s'est produit. Il implique une voiture seule en cause. Elle est arrêtée sur le bas-côté au kilomètre 300, 18 kilomètres après du céleste, la sortie 24. Il y a aussi un chevreuil mort à ce même niveau et le patrouilleur qui doit donc évacuer la dépouille de l'animal et également sécuriser, bien sûr, cette voiture en difficulté. C'est absolument tout, sauf toujours sur la 89, à quelques kilomètres à l'est de Bordeaux, un convoi de véhicules lents qui circule actuellement sur l'autoroute et qui est là pour rejoindre les secours, justement, et les pompiers du côté de la Gironde. Ne soyez pas surpris par ces véhicules donc qui roulent à faible allure. C'est absolument tout. Partout ailleurs, les voyants sont au vert. Pas de difficultés, pas de bouchons, pas d'accidents, pas d'événements particuliers.
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Capital City Safe and Sound sur le 107.7, 21h40, rien de nouveau sur votre route, avec toujours eh bien ce chevreuil, c'est vraiment la principale information actuellement, hormis évidemment la coupure de la 63 le long de l'Atlantique, je vais y revenir dans quelques minutes, ce chevreuil qui pourrait pénétrer sur les voies de la 89 face à vous. Vous êtes concerné dans les deux sens, entre Périgueux Sud, la sortie 15, et Périgueux Est, la sortie 16, et c'est aux alentours du kilomètre 120 que cet animal a été aperçu pour la toute dernière fois. Le patrouilleur est arrivé sur place maintenant. Il est parti à la recherche, bien sûr, de cet animal pour l'éloigner des voies. Retour au trafic dans quelques instants. Ce sera après David Bowie. Voici Blue Jeans.

0: Comment se passe votre voyage? À quelle heure avez-vous pris la route? Quelle est votre destination? Si vous êtes passager, n'hésitez pas à m'envoyer un message. Vous pouvez désormais nous écrire cet été sur WhatsApp. Vous vous rendez sur notre site radio177.fr. Vous cliquez sur le bouton vert WhatsApp à droite de la page et vous suivez les instructions, à condition de ne pas conduire évidemment. Et je lirai peut-être votre témoignage en direct sur le 177. Alors par exemple, il y a tout à l'heure Francis qui m'a écrit, qui me dit départ du Pays Basque, c'est parti pour le pays du cassoulet. On devine où il va, hein. La route est bonne, la bise à tous. C'était donc Francis. Et puis Rosie qui nous dit qu'elle est déjà en route avec son mari, sa petite chienne Peggy, et depuis 4h du matin elle vient du Luxembourg et elle se rend vers le centre du Portugal, mais par sécurité, écrit-elle, on préfère dormir une nuit dans un hôtel à Bayonne pour continuer la route demain. J'espère que vous êtes bien informés, que vous avez bien écouté le 177 hein, pour la fermeture de la 63 au nord de Bayonne. En revanche, on souhaite plein de courage. Voilà ce qu'elle nous écrit. À tous ceux qui roulent aussi depuis des heures, soyez prudents. Merci à vous pour votre bon travail de toujours nous tenir au courant de ce qui se passe sur les routes. Eh bien, c'est très gentil, Rosie. Nous sommes là pour ça, sur le 177 et d'ailleurs, dans pas plus tard que quelques secondes, je vous reparle du trafic.
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0: Allez, 21h46, c'est le moment évidemment de revenir vers vous qui circulez sur les autoroutes qui parcourent le sud-ouest du pays, avec toujours à l'ouest la fermeture de l'autoroute A63 entre Bordeaux et l'Espagne en direction du sud. Vous ne pourrez pas prendre la 63 à la sortie de la rocade bordelaise. On roule normalement sur la rocade bordelaise, mais pour rejoindre plus au sud les Landes ou bien l'Espagne, tout simplement, eh bien, on vous conseille de prendre la 62 jusqu'à Longon, de bifurquer sur la 65, c'est l'autoroute de Gascogne qui vous conduit jusqu'à Pau. Arrivé à Pau, vous prendrez la 64 jusqu'à Bayonne et enfin la 63 vers l'Espagne, hein, si c'est votre route, bien sûr. Chemin inverse pour vous qui arrivez d'Espagne, qui rentrez peut-être de vacances ce soir. Vous aurez à quitter l'autoroute au niveau de Bayonne, c'est au niveau de la bifurcation, et suivre cette même route. Et c'est reparti pour un tour en musique sur le 107.7 avec Mario Biondi. Dans un instant, voici Manon Lisa et son nouveau titre, Le Petit Pêcheur.

Le plus jazzy des Italiens, Mario Biondi à l'instant pour vous sur le 107.7. Il est 21h54 et il n'y a plus de chevreuil à redouter entre Périgueux Sud et Périgueux Est, mais un autre qui prend le relais, à moins qu'il s'agisse du même qui s'est un peu éloigné. Entre Périgueux Est, la sortie 16 est tenon aux alentours du kilomètre 135. Voilà pour les toutes dernières nouvelles. On repart en musique pour rejoindre les infos à 22h. Il y aura Tiwayo dans un instant et juste après MC Solar.

0: Obsolète, c'était MC Solar à l'instant sur le 107.7 avec peu d'événements réellement impactants. Un chevreuil toujours entre Périgueux-Est, la sortie 16 oui, de la 89 et la barrière de Thonon au kilomètre 135. J'y reviens vite pour l'heure. L'actualité, il est au pile 22h.
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2: Bonsoir à tous. Une évacuation à durée indéterminée en Gironde comme dans les Landes. Les personnes ayant dû quitter domicile à cause des incendies ne rentreront pas chez elles pour le moment, annonce la préfecture. Pas de travail non plus dans la grande majorité des cas. Et par la force des choses, les vacanciers prévoyant de venir dans ces secteurs sont amenés par les autorités à envisager une autre destination. L'autoroute A63 entre Bordeaux et Bayonne reste coupée dans les deux sens et le trafic des trains est lui aussi à l'arrêt. Quelques toutes petites bonnes nouvelles à noter avec environ 5000 personnes de l'ouest de Biscarrosse vont pouvoir regagner leur logement ce soir. 3000 personnes ayant déjà pu en faire de même hier. Demain matin, le secteur d'une zone artisanale de l'ouest de la ville sera de nouveau accessible. Mais pas de quoi non plus rassurer. En Gironde, dans les Landes et le Var, la situation reste très défavorable selon le ministre de l'Intérieur qui donne un chiffre difficile. 115 000, c'est le nombre d'hectares qui ont brûlé en France depuis le début de l'année. Annonce Laurent Nounès au journal de France 2. 30 à 40 feux sont combattus simultanément dans le pays en ce moment. Et je rappelle que 90% de ces feux sont créés par nous, les hommes. À cause de l'air pollué par la fumée du brasier, le seuil de particules fines a été dépassé en Gironde, dans les Landes, le Lot-et-Garonne et la Dordogne. Il est recommandé de ne pas sortir, de garder les fenêtres fermées et d'éviter les efforts physiques. Après une chasse à l'homme de plus de 24 heures, le suspect de l'attaque meurtrière survenue hier soir à Berlin lors de la Gay Pride, la marche des fiertés, a été tué par la police. L'homme, lors de son interpellation, a foncé vers les forces de l'ordre munies d'une arme blanche avant d'être donc neutralisé. L'homme de 21 ans serait lié au milieu islamiste. Et puis en sport, les superstars du cyclisme mondial au rendez-vous des Champs-Élysées. Après une fin d'étape monumentale, Mathieu Van Der Poel a remporté la dernière étape du Tour de France après une attaque avec le maillot jaune à Montmartre et un coup de tonnerre à 600 mètres de l'arrivée, surprenant les sprinteurs. Et bien sûr, Tadej Pogacar, le Slovène, avec cette cinquième grande boucle, rejoint des monstres sacrés, Jacques Anquetil, Eddy Merckx, Bernard Hinault et Miguel Indurain. Tous donc ont gagné le Tour 5 fois. 22h02 sur le 107.7, prochain rendez-vous avec l'actualité dans une heure. Retour au trafic après la météo.
0: Merci Clément. Une très faible perturbation va continuer demain de progresser vers le sud et l'est du pays. Le matin, le ciel sera très nuageux avec quelques rares pluies sur le sud-ouest. L'amélioration va se généraliser l'après-midi, sauf quelques nuages en montagne. Les températures demain matin, 12 à 20 degrés du nord au sud et les maximales qui vont rester estivales mais sans excès. 24 degrés pour Biarritz, 25 à Tarbes, 26 à Toulouse-Étulle, 27 degrés à Clermont-Ferrand et Brive, 28 degrés à Bordeaux, Périgueux et Cahors.
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0: Il est 22h03, c'est le moment évidemment comme tous les quarts d'heure, on refait un nouveau tour de vos conditions actuelles de circulation qui sont plutôt bonnes. J'exclus évidemment le fait que l'on ne peut pas circuler sur la 63 suite aux incendies. J'y viens dans un instant. Mais tout d'abord à l'est de Bordeaux, la 89 avec toujours cet accident en cours. Une voiture seule en cause qui est sur le bas-côté, qui ne génère pas de gêne. C'est à l'est de Brive en direction de Clermont-Ferrand et de Lyon. 18 km après Ussel-Est, la sortie 24. Et c'est au kilomètre 300. Il y avait aussi un chevreuil mort au niveau de cette voiture. Arrêté, la dépouille de l'animal a été évacuée. Maintenant, c'est terminé de ce côté-là. Non loin de là, il y a un autre animal bien vivant. Celui-là, c'est un chien qui a été repéré entre Aigleton, la sortie 22, et Tulest, la sortie 21. C'est aux alentours du kilomètre 235. Et je vous demande de rester vraiment vigilant, hein, quel que soit votre sens de circulation. Un autre animal a été repéré plus à l'ouest, toujours sur la 89. C'est ce chevreuil qui pourrait traverser l'autoroute entre Périgueux-Est, la sortie 16 et Thonon. C'est aux alentours du kilomètre 135 de cet axe. Nous prenons la 63 côté côte basque en direction de Bordeaux. Il y a un petit obstacle sur la chaussée. C'est un cône de chantier qui est renversé sur les voies au kilomètre 176. C'est dans une zone de travaux 3 km après Bayonne Sud, la sortie numéro 5. C'est en fait plus exactement dans la zone de Balisage paysage qui vous conduit à prendre obligatoirement la 64. En effet, vous arrivez de l'Espagne, la 63 est coupée direction Bordeaux à partir de Bayonne. Vous n'aurez pas d'autre solution que de passer par l'autoroute à 64. Et si vous souhaitiez rejoindre la région bordelaise, eh bien vous irez jusqu'à Pau, vous prendrez la 65, l'autoroute de Gascogne, jusqu'à Langon, tout au bout, et ensuite vous pourrez bifurquer sur la 62 pour vous retrouver du côté de Bordeaux. Inversement, en arrivant à Bordeaux, la circulation se fait normalement sur la rocade, pas du tout hein, sur un nombre assez important d'axes du réseau secondaire à l'ouest de Bordeaux qui sont fermés, là aussi suite aux incendies bien sûr. En revanche, sur la rocade, pas de difficulté, mais vous ne pouvez pas prendre à partir de la rocade de Bordeaux la 63 en direction d'Arcachon ou bien en direction de l'Espagne, l'axe qui reste coupé. Là aussi, la solution, c'est de prendre la 62 en direction de Toulouse, de bifurquer sur la 65 à Langon jusqu'à Pau et de prendre ensuite la 64 et la 63 jusqu'en Espagne. Tout ceci, si c'est votre route, hein, bien évidemment. Un nouvel incident qui nous emmène eh bien à nouveau sur l'autoroute A89, la grande transversale autoroutière, et nous sommes cette fois eh bien non loin de Brive en direction de Clermont-Ferrand. Il y a un poids lourd qui est tombé en panne, il est gênant puisqu'il occupe la bande d'arrêt d'urgence mais aussi la voie de droite, c'est au kilomètre 176. Vous ne passez donc que sur la voie de gauche hein, dans ce secteur. Je compte sur vous, je compte sur votre vigilance. Pas d'autres difficultés partout ailleurs. Ça se passe très bien, pas d'événement majeur, pas d'incident du tout.
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C'était Trinix à l'instant sur le 107.7. Pas de nouvel événement sur votre route ces dernières minutes. 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

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On revient au trafic d'ici 4 minutes, juste après les Blue Boys.

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1: 22h15, et vos conditions de circulation sur les autoroutes qui parcourent le sud-ouest du pays, marquées évidemment ce soir par cette coupure exceptionnelle de la 63 tout du long, c'est-à-dire depuis Bordeaux jusqu'à l'Espagne ou quasiment. Je vous donne les détails dans un instant, mais tout d'abord je reviens sur les quelques incidents sur votre trajet à l'est de Bordeaux essentiellement. C'est sur la 89 qu'il y a le plus d'incidents actuellement, comme ce chevreuil qui a été repéré sur les voies ou tout près des voies. Il pourrait les traverser de part en part aux alentours du kilomètre 135 entre Périgueux-Est, la sortie 16 et Thonon. C'est aux alentours du kilomètre 135, attention, dans les deux sens de circulation. Un petit peu plus loin, il y a du côté de l'ouest de Brive, eh bien, un fourgon, même un poids lourd, plutôt, qui est tombé en panne et qui est arrêté sur les voies. Il est gênant, 2 km après Mansac-Terrasson, la sortie 18, puisqu'il occupe et la bande d'arrêt d'urgence et la voie de droite. Autrement dit, vous ne passez qu'à gauche sur une voie au kilomètre 176 de cet axe. À l'est de Brive, maintenant, du côté de la 89 toujours, et en direction de Clermont-Ferrand et de Lyon, cette voiture qui était accidentée sur le bas-côté, qui maintenant vient d'être évacué au kilomètre 301. Ça veut dire que ça se termine dans ce secteur au-delà du sel est, la sortie numéro 24. Nous restons sur la 89 et à peu près dans la même région à l'est de Brive, où un chien a été repéré près des voies. C'est entre Aigleton, la sortie numéro 22 et Tulest, la sortie 21 aux alentours du kilomètre 235. Là aussi, comme toujours, ça vous intéresse dans les deux sens de circulation. Et puis j'en viens donc à la coupure de l'autoroute à 63. Ça vous intéresse, vous, par exemple, qui venez de Bordeaux et qui souhaitez vous diriger vers le sud? C'est impossible à partir de la 63, qui est donc fermée en direction de l'Espagne. Pour rejoindre l'Espagne ou le secteur, vous continuez sur la 62 en direction de Toulouse. Arrivé à Longon, à une quarantaine de kilomètres de Bordeaux, vous bifurquez sur la 65 en direction de Pau et tout au sud de cet axe. Donc, vous rebifurquez pour prendre cette fois la 64 en direction de Bayonne et ensuite la 63 direction l'Espagne. Dans l'autre sens de circulation, en venant d'Espagne, l'autoroute A63 est coupée à partir de Bayonne en direction de Bordeaux. Et là, vous n'aurez pas d'autre solution que de prendre la bifurcation avec la 64 en direction de Toulouse. Alors, même schéma, si vous souhaitiez rejoindre la région bordelaise, à Pau, vous prendrez la 65 jusqu'à Longon et ensuite la 62. Et bien sûr, depuis quelques minutes, la circulation est plus intense en raison du retour du trafic poids lourd. Ce soir, de nombreux poids lourds qui arrivent d'Espagne actuellement. Restez bien vigilants, ça ne génère pas de bouchons pour l'instant au niveau de cette bretelle de bifurcation dont je viens de vous parler. Et puis la pluie qui commence à s'inviter dans le secteur, ce n'est pas forcément très bon. Donc raison supplémentaire de rester vigilant, vous ne dépassez pas 110 km/h en voiture, bien évidemment, sous la pluie et sur autoroute. C'est important de penser au fait que vos distances d'arrêt et de freinage sont considérablement rallongées lorsque les chaussées sont mouillées, donc beaucoup de vigilance à vous. Et puis pour terminer ce point, je vous confirme que du côté de la 89, du côté du sel, il n'y a plus du tout d'accident actuellement, et c'est tant mieux. Il est aux commandes d'une matinale radio depuis plusieurs années. Il anime sur France 2 des émissions devenues incontournables comme Chacun son tour, où tout le monde a son mot à dire. Dans un instant, Bruno Guillon va s'installer sur le siège passager à vos côtés. Il va évoquer ses souvenirs d'été entre long trajet sur la route et soirée devant la télé. Rendez-vous juste après Seal, Get It Together. Non.

0: sur le 107.7 et pas de nouvelles informations à vous délivrer à cette heure. Ça reste globalement calme sur le réseau. Et nous parcourons la route avec une figure bien connue de la radio et de la télévision, c'est Bruno Guillon. Il est au micro de Charles Dodon.
1: Bonjour Bruno Guillon.
2: Bonjour.
1: On parle souvent sur cette antenne de l'importance de faire la pause quand on fait un long trajet. Et je me trompe si je dis que ce mot pause figure assez peu dans votre agenda durant l'année entre la radio et la télé. La pause, c'est vraiment là cet été pour vous ?
2: Oui, c'est la période où j'essaye de breaker en tout cas et de profiter à fond de ma famille et de mes proches.
1: On le sait, cet été, Interville ne fait pas son retour. Un programme mythique qu'on a tous regardé durant des années. Vous avez, vous, d'autres émissions ou programmes qui vous ont marqué quand vous étiez peut-être plus jeune en vacances l'été ?
2: Alors, pour le coup, quand j'étais en vacances l'été, il y avait déjà Interville, mais il y avait aussi une déclinaison d'Interville qui m'a même limite plus marqué, c'était Jeux sans frontières.
1: Oui.
2: Où là, c'était pas des villes, c'était des pays qui s'affrontaient. Et oui, c'était le rendez-vous d'été, mais de toute façon, la télévision, l'été, elle prenait un sens différent du reste de l'année. Moi, la télévision, quand j'étais petit, ou même ado, c'était le film du soir. Bon, il commençait à 20h30, mais à 21h30, fallait que j'aille me coucher. Donc la magie de l'été, c'est qu'on pouvait regarder le film en entier. Et c'est là où il y a des films qui prennent tout leur sens. Les Fantomas ou La Grande Vadrouille, quand on va jusqu'à la fin, c'est quand même plus sympa.
1: Il y avait aussi, côté jeu, La Carte au Trésor, bien évidemment,
2: oui.
1: Fort Boyard, l'été.
2: Ouais.
1: C'était ça.
2: Alors
1: aussi.
2: Attention, parce que là, vous parlez un Charentais-Maritime, on dit Boyard.
1: Ah, Boyard.
2: On dit Boyard. Et on dit le père Foura, et non pas le père Foura. Mais moi, je suis de ceux qui ont connu le Fort Boyard sans émission de télé dedans, puisque je suis de Charente-Maritime. Et donc, avant que ça devienne un terrain de jeu télévisé grandeur nature, c'était une ruine.
1: Et en venant ici, je me suis souvenu de la piste de Xapatane.
2: Oui, bien sûr.
1: J'ai plus mis les règles.
2: Moi, j'ai pas non plus, mais ça fait partie de ces jeux qui avaient des noms improbables. Il y a eu aussi Mokchou Patamou, époque, qui était présenté par Vincent Perrault. Oui, la télé.
1: 40 degrés à l'ombre.
2: Bien sûr. La télé a parfois accouché de concepts un peu improbables. Mais puisqu'on parle d'émission d'été, oui, 40 degrés à l'ombre, c'était le rendez-vous. Alors, il y a eu Vincent, puis il y a eu aussi Thierry qui l'a fait.
1: Marie-Ange Nardi,
2: il y a eu Marie-Ange Nardi avec les fameux épisodes du lion.
1: Oui, c'est vrai qu'il y avait une chronique animalière.
2: Exactement.
1: Et donc, à chaque fois, ils avaient peur sur le plateau,
2: mais
1: je crois.
2: Oui. Ça fait partie, oui, des rendez-vous d'été, oui.
1: Bruno Guillon fait une pause et on se retrouve dans quelques minutes.
0: Et on vous retrouve après le point de 22h30, le point trafic qui arrive après Angèle. Let's go girl.

0: Angèle, sur le 107.7 et tout au long de la semaine, Bruno Guillon fait la route des vacances à vos côtés. Dans un instant, changement d'ambiance, l'animateur va nous raconter ses plus beaux souvenirs de l'été. Ce sera juste après vos conditions de circulation.
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0: Allez, 22h30, on reprend les mêmes et l'on recommence. J'ai envie de vous dire quelques incidents sur votre route, mais tout de même un de moins. Il n'y a plus de chiens redoutés, par exemple, à l'est de Brive, entre Aigleton et Tulle-Est. L'animal s'est éloigné de l'autoroute. En voilà une bonne nouvelle. Plus à l'ouest, il y a en revanche un chevreuil, lui, qui a toujours, qui a été repéré près des voies entre Périgueux-Est, la sortie 16. Étonnant, c'est aux alentours du kilomètre 135. Hein, c'est votre point de repère. Le patrouilleur est d'ailleurs sur place. Il est parti à la recherche de l'animal. C'est Jules Lyon qui intervient pour tenter de faire partir cet animal présent près des voies de circulation. À l'ouest de Brive, il y a un poids lourd qui est toujours en panne. Il est arrêté 2 km après Mansac-Terrasson, la sortie 18, c'est en direction de Clermont-Ferrand. Il occupe la voie de droite et la bande d'arrêt d'urgence. Vous ne passez qu'à gauche, toujours au kilomètre 176 de cet axe. Et tout près de là, il y a des morceaux de pneus qui ont été repérés sur les voies au kilomètre 177 et sur la bande d'arrêt d'urgence. Donc apparemment, il n'y a pas de gêne. Direction Toulouse à présent, sur le périphérique à l'est où un piéton a été aperçu près des voies, il se met en danger. C'est entre la bifurcation avec la 68, la bifurcation dite de Mont-Blanc et la Roseraie, la sortie 15, c'est au kilomètre 230 de cet axe. Vous restez attentif pour lui dans les deux sens. Et puis bien sûr, la circulation fortement perturbée sur l'autoroute A63, elle est même impossible depuis quelques heures suite aux incendies du côté de la Gironde et du côté des Landes. On ne peut pas, à partir de Bordeaux, prendre la 63 en direction de l'Espagne ou bien en direction d'Arcachon d'ailleurs. Il y a cet axe qui reste absolument fermé à la circulation. Si vous souhaitez rejoindre les Landes, l'Espagne, vous prenez la 62 en direction de Toulouse. Vous allez bifurquer 40 km plus loin à Longon au niveau de la 65 qui vous mènera jusqu'à Pau. Arrivé à Pau sur la 64, vous prendrez la direction de Bayonne. Voilà pour cet itinéraire de contournement. Si vous allez vers l'Espagne, vous continuez sur la 63 en direction du sud. Dans l'autre sens, en arrivant d'Espagne, la circulation qui commence à bien se charger. Et oui, c'est le retour des poids lourds depuis 22h, puisque c'est la reprise économique. Les poids lourds qui ont à nouveau le droit de circuler sur le territoire français, ils arrivent d'Espagne, ils sont nombreux. Et vous allez devoir, que vous soyez à bord d'un poids lourd ou bien d'une voiture, remonter la 63 jusqu'à Bayonne. Et là, vous ne pourrez pas aller au-delà, direction Bordeaux. Vous serez obligé de bifurquer sur la 64 en direction de Toulouse. Et si vous souhaitez rejoindre la région bordelaise, le même itinéraire que celui que je viens de vous donner, mais bien sûr dans l'autre sens, vous allez jusqu'à Pau sur la 64, vous prenez la 65, direction Bordeaux jusqu'à Longon, et là vous prendrez la 62 pour récupérer la région bordelaise. Voilà donc pour cette situation appelée à durer.
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0: Et comme promis, nous retrouvons Bruno Guillon, votre compagnon de route aujourd'hui. Il est toujours au micro 107.7 de Charles Dodon.
2: Vous avez réveillé cette année encore des centaines de milliers d'auditeurs chaque matin sur Fun Radio. La radio reste un média encore très écouté en voiture, notamment sur la route du travail.
3: Ouais.
2: Sur la route des vacances, vous êtes encore radio ou vous préparez plutôt une playlist où vous écoutez des podcasts?
3: Et c'est un peu tout. J'aime bien écouter de la musique en mode un peu été. Je peux me faire des podcasts. Alors j'avoue avoir une petite préférence pour des podcast d'enquête ou d'histoire criminelle.
2: L'heure du crime.
3: Entre autres, l'heure du crime.
2: Affaires sensibles.
3: D'RTL, affaires sensibles. Ou alors après des podcasts sur l'histoire, j'aime beaucoup. Et voilà, et je jongle avec tout ça sur la route.
2: Et vous faites partie de ceux qui adorent la route des vacances ou plutôt de ceux qui comptent les kilomètres?
3: Non, j'adore ça. Moi, il y a tout un décorum avec la route des vacances. C'est-à-dire que la route des vacances, tu pars déjà quand il fait pas encore jour, pour avoir le plaisir de voir le soleil se lever. Quand le soleil se lève, tu es déjà sur la route des vacances. Et puis j'ai des réflexes de départ en vacances, c'est-à-dire que moi, un déjeuner de quand tu pars en vacances, c'est forcément le sandwich triangle et le paquet de chips dans la station d'autoroute. Voilà, ça fait partie du truc.
2: Quand vous étiez jeune, encore aujourd'hui?
3: Alors, quand j'étais jeune, il y avait moins d'autoroutes déjà. Moi, quand j'étais jeune, mes parents, c'était la glacière. C'était la glacière et l'endroit pour le pique-nique. Et comme mes parents étaient un peu des ayatollahs du pique-nique, il fallait trouver l'endroit où il n'y avait personne, où on était tranquille, où on pouvait poser la table. Et puis le pique-nique, c'était, il manquait vraiment que le frigo et la gazinière.
2: Bel orga.
3: Exactement. Mon père, qui conduisait la voiture à l'époque, ma maman n'avait pas le permis, avait vraiment ce côté, quand on quittait les limites du département de la Charente-Maritime, j'ai l'impression qu'on arrivait dans des pays étrangers qu'on parlait pas la même langue. C'est-à-dire que ça devenait tout de suite une escapade. C'était une histoire de fou. Donc, non, mais je me souviens de vacances où on allait dans le Cantal, au début, beaucoup. Et puis après, dans les Pyrénées. Et donc, je vous dis, j'ai ce souvenir de vous dormez derrière sur le siège arrière. Vous avez votre coussin. Vous partez, il fait nuit. Et quand vous vous réveillez, le soleil se lève à peine et vous voyez au loin les montagnes qui se dessinent avec les odeurs qui vont avec et tout ça. Non, c'est des bons souvenirs.
2: On vous souhaite de belles vacances.
3: Merci, vous aussi. Et bonne route.
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Lenny Kravitz sur le 107.7 Heaven Help. Rien de nouveau sur votre route. Je vous rappelle qu'il y a un piéton qui se met en danger, qui marche tout près des voies du périphérique à Toulouse. Il est du côté de Souptard maintenant, aux alentours de cette sortie 16 au kilomètre 232. Restez vigilants pour lui, bien sûr. On revient en détail au trafic après M et Mama Sam.

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1: Allez, 11h moins le quart, un retour à vos conditions de circulation qui s'améliorent très nettement. Il n'y a plus de piétons, par exemple, à redouter sur le périphérique à Toulouse, c'est fini. Plus de chevreuils du côté de Périgueux sur l'autoroute A89, mais un petit peu plus à l'est, en direction de Clermont-Ferrand et de Lyon. Hein, Paul Rampagne, il occupe la voie de droite et la bande d'arrêt d'urgence. Vous ne passez que sur la voie de gauche au kilomètre 176. Et il y a aussi des morceaux de pneus qui ont été repérés à ce même niveau. Vous restez attentifs, bien sûr. C'est donc 2 km après Mansac-Terrasson, la sortie numéro 18. Pas d'autres événements gênants sur votre route, mais bien sûr toujours cette impossibilité pour vous de circuler sur l'A63 entre Bordeaux et l'Espagne. Hein, c'est une mesure des autorités depuis quelques heures pour répondre, on va dire, aux problèmes causés par les incendies du côté de Bordeaux. C'est pour votre sécurité, évidemment, que cette décision a été prise. Vous arrivez à Bordeaux, vous souhaitiez prendre la direction du sud, d'Arcachon, par exemple, ou bien de l'Espagne. C'est impossible, hein. De toute façon, le réseau secondaire est aussi impacté par ces incendies, vous l'imaginez bien. Donc, ça ne roule pas sur la 63 vers l'Espagne. Vous pouvez rejoindre l'Espagne en contournant la 63 par l'Est, c'est-à-dire en sortant de la rocade direction Toulouse, au niveau de Villeneuve-d'Ornon, vous prenez la 62. 40 km plus loin, Longon et l'autoroute A65 pour descendre cet axe tout au bout jusqu'à Pau. Et de là, vous prendrez plein ouest par la 64, direction donc Bayonne. Et enfin, si vous souhaitez rejoindre l'Espagne, l'autoroute A63 encore sur quelques kilomètres. Dans l'autre sens de circulation, c'est exactement le même trajet inversé, c'est-à-dire qu'en arrivant d'Espagne, vous pourrez entrer sur la 63, mais vous ne pourrez rouler que jusqu'à Bayonne. Et à partir de Bayonne, vous serez obligé de prendre la 64 en direction de Toulouse. Et là, vous pourrez aussi, pour rejoindre la région bordelaise, bifurquer sur la 65 à Pau, remonter l'axe en direction de Bordeaux, c'est-à-dire jusqu'à Longon, et là vous prendrez la 62 direction Bordeaux. Voilà pour cette mesure prise par les autorités il y a quelques heures et qui risque de durer tant que, bien sûr, ces incendies du côté de la Gironde, du côté de Biscarrosse aussi, ne seront pas fixés et maîtrisés. Malheureusement, nous en sommes loin pour l'instant. Dans moins d'un quart d'heure, le retour de l'actualité, ce sera le moment de retrouver le flash de 23h, le flash de Clément Finot. D'ici là, la musique, celle de Christophe Maé, son dernier titre, c'est La Lune, à retrouver après Coolio Gangsta.

Christophe Mahé, 22h55, je vous retrouve sur la 64 et je vous parlais d'un incident tout à l'heure direction Toulouse. Il s'agit finalement d'un accident qui s'est produit au kilomètre 61 de cet axe en direction de Toulouse, 12 kilomètres après Salis de Berne, la sortie numéro 7. Je n'ai pas d'autres précisions pour l'instant. Il peut s'agir d'un ou de plusieurs véhicules, peut-être sur les voies. Restez attentifs. Je vais y revenir très vite, bien évidemment. Pendant ce temps, du côté de Périgueux, il n'y a plus de chevreuil à redouter sur les voies. Incident tout à fait terminé, je ne vous en reparlerai plus et c'est très très bien comme ça. Merci en tous les cas d'avoir choisi le 107.7 pour circuler en toute sécurité. 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Et dans moins de 4 minutes, eh bien, c'est l'actualité que l'on retrouve, le flash de Clément Finot après Coldplay Paradise.

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2: Bonsoir à tous. C'est une évacuation à durée indéterminée en Gironde comme dans les Landes. Les personnes ayant dû quitter domicile à cause des incendies ne rentreront pas chez elles pour les moments, annonce la préfecture. Pas de travail non plus dans la grande majorité des cas. Les vacanciers prévoyant de venir dans ces secteurs sont amenés par les autorités à envisager une autre destination. Et concernant la route, la 63 entre Bordeaux et Bayonne reste coupée dans les deux sens. Et au niveau des transports, le trafic des trains est lui aussi à l'arrêt. Rares sont les bonnes nouvelles, mais environ 5000 habitants de l'ouest de Biscarrosse vont pouvoir regagner leur logement ce soir. 3000 avaient déjà pu en faire de même hier. Demain matin, le secteur d'une zone artisanale de l'ouest de la ville sera même de nouveau accessible. Pas de quoi non plus se rassurer. En Gironde, dans les Landes et dans le Var, la situation reste très défavorable selon le ministre de l'Intérieur qui donne un chiffre difficile. 115 000, comme le nombre d'hectares qui ont brûlé en France depuis le début de l'année, annonce de Laurent Nounès au journal de France 2. 30 à 40 feux sont en train d'être combattus en ce moment simultanément dans le pays. Et on rappelle que 9 feux sur 10 sont d'origine humaine. À cause de l'air pollué par la fumée du brasier, le seuil de particules fines a été dépassé en Gironde, dans les Landes, le Lot-et-Garonne et la Dordogne. Il est recommandé de ne pas sortir, de garder les fenêtres fermées et aussi d'éviter les efforts physiques en extérieur. Après une chasse à l'homme de près de 24 heures, le suspect de l'attaque meurtrière survenue hier soir à Berlin lors de la marche des fiertés a été tué par la police. L'homme, lors de son interpellation, a foncé vers les forces de l'ordre munies d'une arme blanche avant d'être tué. L'homme de 21 ans serait lié au milieu islamiste. Et puis enfin en sport, les superstars du cyclisme mondial au rendez-vous des Champs-Élysées après une fin d'étape dantesque où Mathieu Van Der Poel a attaqué avec Tadej Pogacar. C'est le Néerlandais qui a fini par remporter la dernière étape du Tour de France, rattrapé par le peloton. Van Der Poel a réattaqué à 600 mètres de l'arrivée, prenant en dépourvu les sprinteurs. Tadej Pogacar, qui est paré de jaune à Paris, rejoint des légendes, Jacques Anquetil, Eddy Merckx, Bernard Hinault et Miguel Indurain au palmarès du Tour de France avec 5 tours remportés. 23h02 sur le 107.7, prochain rendez-vous avec l'actualité dans une heure. Retour au trafic après la météo.
0: Merci Clément. Et demain, lundi, une très faible perturbation va continuer de progresser vers le sud et l'est du pays. Le matin, le ciel sera très nuageux avec de rares pluies sur le sud-ouest. L'amélioration va se généraliser dans l'après-midi, sauf quelques nuages en montagne. Les températures demain matin, 12 à 20 degrés du nord au sud. Les maximales, elles vont rester estivales, mais sans excès. 24 degrés pour Biarritz. Il fera 25 à Tarbes, 26 à Toulouse et à Tulle, 27 à Clermont-Ferrand et Brive, 28 degrés à Bordeaux, Périgueux et Cahors.
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0: Il est 23h03, retour en détail à vos conditions de circulation comme tous les quarts d'heure bien évidemment. Je me dois de commencer par un nouvel incident qui va nous intéresser entre Brive et Montauban sur les voies de l'autoroute avant et c'est en direction du sud, en direction de Montauban qu'un chevreuil mort a été repéré près des voies ou sur les voies, je n'ai pas encore sa localisation exacte, 3 km après la Bastide Murat, la sortie 56 au kilomètre 332. Il est peut-être sur une voie, peut-être sur le bas-côté, donc levez le pied évidemment si c'est votre route. Un accident d'actualité, j'attends d'en savoir plus. Le patrouilleur est en route, c'est Luc qui va rejoindre ce secteur de l'A64, l'axe Bayonne-Toulouse, le long des Pyrénées. L'accident s'est peut-être produit 16 km après sa liste de Béarn, la sortie 7, et c'est au kilomètre 65 que je vous demande de lever le pied, de ralentir. Tout au nord, l'axe Bordeaux-Lyon, c'est l'autoroute A89, où à l'ouest de Brive, il y a un poids lourd en panne, il occupe la voie de droite et la bande d'arrêt d'urgence, vous ne passez que sur la voie de gauche, et c'est 2 km après Mansac-Terrasson, la sortie 18, au kilomètre 176, et à ce même niveau où presque un des morceaux de pneus qui ont été repérés sur la bande d'arrêt d'urgence. Enfin, toujours cette situation bien compliquée au sud de Bordeaux, la 63 fermée dans les deux sens de circulation. Si à partir de la rocade de Bordeaux où l'on roule normalement, vous souhaitiez prendre la direction du sud Gironde, des Landes ou des Pyrénées-Atlantiques, pardon, sur la côte basque ou même de l'Espagne, eh bien c'est impossible par la 63. La solution, c'est de prendre la 62 à direction Toulouse, de bifurquer 40 km plus loin à Longon et prendre ainsi la 65, l'autoroute de Gascogne qui vous emmène à jusqu'à Pau. De là, vous prenez la 64 en direction de Bayonne. Inversement, si vous arrivez du sud, si vous arrivez de l'Espagne, la 63, on y roule de Biriatou jusqu'à Bayonne et après, c'est coupé en direction de Bordeaux. Vous serez obligé de bifurquer par la 64 et de vous diriger donc vers Toulouse. Et là aussi, si c'était les Landes ou bien la Gironde, votre destination, vous prenez l'autoroute à 65 à partir de Pau et vous remontez cet axe. Voilà donc pour ces quelques précisions qui restent d'actualité. C'est bien sûr à la demande des autorités que cette autoroute à 63 a été fermée à la circulation il y a quelques heures.
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I Just Might, excellent titre de Bruno Mars à l'instant. 23h13, rien de nouveau sur votre route. Je vous rappelle qu'un accident s'est produit le long des Pyrénées. C'est au kilomètre 64 de cet axe sur la 64 vers Toulouse. Et c'est 15 kilomètres après sa liste de Béarn, la sortie 7. Alors j'attends les nouvelles du terrain. Je ne sais pas encore s'il s'agit d'un accident impliquant un ou plusieurs véhicules et s'il se trouve sur les voies ou pas. Bref, plus de précisions à attendre et à vous livrer très certainement d'ici 4 minutes. Après De Palmas, il faut qu'on se batte.

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1: 23h17, la circulation n'a pas évolué sur les voies de la 63 entre Bordeaux et l'Espagne. Elle est tout simplement impossible dans les deux sens de circulation. Décision des autorités suite aux incendies en Gironde et dans les Landes. J'y reviens. Mais d'abord, des nouvelles de cet accident dont je vous parle depuis un moment. Tout au sud, le long des Pyrénées, sur la 64, l'axe Bayonne-Toulouse. L'accident implique finalement un poids lourd seul en cause. Il est immobilisé sur la voie de gauche et c'est 15 km après sa liste de Béarn, la sortie 7, le point de repère, c'est le kilomètre 64 de cet axe. Alors, passez prudemment. Et sur la seule voie disponible, c'est la voie de droite dans ce secteur protégé maintenant par le patrouilleur et qui est donc sur place, qui a balisé la voie de gauche et qui nous envoie aussi d'ailleurs ces informations dont je viens de vous communiquer à l'instant. Pas d'autres événements particuliers sur la 64 où le trafic peut être relativement dense ce soir en raison de la déviation suite à la coupure de la 63, mais j'y reviens dans un instant. Je termine d'abord les autres événements sur votre trajet et ça nous emmène beaucoup plus au nord maintenant, entre Brive-Montauban, en direction de Montauban, où un chevreuil mort a été repéré, peut-être sur une voie de circulation, 3 km après la Bastide Murat, la sortie 56 au kilomètre 332. Plus au nord encore, la 89, c'est la grande transversale autoroutière entre Bordeaux à l'ouest et Lyon à l'est, et là nous sommes dans la région de Brive, où il y a des morceaux de pneus qui ont été repérés sur les voies au kilomètre 177, 3 km après Mansac-Terrasson, la sortie 18, avec aussi un poids lourd en panne qui est arrêté au kilomètre 176. C'est-à-dire que ce poids lourd est gênant puisqu'il occupe la bande d'arrêt d'urgence et la voie de droite, vous ne passez que sur la voie de gauche. Voilà donc pour ces derniers développements du trafic. Sinon, malheureusement, rien de changé, la circulation reste impossible au sud de Bordeaux sur la 63, que ce soit en direction de l'Espagne ou bien en revenant d'Espagne. Si vous êtes donc à Bordeaux, que vous souhaitez vous diriger vers le sud pour rejoindre la Gironde, les Landes ou bien les Pyrénées-Atlantiques, vous devrez passer par la 62 en direction de Toulouse. 40 km plus loin, vous bifurquez à Longon sur la 65 qui vous emmène jusqu'à Pau. Et de là, vous prenez la 64 jusqu'à Bayonne et ensuite la 63 si d'aventure votre destination c'est l'Espagne. Justement, en provenance d'Espagne, il y a pas mal de poids lourds qui arrivent cette nuit. C'est la reprise de l'activité économique, la réautorisation des poids lourds sur le territoire national depuis 22 heures. Ils arrivent donc d'Espagne, ils arrivent et vous aussi d'ailleurs en voiture. Vous continuez la route vers Bordeaux mais vous ne pourrez pas rouler au-delà de Bayonne, c'est donc fermé aussi la 63 dans ce sens-là. Vous aurez à bifurquer sur la 64 en direction de Toulouse pour continuer la route et si vous souhaitez rejoindre la région bordelaise par exemple ou même plus au sud, eh bien vous prendrez l'autoroute à 65 en direction de Pau, la 65 qui vous fait passer notamment par Mont-de-Marsan. Voilà donc pour ces dernières précisions. Dans 10 minutes, le retour de l'actualité, non pas de l'actualité trafic, 22-23h30. Évidemment, d'ici là, un nouvel incident survient, je n'attendrai pas, je vous le donnerai en priorité. Mais pour l'heure, on profite de la musique. Gilles Scott et Ron à retrouver avec The Battle. C'est tout de suite après le tout dernier titre de Soprano DJ. Oh, DJ

23h28, rien de nouveau sur votre route. Je vous rappelle cet accident qui provoque de la gêne, hein, puisque un poids lourd est immobilisé sur la voie de gauche de l'autoroute A64, l'axe Bayonne-Toulouse, 15 km après Salis de Berne, la sortie 7, et vous ne passez plus que sur la voie de droite. C'est au kilomètre 64, prudemment, bien sûr. Et on repart en musique avant de rejoindre le prochain point complet de vos conditions de circulation. Voici Katie Tunstall. 2, 3.

0: Tainted and Stall sur le 107.7 et à suivre Absolument BO, c'est votre rendez-vous estival, il est consacré aux bandes originales les plus mythiques du cinéma, celles que l'on aime réécouter encore et encore. Dans quelques minutes, un titre signé M et Vanessa Paradis qui incarne les personnages principaux du film d'animation Un monstre à Paris. Il était sorti en 2011, mais tout d'abord vos conditions de circulation.
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0: 23h32 minutes, quelques événements sur votre route, dont un accident. Et bien sûr, on va reparler de cette coupure de l'autoroute A63 entre Bordeaux et l'Espagne dans les deux sens suite aux incendies en Gironde et dans les Landes. Mais d'abord, cet accident gênant qui vous concerne tout au sud, hein, le long des Pyrénées, sur l'axe Bayonne-Toulouse, avec ce poids lourd immobilisé sur la voie de gauche, 15 km après sa liste de Berne. C'est la sortie numéro 7. Et c'est au kilomètre 64. Je n'ai pas plus de détails pour l'instant. Vous restez vigilants, bien sûr. Le dépanneur est appelé pour le prendre en charge. Le patrouilleur est présent sur place en protection et vous n'avez donc que la voie de droite, hein, pour circuler. Plus au nord, un chevreuil mort a été repéré sur les voies de l'autoroute A20. C'est l'axe Brive-Montauban. Et c'est donc en direction du sud et de Montauban, un chevreuil mort qui pourrait occuper une voie de circulation. Le patrouilleur vient tout juste d'arriver sur les lieux pour intervenir. C'est 3 km après la Bastide Murale, à la sortie 56, au kilomètre 332. Et puis on remonte encore un peu plus au nord maintenant et nous nous retrouvons sur la 89 du côté de Brive, où il y avait plutôt un poids lourd en panne sur la bande d'arrêt d'urgence. C'est la voie de droite, il vient d'être évacué au kilomètre 176. Pour l'instant, vous ne roulez que sur la voie de gauche, mais le patrouilleur va débaliser la voie de droite et ramasser les morceaux de pneus qui étaient présents aussi au niveau de ce poids lourd en difficulté. L'autoroute A63 coupée à la circulation depuis Bordeaux au nord jusqu'à l'Espagne dans les deux sens. Ça veut dire que vous qui arrivez de Bordeaux, qui souhaitiez rejoindre le sud Gironde, les Landes, les Pyrénées-Atlantiques, c'est impossible par la 63. Vous pouvez à partir de la rocade prendre la 62 en direction de Toulouse. Vous irez jusqu'à Langon, 40 km plus loin. Vous bifurquerez sur la 65, hein, l'autoroute de Gascogne jusqu'à Pau, pour récupérer ensuite la 64 vers Bayonne. Si inversement vous arrivez du sud et si vous arrivez d'Espagne, sur les premiers kilomètres de la 63 vers Bordeaux, ça roule normalement, malgré un trafic poids lourd et forcément un peu plus important depuis quelques heures, depuis un peu plus d'une heure, suite à l'autorisation à nouveau pour les poids lourds de circuler depuis 22 heures. Mais pour le coup, vous ne pourrez pas aller au-delà de Bayonne, puisque direction Bordeaux, la 63 est coupée aussi dans ce sens-là. Et la déviation se fait obligatoirement par la 64 et en direction de Toulouse. Si vous souhaitez rejoindre Bordeaux, eh bien, à partir de Pau, vous bifurquerez sur la 65 jusqu'à Langon et ensuite l'autoroute A62. Voilà pour cette grande déviation à suivre et jusqu'à nouvel ordre.
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0: Et je vous donne un nouveau rendez-vous dans 10 minutes pour reparler en détail de vos conditions de circulation, bien sûr.
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0: Et tout de suite, Absolument BO, c'est votre rendez-vous consacré aux plus grandes bandes originales de films. Aujourd'hui, nous redécouvrons celle du film Un monstre à Paris, signé M et Vanessa Paradis. Et pour nous rafraîchir la mémoire, Aurélie Mignonne.
2: Oh mon Dieu, c'est le laboratoire du professeur!
3: C'est quoi ça?
4: C'est le monstre qu'on a créé!
5: Je vais pulvériser ce monstre!
6: La tour Eiffel a les pieds dans l'eau. Le décor, c'est un Paris inondé en 1910. Le pitch, c'est la traque d'un monstre mené dans toute la capitale. Qui se retrouve grandi et doté d'une voix d'or, suite donc à un cafouillage en ce labo. On suit ce musicien hors pair, à l'image d'un certain Mathieu Chédid. M est donc Franqueur, et Vanessa Paradis Lucille, cette chanteuse de cabaret. Et c'est ici, sous les feux des projecteurs de ce cabaret, l'oiseau rare, que Franqueur trouve refuge et donne de la voix aux côtés de cette chanteuse au caractère bien trempé.
7: Et voilà, la police ne risque pas de te reconnaître comme ça. Quoi qu'il arrive, surtout pas un bruit, d'accord? Ça s'appelle une guitare.
6: Ce qui fait la réussite de ce film, au-delà des magnifiques images de synthèse et de l'histoire inspirée du fantôme de l'opéra, c'est bien sûr la musique. En reprenant la vieille recette Disney, les producteurs d'Un monstre à Paris ont réussi à rendre le film inoubliable et dans le même temps à fabriquer un véritable hit avec la scène. Vanessa Paradis confiait alors rêver d'une comédie musicale, d'un projet spécial, souhait exaucé entre deux tournées et des apparitions au cinéma. Les deux chanteurs signent donc la scène, titre phare qui rythme la bande-annonce, un morceau swing, entraînant, fantaisiste, un morceau que vous avez forcément entendu même sans voir le film qui lui est sorti en 2011 et on l'écoute dans Absolument BO.
7: Allez.

Vanessa Paradis M qui chantait la scène, extrait de la bande originale du film d'animation Un monstre à Paris. 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Pas de nouvel événement sur votre trajet. Il y a toujours cet accident en revanche sur la 64. Direction Toulouse, attention à ce poids lourd immobilisé sur la voie de gauche. Il a éclaté un pneu, il est arrêté contre le terre-plein central. Ça se passe donc 15 km après Salis de Berne, la sortie 7 au kilomètre 64. Et vous ne passez plus que sur une seule voie, c'est la voie de droite. On y revient juste après la musique. Amanda Bourneuf dans un instant avec Oxygène. Et voici Stéphane Echer.

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1: Minuit moins le quart, allez, on reprend des nouvelles de vos conditions de circulation. Vous qui m'accompagnez vice-versa, on va dire, sur les 1400 km d'autoroute qui parcourent le sud-ouest du pays, toujours cette grosse difficulté, à savoir la fermeture de la 63 entre Bordeaux et l'Espagne, dans les deux sens, suite aux incendies en Gironde et dans les Landes. J'y reviens. Il y a aussi, tout au sud, un accident qui s'est produit, qui est gênant, sur les voies de la 64 en direction de Toulouse. Un poids lourd seul en cause, un pneu éclaté et il est sur la voie de gauche. Vous ne passez que sur la voie de droite, 15 km après Salis de Béarn, la sortie numéro 7 au kilomètre 64 de cet axe. Ne soyez pas surpris si c'est votre trajet. Pas d'autres événements réellement gênants, mis à part tout au nord sur la 89 dans la région de Brive en direction de Clermont-Ferrand et de Lyon. Des morceaux de pneus qui occupent la bande d'arrêt d'urgence au kilomètre 177. Ça devrait se terminer puisqu'il y avait à ce même niveau, un poids lourd en panne. Et là, de ce côté-là, il n'y a plus rien à dire. Ça se passe très très bien. Alors toujours la fermeture de la 63 au sud de Bordeaux, direction l'Espagne et inversement, pour vous éviter de vous retrouver dans les secteurs où il y a toujours malheureusement ces incendies du côté de Biscarrosse, mais aussi à l'ouest de Bordeaux, en Gironde, avec par ailleurs un certain nombre d'axes secondaires, de routes secondaires qui sont fermées à la circulation, hein, toujours ce soir, puisque le feu n'est pas fixé encore, hein, dans toutes ces régions de l'ouest bordelais. Alors, si vous êtes à Bordeaux, alors sachez que ça roule normalement sur la rocade. Si vous souhaitiez prendre la direction du sud, ça ne peut donc pas se faire par la 63, direction l'Espagne, direction Arcachon également. Vous pouvez prendre l'autoroute A62 en direction de Toulouse. À Langon, 40 km plus loin, vous bifurquez sur la 65 jusqu'à Pau. Et ensuite, vous pourrez prendre la 64 jusqu'à Bayonne et la 63 au besoin en direction du sud. Car en direction du nord, la 63 est fermée aussi à partir de Bayonne avec une bifurcation obligatoire. Hein, c'est la bifurcation entre la 63 et la 64. Vous vous retrouverez donc sur la 64 direction Toulouse. Là aussi, pour rejoindre la région bordelaise ou les Landes, vous pourrez prendre l'autoroute A65 qui vous conduit notamment via Mont-de-Marsan et continue votre route, hein, selon votre destination plus au nord ou sur les routes des Landes plus à l'ouest où là il n'y a pas d'interdiction de circulation. Voilà donc pour cette situation actuellement, cette fermeture toujours de la 63 dans les deux sens à la demande des autorités. Dans 10 minutes, je vous donne rendez-vous avec l'actualité du jour. Ce sera le flash de Clément Finot à retrouver à minuit. Ça nous laisse tout le temps de profiter de la bonne musique du 107.7. Il y aura notamment Elliot et cette reprise de la Camisa Nera dans quelques minutes. Ce sera juste après Level 42 et voici Grand Corps Malade.

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Level 42, 23h55, toujours cet accident gênant sur les voies de la 64. Vous qui roulez vers Toulouse, 15 km après Salisse de Béarn, un poids lourd immobilisé sur la voie de gauche, le dépanneur est arrivé sur place au kilomètre 64. Attention, restez bien en droite. C'est reparti pour la musique. Randy Mantle, Michael Moore à retrouver dans un instant. Et voici Elliott.

0: août. Il est tout pile minuit, on rejoint l'actualité.
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2: Bonsoir à tous. Cinquième nuit de combat pour les pompiers en Gironde et dans les Landes avec ce gigantesque incendie. Et les 48 prochaines heures sont absolument cruciales avec un pic de chaleur attendu mercredi. Sur place, on retrouve des milliers de pompiers épaulés par 1500 militaires, des agriculteurs et des riverains restés sur place malgré les évacuations. La préfecture a annoncé aux locaux évacués qu'il ne fallait pas compter sur un retour à domicile pour le moment. Emmanuel Macron dirigera demain matin une réunion interministérielle de crise, la 63. Entre Bordeaux et Bayonne reste coupé dans les deux sens et le trafic des trains lui aussi à l'arrêt. Un nouveau point de situation du ministre de l'Intérieur et la situation est jugée très défavorable en Gironde, dans les Landes et dans le Var. 115 000 hectares ont péri sous les flammes depuis le début de l'année. Laurent Nunes a affirmé que les soldats du feu luttaient contre 30 à 40 incendies en simultané dans tout le territoire. Après une chasse à l'homme de près de 24 heures, le suspect de l'attaque meurtrière survenue hier soir à Berlin lors de la marche des fiertés a été tué par la police. L'homme, au moment de son interpellation, a foncé vers les forces de l'ordre avec un couteau avant d'être neutralisé. L'homme de 21 ans serait lié au terrorisme, au milieu islamiste. La crise couve en Amérique du Sud après les propos insultants du président argentin Javier Milei qui accuse le Brésil, le Mexique et le Parti démocrate américain d'avoir financé une campagne anti-argentine. Tout ça parce que Brasilia et Mexico ont ouvertement critiqué le comportement des joueurs argentins lors de la Coupe du Monde de football. Le Brésil a convoqué l'ambassadeur argentin après, je cite, ses propos offensants. En sport, Mathieu Van Der Poel, roi des Champs-Élysées, le néerlandais petit-fils de Raymond Poulidor, a remporté l'ultime étape de la Grande Boucle après avoir animé, comme lui seul sait le faire, la fin de course. Tadej Pogacar a lui remporté son suspense son cinquième Tour de France, égalant des légendes du vélo, Jacques Anquetil, Eddy Merckx, Bernard Hinault et Miguel Indurain. Et s'il n'a pas explosé comme Arthur Fils, l'autre talent de la nouvelle génération, Lucas Van Aert, trace sa route et se trouve sur une excellente dynamique en ce moment. Il remporte à Estoril son tout premier tournoi ATP et intègre le top 50 mondial à 22 ans seulement. Minuit 2 sur le 107.7, prochain rendez-vous avec l'actualité dans une heure. Retour au trafic après la météo.
0: Merci Clément. Et une très faible perturbation va continuer aujourd'hui de progresser vers le sud et l'est du pays. Ce matin, le ciel sera très nuageux avec de rares pluies sur le sud-ouest. L'amélioration va se généraliser l'après-midi, sauf quelques nuages en montagne. Les températures au petit jour, 12 à 20 degrés du nord au sud et puis les maximales de l'après-midi. Elles vont rester estivales mais sans excès. 24 degrés pour Biarritz, 25 à Tarbes, 26 à Toulouse et Tulle, 27 degrés à Clermont-Ferrand et Brive et 28 à Bordeaux, Périgueux et Cahors.
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0: Il est minuit 3 sur le 107.7 et j'ai le plaisir de vous retrouver sur les 1400 kilomètres d'autoroute qui parcourent le sud-ouest du pays où il y a toujours cet événement majeur. Hein. Bien sûr, la coupure de la 63 dans les deux sens de circulation entre Bordeaux et l'Espagne. Mais tout d'abord, je reviens sur cet accident qui est toujours d'actualité sur les voies de la 64 qui longe les Pyrénées. C'est en direction de Toulouse en venant de Bayonne, 15 kilomètres après Salis de Béarn. La sortie numéro 7, ce poids lourd seul en cause, présent sur la voie de gauche et la voie de droite qui est donc la seule libre. Vous passez prudemment au kilomètre 64. Le dépanneur est arrivé sur place pour prendre en charge ce poids lourd et l'évacuer dès que possible. La 63 fermée dans les deux sens de circulation. C'est la conséquence des incendies à répétition malheureusement sur la Gironde et sur les Landes qui sont toujours présents actuellement, qui ne sont pas fixés, encore moins maîtrisés. Beaucoup de travail pour les soldats du feu. Il faut justement leur laisser la place, dégager les axes et surtout ne pas vous mettre en danger. Voilà pourquoi la 63 a été fermée. Au sud de Bordeaux, en venant de la Rocade, alors sur la Rocade, il n'y a pas de difficulté, vous roulez sans problème, mais vous ne pourrez pas prendre la direction du sud par la 63, vous le faites par la 62 jusqu'à Langon. Vous pourrez, 40 km donc après Bordeaux, prendre la 65 en direction de Pau, ensuite bifurquer sur la 64 vers Bayonne pour rejoindre le sud-ouest, l'extrême sud-ouest du pays, ou l'Espagne, puisqu'à partir de Bayonne, vous pourrez reprendre la 63 en direction donc du sud. Inversement, en venant du nord, c'est le même schéma, c'est la même déviation à prendre, puisque en venant de la barrière de Berriatou, vous entrez sur le territoire français avec de plus en plus de poids lourds. Forcément, c'est la reprise économique depuis 22h hier soir. Les poids lourds reprennent le travail et roulent à nouveau. Ils peuvent, et vous aussi d'ailleurs, vous pouvez rouler sur la 63 vers Bordeaux jusqu'à Bayonne, mais pas au-delà. L'axe est coupé ensuite, donc en direction direction de Bordeaux, cette autoroute à 63. Vous serez obligé de suivre tous les fléchés guidés, signalés sur le terrain, bien sûr, balisés également. Vous devrez suivre la bifurcation avec la 64 et donc entrer sur cet axe en direction de Toulouse. Et si vous souhaitez rejoindre la région bordelaise ou bien les Landes, eh bien, vous pourrez, à partir de Pau, prendre la 65 en direction du Nord. Voilà donc pour cette ces déviations et cette coupure de l'autoroute à 63 appelée à durer. Elle est fermée jusqu'à nouvel ordre.
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la Coupe du Monde, évidemment, on s'en lasse pas, hein, finalement. Shakira, Burna Boy, à l'instant avec Die Die sur le 107.7. Je vous rappelle qu'il y a toujours de la gêne sur la 64 en direction de Toulouse en venant de Bayonne suite à ce poids lourd en panne sur la voie de gauche à 15 km après Salis de Béarn. La sortie numéro 7 en panne et accidentée, en fait. Le dépanneur est sur place pour l'évacuer et vous continuez à ne passer que sur la voie de droite au kilomètre 64. On refait

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1: Allez, minuit 16, un retour à vos conditions de circulation qui se limitent à deux événements sur l'autoroute A64 entre Bayonne et Toulouse, mais aussi, bien sûr, je ne l'oublie pas, à la coupure de l'autoroute A63 dans les deux sens entre Bordeaux et l'Espagne suite aux incendies en Gironde et dans les Landes. Je vous en reparle tout de suite, mais d'abord donc cet accident sur les voies de l'A64 entre Bayonne et Toulouse. Vous passez Salis de Berne, la sortie 7, 15 km après, il y a toujours ce poids lourd pour l'instant immobilisé sur la voie de gauche, le dépannage qui s'organise actuellement. C'est au kilomètre 64, ça veut dire que vous ne passez que sur la voie de droite. Un petit peu plus à l'est, nettement plus à l'est d'ailleurs, c'est-à-dire 100 km plus loin exactement. Une voiture en panne qui vient d'être évacuée maintenant, 7 km après Tournail, la sortie 14. Et pas de gêne notable, la bande d'arrêt d'urgence qui était balisée, qui va être débalisée par le patrouilleur, si ce n'est pas déjà fait. D'ailleurs, donc, incident qui se termine, et tant mieux. L'autoroute A63, je vous le rappelle, qui reste coupée dans les deux sens de circulation, c'est la suite logique, malheureusement, hein, des incendies dans la Gironde, en Gironde, et mais également dans les Landes du côté de Biscarrosse. Vous ne pouvez donc pas prendre la direction d'Arcachon ou bien de l'Espagne hein, par la 63. La solution, c'est de prendre la 62 jusqu'à Langon, 40 km après Bordeaux, et là, vous pourrez emprunter la 65 qui file tout droit ou presque jusqu'à Pau. Arrivé à Pau, la 64 direction Bayonne pour retrouver votre route et pour continuer aussi peut-être vers l'Espagne si c'est votre trajet par la 63. En revenant d'Espagne inversement, eh bien c'est la même situation, c'est-à-dire que vous pourrez rouler jusqu'à Bayonne en direction de Bordeaux mais pas au-delà. Axe coupé ensuite en direction de Bordeaux et une déviation obligatoire par la 64. Vous continuerez tout simplement sur la bretelle de bifurcation direction Bayonne, tout est balisé sur le terrain pour vous conduire et il n'y a pas de vrai gêne. Bien sûr, un trafic poids lourd plus important qu'hier puisque la circulation des poids lourds a repris depuis 22h. C'est la reprise de l'activité économique, donc attention à tous ces poids lourds présents. Vous ménagez votre vitesse de toute façon, d'autant plus qu'il y a un petit peu de pluie dans ce secteur de Bayonne actuellement. Donc là aussi, eh bien la déviation est la même dans l'autre sens. Si vous souhaitez rejoindre la région bordelaise, vous continuerez sur la 64 jusqu'à Pau. Vous prendrez la 65 jusqu'à Langon, tout au bout en fait, et en arrivant à Langon, eh bien, vous aurez le choix de prendre la 62 en direction de Bordeaux et évidemment cette coupure de la 63 qui est effective jusqu'à nouvel ordre. Vous cherchez peut-être une idée de lecture pour la route ou pour vos vacances. Dans un instant, marque-page, je vais vous donner des idées de lecture justement à dévorer cet été. Il va être question de trois ouvrages consacrés à trois immortels. Rendez-vous juste après Donna Summer.

0: La grande Donna Summer sur le 107.7 et à minuit 23, j'apprends un petit incident, il va vous intéresser, entre Toulouse et Bordeaux, sur les voies de l'autoroute A62. Et c'est une voiture en panne qui occupe la bande d'arrêt d'urgence, direction Bordeaux, 3 km après Valence-d'Agen, la sortie 8 au kilomètre 147. Il est l'heure de Marc Page, votre rendez-vous lecture de l'été sur le 107.7. Aujourd'hui, 3 livres pour évoquer la mémoire de 3 immortels. Voici la sélection de Francine Thomas. This is the end.
1: Que faisait Jim Morrison à Paris le 3 juillet 1971 quand il trouve la mort? C'est ce que nous raconte Yves Bigot, toujours extrêmement bien renseigné, dans Jim Morrison, Strange Days à Paris. Ses problèmes de santé, sa relation pour le moins orageuse avec Pamela Courson, son amitié avec Agnès Varda et les grosses zones d'ombre autour de son décès. Voici les questions passionnantes qu'aborde ce livre qui se dévore comme un roman. This is the roman, c'est justement cette forme qu'a choisi Gauthier Battistella pour raconter la vie hors norme de Paul Bocuse, celui qui a révolutionné la gastronomie française. Meilleur ouvrier de France, 3 étoiles au Michelin pendant 53 ans, ses coups de gueule et ses coups de cœur pour ses 3 femmes avec qui il a entretenu des relations simultanées, ses succès sur plusieurs continents, ses émissions de télé, bref, c'est presque d'une rockstar dont le romancier nous livre les secrets.
2: Bocuse, ce qu'il va faire, c'est une chose essentielle. Il va faire sortir le cuisinier des sous-sols. Mais il n'est pas le seul. Il sait qu'une révolution ne se mène pas toute seule. Donc il embarque les copains. Et c'est qui? C'est Michel Guérard, Eugénie Lesbin. C'est les frères Troisgros à Roanne. C'est Alain Chapelle. Et un jour, Valéry Giscard d'Estaing le convoque pour lui remettre la Légion d'honneur. On est le 25 février 1971. Et Bocuse débarque à l'Élysée avec tous ses copains. Et c'est eux qui vont cuisiner pour le président de la République, tout en s'asseyant à la table du président. Auparavant, les chefs cuisinaient pour les présidents, lui, il s'assied à la table du président.
1: L'immense Marilyn Monroe aurait eu 100 ans cette année. De nombreux ouvrages évoquent sa mémoire. Mais retenons celui signé d'une autre légende, Catherine Deneuve. Avec Sébastien Cochon, elle publie un livre de photos de la star américaine qu'elle commente avec tendresse, enthousiasme, admiration et toujours beaucoup d'humour. Si belle, offerte, presque inconnue, dit Catherine Deneuve. Elle est l'actrice dont j'ai vu tous les films, la plus précieuse pour moi.
3: Mon cœur est un papa.
1: On résume, si vous voulez honorer la mémoire de 3 immortels, je vous conseille Jim Morrison, Strange Days à Paris d'Yves Bigot chez Le Mot et le Reste, Bocuse de Gauthier Battistella chez Grasset, Marilyn Chéry de Catherine Deneuve et Sébastien Cochon chez Flammarion.
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0: C'était Achat à l'instant sur le 107.7. Il est temps, il est l'heure de repartir sur l'autoroute.
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0: Minute 31, situation, on va dire, assez tranquille sur votre route, mis à part sur la 64, où il y a toujours cet accident, et mis à part, bien évidemment, la fermeture dans les deux sens de la 63, suite aux incendies en Gironde et dans les Landes. Je reviens donc sur cet accident, toujours en cours, hein, sur les voies de l'autoroute à 64. Le dépanneur intervient auprès de ce poids lourd en difficulté. C'est en direction de Toulouse, et c'est 15 km après Salis de Berne, la sortie numéro 7. Il y a ce poids lourd qui transporte des machines agricoles, 17 tonnes de chargement, hein, ce n'est pas rien à évacuer. Voilà donc pour cette situation, avec donc toujours la voie de droite, la seule voie qui est libre à ce niveau-là, au kilomètre 64 de cet axe en direction de Toulouse. Entre Toulouse et Bordeaux, nous prenons la 62, et il y a simplement cet incident, une voiture en panne sur le bas-côté, 3 km après Valence-d'Agen, c'est la sortie 8 et c'est au kilomètre 147, ne soyez pas surpris. Et puis toujours cette même situation, si vous arrivez de Bordeaux, si vous arrivez du nord, que vous souhaitiez prendre la direction d'Arcachon ou de l'Espagne, ce n'est pas possible par la 63 qui reste fermée à la circulation en raison des incendies, bien sûr, en Gironde et dans les Landes. Il y a aussi de nombreux axes secondaires, hein, qui sont fermés également à la circulation du côté de la départementale 1250, par exemple, pour rejoindre Marcheprime, on ne passe pas. Axe coupé au sud de Bordeaux. Alors, la solution pour rejoindre le sud, c'est un itinéraire de déviation via l'autoroute A62. Vous sortez de la rocade où l'on roule normalement. Vous prenez la 62 jusqu'à Langon et puis la 65 jusqu'à Pau. Arrivé à Pau, vous prenez la 64 et ensuite la 63 si vous rejoignez l'Espagne. Dans l'autre sens, situation quasi identique, puisque en arrivant de Biriatou, de la barrière de péage, en entrant dans le territoire, sur le territoire français, vous pourrez circuler pendant quelques kilomètres sur la 63 en direction de Bordeaux jusqu'à Bayonne, mais là, au-delà, ça ne passe plus. L'autoroute est coupée et vous devez absolument emprunter la bifurcation qui vous mène sur la 64 en direction de Toulouse. Et là aussi, selon votre destination, vous pourrez, eh bien, soit continuer vers Toulouse, soit prendre la 65 à Pau, qui vous emmènera vers le nord, vers Langon, pour récupérer la 62 au sud de Bordeaux. Voilà donc pour cette situation, encore une fois, appelée à durer. Vous pouvez d'ailleurs visualiser le trajet, hein, dont je viens de vous parler, les images étant plus faciles sur la page Facebook du 107.7 pour consulter la carte qui est en ligne. Pas d'autres difficultés partout ailleurs, ça roule bien.
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Gala à l'instant sur le 107.7 minuit 41. Je vous retrouve un instant du côté de Toulouse et de son périphérique intérieur en direction du sud. J'allais vous rappeler qu'une voiture était tombée en panne et j'apprends à la seconde que c'est terminé. C'est plutôt une bonne nouvelle. Un autre rappel avec cet accident qui dure un petit peu sur la 64 direction Toulouse. 15 km après Salisse de Berne, la sortie 7. Il y a ce poids lourd immobilisé sur la voie de gauche. On ne passe que sur la voie de droite au kilomètre 64, je vous en reparle juste après. Tame Impala et Jenny pour ce nouveau titre Dracula.

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1: Minute 45, allez, c'est le moment, on refait le tour de vos conditions de circulation qui n'ont pas évolué ces dernières minutes. En tout et pour tout, un seul événement, cet accident sur l'A64 avec la prise en charge du poids lourd par un dépanneur. Et bien sûr, la fermeture de l'autoroute A63, rien de nouveau ce soir, suite aux incendies dans le département de la Gironde et bien sûr du côté de Biscarrosse dans les Landes. On commence par l'accident toujours d'actualité, accident qui risque de durer encore hein, puisque pour évacuer ce poids lourd, ça va être un petit peu compliqué puisqu'il transporte 17 tonnes de matériel. Il s'agit de machines agricoles. Il est arrêté sur la voie de gauche. C'est en direction de Toulouse en venant de Bayonne sur la 64. 15 km après sa liste de Berne, la sortie 7 au kilomètre 64 donc de cet axe. Vous continuez de circuler seulement sur la voie de droite. Et voilà tout donc pour cet événement présent sur les voies de l'autoroute A64. La 63 qui est donc coupée dans les deux sens de circulation depuis Bordeaux au nord jusqu'à l'Espagne pour raison de sécurité suite aux incendies sur la Gironde et sur les Landes. Vous arrivez de Bordeaux, si vous souhaitez rejoindre le sud Gironde, les Landes ou les Pyrénées-Atlantiques, ça ne peut pas se faire donc par la 63. Vous prenez la 62. Vous arrivez à Langon, 40 km plus loin, vous empruntez la 65 jusqu'au bout, jusqu'à Pau. Et de là, vous pourrez prendre la 64 en direction de Bayonne et la 63 vers l'Espagne, si c'est votre destination. En revenant d'Espagne, c'est exactement la même déviation dans l'autre sens. Vous allez pouvoir rouler jusqu'à Bayonne, mais pas au-delà. L'autoroute fermée en direction de Bordeaux, aussi la 63. Et donc, cette bifurcation obligatoire au niveau de la jonction entre la 63 et la 64. Vous pourrez là aussi suivre le même itinéraire, c'est-à-dire prendre l'autoroute à 65 à partir de Pau en direction du nord, en direction de Mont-de-Marsan et de Langon. Voilà tout pour ces restrictions de circulation. Pour l'instant, elles sont prises, ces décisions, jusqu'à nouvel ordre. On ne sait pas évidemment quand est-ce que la circulation pourra reprendre dans ces secteurs de la 63. Dans un instant, tous au parc, c'est l'un de vos rendez-vous de l'été sur le 107.7. Et chaque semaine, nous vous faisons découvrir un parc à thème ou deux loisirs. Aujourd'hui, direction le plus grand parc d'attractions du sud de la France, au Quai Coral, entre Marseille et Toulon. Ce ranch provençal vous plonge dans l'univers des cow-boys et des indiens. Visite guidée à suivre juste après Radiohead.

0: Grand souvenir Radiohead avec Creep à l'instant.
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0: Allez, nouvelle étape de notre série Tous au parc. Aujourd'hui, Nadine Mistre nous emmène dans l'un des parcs préférés des familles en Provence, au Quai Coral.
2: Oui, au Quai Coral, un parc où l'on s'amuse beaucoup. Pour tout vous dire, quand j'étais en primaire, c'était la sortie scolaire de l'année. Me voilà entre Marseille et Toulon, à Cuges-les-Pins. Je rentre dans le parc et je suis accueillie par Hunk Bimbom, le directeur d'au Quai Coral, qui célèbre cette année un très bel anniversaire.
3: Au Quai Coral a été ouvert en 1966, donc 60 ans de l'existence du parc, qui a toujours été un parc thématisé autour des cow-boys, des indiens. Donc ça avait commencé avec les spectacles. Et puis depuis, on a rajouté toute une multitude de manèges et d'attractions diverses et variées pour toute la famille.
4: Je crois que la première fois que je suis venue, je devais avoir un mois ou deux. Ma maman, elle m'allaitait encore. Alors ça fait longtemps.
5: Très longtemps.
4: Oui, c'était il y a très longtemps parce que je suis très vieille. J'ai 44 ans.
6: Il est très sympa, très à l'ombre. Et des brumisateurs, donc c'est très bien pour la saison.
3: Alors, on est dans le sud de la France. Forcément, on a des manèges d'eau. Il fait chaud, c'est l'été. C'est les moments où il faut chercher aussi à se rafraîchir. Donc là, c'est vraiment maillot de bain obligatoire, puisque sinon, on va être trempé.
7: Bon, mais dommage, j'ai oublié le maillot de bain, puisque ça donne vraiment envie de se rafraîchir avec la chaleur que nous avons aujourd'hui. Hein.
3: Après, c'est pas grave, on a d'autres manèges d'eau. On a deux toboggans aquatiques, on a nos bûches.
7: Donc on ressort trempé.
3: Tout à fait, mais c'est le but. Hein. En ce moment, il fait tellement chaud que c'est le plaisir.
8: Ah, c'est trop bien au Quai Coral. Il y a plein d'attractions, il y a des trucs pour se rafraîchir et c'est trop bien.
7: Alors là, vous m'emmenez où là ?
3: Ben, on va se déplacer pour aller vers la nouvelle attraction 2026 qui s'appelle le Tomahawk.
7: Alors c'est quoi ce Tomahawk ?
3: C'est un grand bras articulé qui propulse une gondole dans le ciel.
7: On a les pieds dans le vide, hein ?
3: Alors oui, on a les pieds dans le vide, on est secoué. Vous avez envie d'essayer ?
7: Avec vous ?
3: Oui !
7: Allez, on y va !
9: N'ayez pas de crainte.
3: Les harnais sont là pour... Vous allez être tenus. Peut-être qu'il y aura quelques cris à la radio, à l'antenne.
7: C'est quoi ce bruit là ?
3: C'est l'attraction qui se met en place.
7: Oula ! Vous m'avez amené où là ?
3: Les sensations, elles sont surprenantes, elles sont originales.
7: Attends, oula ! Je ne parle plus.
3: Et là, on va repartir dans l'autre direction.
7: Ah non !
3: Ah ben oui !
7: Oula ! On se régale, on a le parc pour nous en plus. Alors il y a des manèges et puis il y a les indiens, les cow-boys.
3: Le western, c'est avant tout, c'est ces personnages, c'est ces cow-boys, c'est ces indiens, c'est ces duels entre hors-la-loi et shérif. Ce sont de nombreuses histoires qui sont racontées, mais surtout elles font rêver.
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0: Merci Nadine, à minuit 54 et rien de nouveau sur votre route, mis à part hein, ce piéton qui a été repéré sur les voies de l'A20. Attention, il se met en danger, c'est dans le secteur de Caussade, aux alentours de cette sortie 59, c'est au kilomètre 396 de l'A20. Et ça vous concerne direction Brive et direction Montauban. On repart en musique avec les Wiz Capaldi pour boucler cette heure et rejoindre le flash d'actualité d'une heure du matin. Et voici Flo de la Vega, aimer les gens.

0: Très belle nuit à l'écoute du 107.7. Il est tout pile une heure. On rejoint l'actualité.
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2: Bonsoir à tous. Cinquième nuit de combat pour les pompiers en Gironde et dans les Landes avec ce gigantesque incendie. Les prochaines 48 heures seront cruciales avec le pic de chaleur attendu mercredi. Des milliers de pompiers épaulés par 1500 militaires, des agriculteurs et des riverains restés sur place luttent contre le feu mais aussi contre la fatigue. La préfecture a été claire, pas de retour à la maison pour les évacués pour le moment. Aux 20h de France 2, le ministre de l'Intérieur a parlé d'une situation encore très défavorable en Gironde, dans les Landes et dans le Var. 115 000 hectares ont brûlé en 2026. La 63 entre Bordeaux et Bayonne reste coupée dans les deux sens et le trafic des trains est lui aussi à l'arrêt. Emmanuel Macron dirigera demain à 10h une réunion interministérielle de crise. Il s'est montré menaçant au moment de son interpellation à un jeune homme de 21 ans, un Allemand d'origine libanaise et lié au milieu islamiste, selon le ministre de l'Intérieur allemand, a été tué par la police en fin d'après-midi. Il était chassé depuis 24 heures, étant le principal suspect de l'attaque d'une voiture sur les membres de la Gay Pride, faisant un mort et une trentaine de blessés. Après deux semaines de frappes nourries en Iran et le retour du conflit armé au Moyen-Orient, les États-Unis confirment leur recul de la violence et la diplomatie reprend ses droits. Après deux soirées sans frappe, Donald Trump laisse la place aux pourparlers, c'est ce qu'affirme son ambassadeur à l'ONU, tout en ne fermant aucune porte. La crise couve en Amérique du Sud après les propos du président argentin Javier Milei, accusant le Brésil, le Mexique et le Parti démocrate américain d'avoir financé une campagne anti-Argentine. Tout ça parce que ces pays ont critiqué le comportement des joueurs argentins lors de la Coupe du Monde de football. Le Brésil a convoqué l'ambassadeur argentin après ses propos, je cite, offensants. Mathieu Van Der Poel, roi des Champs-Élysées, le néerlandais petit-fils de Raymond Poulidor, a remporté l'ultime étape de la Grande Boucle après avoir animé la fin de course. Tadej Pogacar a lui remporté son cinquième Tour de France, égalant des légendes du vélo comme Jacques Anquetil, Eddy Merckx, Bernard Hinault ou encore Miguel Indurain. Et puis s'il n'a pas explosé tôt comme Arthur Fils, l'autre talent de la nouvelle génération française de tennis, Luca Van Aché, trace sa route et se trouve sur une excellente dynamique. Il vient de remporter à Estoril son premier tournoi ATP et intègre à 22 ans le top 50 mondial en place de 48e. 1h02 sur le 107.7. Prochain rendez-vous avec l'actualité dans une heure avec Julien Cognon. Retour au trafic après quelques mots de météo.
3: Merci beaucoup, cher Clément. Belle soirée à vous. Et oui, Clément Finot, le maillot jaune de l'information sur le Tour de France. Et puis, la maillot jaune dans le sud-ouest de l'infotrafic, c'était Marielle Tillier qui était à vos côtés, chers auditeurs, depuis 20h. Je prends le relais jusqu'à 6h sur les axes du Grand Ouest. Vous restez avec nous. Retour au trafic dans un instant où il sera évidemment question de la coupure de l'autoroute A63. Et on démarre par votre météo de ce lundi sur le Grand Ouest où le soleil va largement dominer. À l'image du quart nord-ouest baigné par les éclaircies tout au long de la journée, le temps sera aussi très ensoleillé à Strasbourg. Une perturbation nuageuse matinale dans le sud-ouest accompagnée d'averses localement sur les Pyrénées et en Occitanie. De rares précipitations qui s'effaceront dans l'après-midi au profit d'un soleil très généreux. Le mercure s'élèvera entre 22 et 28 degrés dans l'après-midi avec 26 à Paris et Strasbourg, 27 à Nantes et Bordeaux, 28 à Toulouse. Par ailleurs, plusieurs départements du Sud restent en vigilance orange feu de forêt. Veillez surtout à ne pas jeter votre mégot de cigarette par la fenêtre de votre véhicule.
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3: L'infotrafic consacré tout au long de la nuit à cette coupure de l'autoroute A63 entre Bordeaux et le Pays Basque dans les deux sens, en raison des incendies bien sûr en Gironde et dans les Landes. J'y reviens dans les prochaines minutes. Mais pour l'heure, quelques difficultés sur les axes du centre-ouest, à l'image de cet animal écrasé sur l'autoroute A11 entre Paris et Nantes. Pour vous qui roulez au Mans en direction de Nantes, vous êtes vigilant. Kilomètre 181, un animal écrasé a priori sur voie de droite, 4 km avant la sortie 9, le Mans Sud. Direction désormais la 87 du côté de l'Atlantique et de La Roche-sur-Yon. Vous roulez en Vendée sur cet axe dans le sens Angers vers La Roche et au kilomètre 118, un véhicule est arrêté sur bande d'arrêt d'urgence. Au niveau de la sortie 31, La Roche-sur-Yon centre, vous allez rencontrer le patrouilleur Nicolas en intervention. Merci de lever le pied pour sa sécurité. Deux autres difficultés désormais, direction les autoroutes du sud-ouest, avec pour commencer ce piéton dans la bretelle de sortie Caussade de l'autoroute Pavin dans le sens Brive vers Montauban, kilomètre 396. Pour vous qui circulez non loin de Montauban, vous êtes vraiment vigilant pour la sécurité de ce piéton. Sachez par ailleurs qu'un véhicule est arrêté également dans cette bretelle de sortie. Et puis toujours plus au sud, sur l'A64, cette fois entre Bayonne et Toulouse, vous avez quitté Bayonne direction la Ville Rose et hauteur du kilomètre 64, la voie de gauche reste neutralisée. Un accident de poids lourd, vous ne circulez que sur voie de droite et j'attire vraiment votre attention dans ce secteur puisqu'il y a beaucoup de monde sur les lieux, les forces de l'ordre et le patrouilleur pour ne citer que la voie de droite au kilomètre 64. C'est 3 km à peine avant la sortie Orthez, vous êtes bien vigilant. Retour donc à ces restrictions de circulation en vigueur depuis plusieurs heures maintenant, même quelques jours d'ailleurs sur la 63 entre Bordeaux et Bayonne. Alors concrètement, l'autoroute est coupée dans les deux sens de circulation. Pour vous qui circulez depuis Bordeaux vers le sud-ouest, vous ne pourrez pas accéder à l'autoroute depuis la rocade bordelaise. La solution, c'est de prendre la 62 direction Toulouse et de sortir à Langon, c'est l'échangeur numéro 3. Et de là, vous retrouvez la 65 que vous empruntez en direction de Pau. Et à Pau, vous retrouvez la 64 direction Bayonne. À l'inverse, vous m'écoutez au départ du Pays Basque et de Bayonne, vous tentez de remonter vers la 63, eh bien ce ne sera pas possible puisque depuis Bayonne, vous ne pouvez pas emprunter l'autoroute en direction de Bordeaux. Et donc il faut faire le chemin inverse que celui que je viens de citer, c'est-à-dire prendre la 64 jusqu'à Pau, puis depuis Pau, remonter vers la 62 via l'autoroute A65 que vous quittez par l'échangeur Langon. Puis là, vous retrouvez la 62 en direction de Bordeaux. Nous aurons l'occasion bien sûr d'y revenir en détail tout au long de la nuit.
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3: Et permettez-moi bien sûr d'avoir une pensée pour tous les services de secours qui nous écoutent cette nuit et qui travaillent toujours d'arrache-pied en Gironde et dans les Landes, mais partout ailleurs d'ailleurs en France. Vous restez sur le 177, l'infotrafic revient dans une dizaine de minutes. Pour l'heure, la musique de Zora Smith.

In the Shadows, ce titre de The Rasmus sur le 107.7. Et vous aussi, bien sûr, vous circulez dans l'obscurité, mais vous circulez, je vous rassure, au cœur d'un trafic fluide dans l'ensemble sur le Grand Ouest. Vous prêtez tout de même attention à cet accident sur la 64. Vous m'écoutez au départ de Bayonne, direction Pau et Toulouse. Et vous ne serez que sur la voie de droite, juste avant la sortie 8 Orthez, puisqu'on a toujours un accident sur voie de gauche. Ce sera au programme de votre point trafic dans quelques minutes, juste après Van Allen.

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1: Et retour sur la coupure de l'A63, l'axe Bordeaux-Bayonne dans les prochaines minutes. Le temps pour moi de vous rappeler ces quelques accidents sur le réseau Vinci Autoroute. À commencer par ce poids lourd toujours arrêté sur les voies de l'autoroute A64 entre Bayonne et Toulouse. Vous avez quitté les Pyrénées-Atlantiques en direction de Pau, de Tarbes et de Toulouse. Et au kilomètre 64, c'est juste avant d'arriver à Orthez, eh bien vous ne passez que sur voie de droite. Je vous rappelle qu'il y a beaucoup de monde en intervention. Puisque en fait le poids lourd a connu des dégâts assez sérieux au niveau des pneus notamment, l'intervention pourrait prendre un petit peu de temps, c'est pourquoi il y a beaucoup de monde sur place et donc il faut serrer sur la droite et naturellement ralentir au kilomètre 64. Vous ouvrez l'œil également un petit peu plus au nord du côté de l'autoroute A20 que vous empruntez dans le sens Brive-Montauban. À l'arrivée sur Montauban, c'est dans la bretelle de sortie Caussade qu'on nous signale toujours un piéton au kilomètre 396. Deux autres difficultés à noter sur les axes du centre-ouest cette fois, avec cet accident toujours en cours sur l'A87 à La Roche-sur-Yon. Pour vous qui m'écoutez en Vendée, vous arrivez dans cette agglomération depuis Angers et Cholet. Et au kilomètre 118, c'est là qu'il faudra vous méfier de cette voiture arrêtée sur le bas-côté au niveau de l'échangeur La Roche-sur-Yon centre. Et puis pour finir, vous prêtez attention à cet animal écrasé sur l'autoroute A11 au Mans. Pour vous qui circulez dans le sens Paris-Nantes, c'est dans la traversée du Mans, en quittant le Mans en fait, pour être tout à fait précis, que vous allez rencontrer cet animal. Donc la solution pour vous, c'est de serrer sur la gauche 4 km avant la sortie numéro 9 Le Mans Sud. Un patrouilleur bien sûr a été appelé, c'est Corentin qui se rend sur les lieux. Et moi je vous rejoins désormais sur l'autoroute A63, je vous le rappelle, coupée dans les deux sens entre Bordeaux et Bayonne. La solution dans les deux cas, c'est de passer par l'autoroute A65. Alors dans le sens Bordeaux-Bayonne, vous ne pouvez pas rejoindre l'A63 depuis la rocade bordelaise, où par ailleurs le trafic est très fluide sur la rocade actuellement. Et c'est pour cela qu'il faut emprunter l'A62 direction Toulouse, et depuis l'A62 et le secteur de Langon, eh bien là, vous rejoignez l'A65 en direction de Pau. À l'inverse, vous quittez Bayonne direction Bordeaux, là encore une fois, il faut rejoindre Pau depuis l'A64, et à Pau, vous empruntez l'A65 pour remonter jusqu'à Langon, et depuis Langon, vous rejoignez l'agglomération bordelaise. Je rappelle ce message que nous diffusons depuis plusieurs jours maintenant sur notre antenne. Les autorités vous demandent d'annuler votre séjour dans les secteurs touchés par les incendies en Gironde et dans les Landes. Cela va de soi, dit comme ça, mais c'est important tout de même de le rappeler. Et puis je précise que de nombreux axes du réseau secondaire sont coupés à la circulation, là aussi pour permettre aux secours de circuler. C'est d'ailleurs la raison de cette coupure de l'autoroute A63 entre Bayonne et Bordeaux. Encore une fois, puisque de très nombreux véhicules de secours circulent sur cet axe. Et priorité bien sûr pour leur intervention. Les séries nous font voyager vers des destinations de rêve. Et avec Play Replay dans un instant, nous irons à la découverte de la série The White Lotus vers des hôtels de luxe en bord de mer, entre soleil radieux, clients fortunés et secrets bien gardés. Une très belle découverte à suivre juste après Slimane.

0: après New York la semaine dernière. Changement total de décor. Mathilde Ferrière nous emmène à Hawaï, en Sicile et en Thaïlande, à la découverte des palaces qui servent de décor à la série The White Lotus.
1: The White Lotus suit les séjours de voyageurs privilégiés dans des hôtels de luxe. Derrière des décors paradisiaques se révèlent tensions, secrets et jeux de pouvoir.
2: Riz sans gluten et boules de coco, on n'est pas venu ici pour se foutre à la diète.
3: J'ai failli mourir aujourd'hui. Mais comme ça, ils nous font le séjour gratos et ça, c'est plutôt cool.
2: Oui, tu assurais, bébé.
1: Chaque saison nous transporte dans des lieux différents. De la Sicile baroque à la Thaïlande luxuriante en passant par les plages d'Hawaï.
4: Sawadika! Bienvenue au White Lotus de Thaïlande.
5: Welcome to the White Lotus in Sicily.
6: La dolce vita.
1: Bienvenue sous les tropiques, entre plages de sable fin, eau cristalline et paysages luxuriants. Entre luxe, chaleur et décors spectaculaires, la série transforme ses destinations en véritables cartes postales, capturant toute la beauté et les contrastes de ces lieux d'exception.
7: J'ai envie qu'on s'éclate aujourd'hui. Il n'y a que le regard des hommes qui l'a fait vivre. Je trouve ça triste.
8: Si tout le monde décide de céder à ses instincts, ce sera la course à la débauche.
1: Diffusée dans le monde entier, The White Lotus s'impose comme une série qui fait voyager saison après saison en explorant différentes cultures et façons de vivre. The White Lotus, à découvrir, redécouvrir sur HBO Max. La prochaine saison, la quatrième, sera disponible en fin d'année 2026.
0: Et de la Sicile encore, la Thaïlande, direction Le Mans, où je vous rappelle la présence d'un animal écrasé sur les voies de l'autoroute A11, au kilomètre 180. Vous êtes vigilant sur voie de droite après l'échangeur 8, Le Mans Centre. Vous ralentissez également puisque vous allez rencontrer le patrouilleur Corentin. Le retour détaillé au trafic, c'est dans quelques minutes. Vous restez sur le 107.7. Pour l'heure, vous roulez avec Maeva, suivi de Tony Braxton.

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1: Nouveau tour d'horizon de vos conditions de circulation pour vous qui m'écoutez ce soir et cette nuit sur les axes du Grand Ouest. C'est un trafic dans l'ensemble plutôt calme que vous rencontrez à cette heure. Il y a tout de même quelques difficultés dont il faut vous méfier, à l'image de cet accident sur les voies de l'autoroute A83. Pour vous qui m'écoutez à Nantes, vous quittez tout juste Nantes et au kilomètre 4, c'est juste après la barrière de péage du Bignon qu'un accident nous est signalé. Pas plus de précision pour le moment. Vous ralentissez d'autant plus le temps que le patrouilleur Nicolas nous apporte des informations pour vous qui circulez depuis Nantes en direction de Niort. Un petit peu plus au nord, dans le secteur du Mans, c'est le patrouilleur Corentin qui est en train d'intervenir au kilomètre 181 de l'A11. Vous traversez le Mans sur cet axe depuis Paris en direction de Nantes. Et on a toujours un animal écrasé signalé sur la voie la plus à droite. Vous vous méfiez entre les échangeurs Le Mans Centre Université et Le Mans Sud. Du côté des axes du sud-ouest désormais, je vous rappelle cet accident en cours sur l'autoroute A64. Vous quittez Bayonne en direction de Pau, de Tarbes, de Montrégeau ou encore Toulouse. Et au kilomètre 64 de l'autoroute, juste avant d'arriver à Orthez, eh bien, vous ne passez que sur voie de droite. Et le plus important, vous devez ralentir puisque plusieurs, des interventions de dépannage d'un poids lourd sur voie de gauche sont toujours en cours. J'insiste sur le fait qu'il y a beaucoup de monde en intervention sur les voies et qu'il convient donc de ralentir un petit peu plus que d'habitude. D'ailleurs, je dis avant d'arriver à Orthez, c'est dans Orthez même d'ailleurs que vous allez rencontrer cet accident au niveau de l'aire de repos au de départ pour être tout à fait précis. Et puis restons précis également sur les coupures de l'autoroute A63. Je dis les coupures puisque l'autoroute, je vous le rappelle, est coupée dans les deux sens entre Bordeaux et le Pays Basque puisque la raison est simple, c'est que de très nombreux véhicules de secours circulent sur les axes qui parcourent la Gironde et les Landes en raison des incendies qui sévissent. Et conséquence, si vous souhaitez emprunter la 63 depuis Bordeaux, ce n'est pas possible. Si vous souhaitez rejoindre Bayonne, il faut passer d'abord par la 62 vers Toulouse, puis à Langon, c'est au kilomètre 36 environ, vous sortez par l'échangeur numéro 3 et de là vous empruntez la 65 en direction de Pau. Et à Pau, vous retrouvez la 64 vers Bayonne. À l'inverse, vous souhaitez quitter Bayonne en direction de Bordeaux, eh bien vous prenez d'abord la 64 direction Pau. À Pau, vous récupérez la 65 et vous remontez la 65 dans son entièreté jusqu'à Langon, d'où vous retrouvez la 62 en direction de Bordeaux. Et puis, je vous rappelle d'ailleurs que vous retrouvez les différentes restrictions de circulation sur notre site internet radiovinciautoroute.com où nous vous proposons des cartes. C'est peut-être un petit peu plus simple pour certaines ou certains d'entre vous si vous souhaitez vraiment visualiser les différentes coupures dans ce secteur.
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Le groupe d'Europe de rock australien Inks à l'instant avec A New Sensation. C'est excellent ça pour chanter et danser. Et puis on va chanter et danser en compagnie de Jean-Jacques Goldman et Céline Dion aussi dans quelques minutes. Je ne vous en dis pas plus. Ce sera juste après le point trafic d'une heure 46. J'ai une pensée bien sûr pour toutes les personnes qui travaillent en plein cœur de juillet. Oui, je sais que vous êtes nombreux encore dans ce cas. Bon courage à toutes celles et ceux qui prennent la route à cette heure, notamment les routiers. Bon, sachez que dans l'ensemble, ça roule vraiment bien sur le Grand Ouest. Si l'on accepte bien sûr la 63 coupée dans les deux sens en raison des incendies. Un nouveau point complet dans vos conditions de circulation dans quelques minutes après Katsai et Stromae.

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0: La route avec Stromae sur le 107.7 et la route avec Jean-Jacques Goldman et Céline Dion, un duo mémorable que l'on va revivre dans quelques instants juste après vos conditions de circulation au programme de votre rendez-vous absolument live, mais pour l'heure, retour au trafic.
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0: Toujours cette difficulté sur l'autoroute A64 dans le sens Bayonne vers Toulouse. Lorsque vous arrivez à Orthez, c'est une vingtaine de kilomètres avant Pau, au kilomètre 64. Je vous rappelle que vous ne circulez que sur voie de droite, puisqu'un poids lourd est en train d'être dépanné sur voie de gauche. Toujours beaucoup de monde en intervention dans ce secteur. Le patrouilleur Luc ainsi qu'Eric, notamment, attention bien sûr pour leur sécurité. Kilomètre 64, vous serrez sur la droite juste avant la sortie Orthez. Et puis vous êtes vigilant également sur la 10 au départ de Bordeaux, kilomètre 537, donc vous vous engagez à peine sur cette autoroute en direction de Niort, de Tours et de Paris. Et puisqu'on nous signale un véhicule qui circule à faible allure juste avant la sortie 41 en baisse, là aussi vous êtes bien vigilant au moment d'aborder son dépassement. D'ailleurs, en parlant de Bordeaux, c'est l'occasion pour moi bien sûr de refaire un point sur la coupure de la 63 entre Bordeaux et Bayonne le long de l'Atlantique. Alors sachez dans un premier temps que sur la rocade bordelaise en elle-même, il n'y a pas de difficultés de circulation, même si les incendies se rapprochent au fur et à mesure de Bordeaux, ils ne menacent pas directement la ville. Mais en tout cas, sur la rocade, ça circule bien. Ce qu'il faut retenir surtout pour vous, c'est que depuis la rocade bordelaise, vous ne pouvez pas vous engager sur la 63. La route est fermée pour laisser la priorité aux camions des sapeurs-pompiers. Et donc, si vous souhaitez rejoindre le sud-ouest, il faut d'abord prendre la 62 que vous quittez à Langon au bout d'une quarantaine de kilomètres. Et à Langon, vous empruntez la 65 direction Pau, Mont-de-Marsan ou encore Dax, d'où vous rejoignez Bayonne. À l'inverse, vous quittez Bayonne en direction de Bordeaux, il faut emprunter la 64 jusqu'à Pau. À Pau, vous empruntez la 65 que vous parcourez dans son intégralité où vous retrouverez la 62 à Langon par l'échangeur numéro 3, échangeur qui vous conduira en direction de Bordeaux. Nous y reviendrons bien sûr dans les prochains points trafic. Deux accidents pour terminer avec cette difficulté sur l'autoroute A83. Je vous rappelle qu'au départ de Nantes, direction Niort, au kilomètre 4, un véhicule serait toujours arrêté sur bande d'arrêt d'urgence. Vous êtes vigilant juste après le péage du Bignon. Et puis cette dernière difficulté, c'est sur l'A85, un autre accident, je l'apprends à l'instant. Vous m'écoutez au départ de Vierzon, direction Angers, et au kilomètre 56, vous levez le pied juste avant Saumur, puisque là aussi, au moins un véhicule serait accidenté juste après la barrière de péage de Restigné. Comme promis, tout de suite, un nouveau numéro d'Absolument Live.
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0: Marie Podemo nous emmène au Stade de France pour revivre un duo mythique.
2: Ce n'est pas un, mais deux concerts grandioses qui ont été donnés les 19 et 20 juin 1999. Nous sommes presque un an après la victoire de la France contre le Brésil en Coupe du Monde de foot et le Stade de France se remplit à nouveau.
3: Oh, c'est pas vrai.
2: Ce n'est pas tout à fait le même public, mais l'ambiance est quand même survoltée. Et une Québécoise pouvait faire ça. Céline, bien sûr. Elle remplit le stade et deux fois de suite. Elle est la première femme à le faire et la première à choisir une scène centrale. Avec cette vue à 360 degrés, elle est plus proche des 90 000 spectateurs venus chaque soir. Céline Dion qui chante en français dans les années 90, c'est l'album 2 et c'est Jean-Jacques Goldman. Il viendra d'ailleurs avec sa guitare et se glissera un soir sur cette immense scène au milieu des musiciens et des choristes. Ils nous font voyager entre la France et le Québec avec l'un des titres préférés des amateurs de karaoké, J'irai où tu iras. Entre deux styles de vie, mais dans ce monde, c'est l'amour qui gagne et ça donne tellement d'énergie et de bonne humeur qu'on ne peut pas passer à côté. Céline Dion et Jean-Jacques Goldman sont dans Absolument Live.

Et l'une des plus grandes performances de Céline Dion et de Jean-Jacques Goldman. Quel plaisir, raconté bien sûr par Marie Codemo. Il est 1h54, je vous souhaite une excellente nuit à l'écoute du 107.7 et je vous donne rendez-vous à 2h pour les grands titres de l'actualité, suivi de la météo et du retour au trafic. Et il sera question bien sûr de la coupure de l'autoroute A63 entre Bordeaux et Bayonne. Voici The Weeknd des Vernis Rouges.

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1: Bonsoir à tous. La course contre la montre des sapeurs-pompiers contre les incendies se poursuit en Gironde. Les flammes se sont encore rapprochées hier à 15 km de Bordeaux, bien qu'une évacuation de la métropole ne soit pas encore envisagée. Le feu a désormais ravagé 42 000 hectares. 220 000 personnes ont dû être évacuées. La préfecture de Gironde affirme que 84 sapeurs-pompiers ont été blessés au cours des interventions. Situation toujours difficile aussi dans les Landes, où les secours font face à des reprises de feux virulentes. Dans le Var, l'incendie de Pontevès qui a brûlé 4500 hectares n'était toujours pas fixé hier soir. Au total, 115 000 hectares ont été ravagés partout en France depuis le début des incendies, annonce Laurent Nunez. Emmanuel Macron tiendra à 10h une cellule interministérielle de crise consacrée aux incendies. En Espagne, ce sont plus de 75 000 personnes qui ont été déplacées autour de Madrid et dans la région de Valence face aux incendies. Le pays affronte à Avila, à l'ouest de la capitale, le plus important feu de forêt de son histoire récente, affirment les autorités. En Allemagne, la police annonce avoir abattu le suspect présumé de l'attaque à la camionnette qui a fait un mort et 29 blessés à la Gay Pride de Berlin samedi soir. L'homme appartenait au milieu islamiste, selon les autorités, qui n'hésitent pas à qualifier l'attaque d'attentat terroriste. Il aurait tenté de rejoindre l'État islamique en Syrie en 2025, selon la presse allemande. Enfin, en cyclisme, le Tour de France s'est conclu en apothéose hier avec la victoire sur les Champs-Élysées de Mathieu Van Der Poel, vainqueur après s'être échappé avec Tadej Pogacar. Le Slovène a remporté la grande boucle pour la 5e fois, un record. Paul Sexas termine 4e. Il est 2h, presque passé de 2 minutes. Vous restez sur le 107.7. Le retour au trafic, c'est dans un instant, juste après votre météo. La météo qui s'annonce assez clémente en cette journée de lundi avec de belles éclaircies tout au long de la journée sur le Grand Ouest ainsi que dans le Grand Est à Strasbourg. On note tout de même quelques averses matinales du côté de l'Aquitaine et des Pyrénées. Les températures restent agréables cet après-midi, comprises entre 23 et 28 degrés sur le Grand Ouest. Je vous rappelle également que plusieurs départements du Sud restent en vigilance orange feu de forêt.
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1: Vous écoutez le 107.7, nouveau tour d'horizon de vos conditions de circulation et on débute par cette information qui concerne un contresens.
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1: Un véhicule qui roulerait sur les mêmes voies de circulation que vous, mais face à vous, sur l'autoroute A11, entre Paris et Nantes. Plus précisément, vous circulez entre Angers et Le Mans, non loin de la sortie 10, Sablé-la-Flèche. C'est au kilomètre 216 de l'autoroute que ce véhicule a été aperçu pour la dernière fois. Entre les sorties 10, Sablé-la-Flèche et 11, Durtal. Et il faut vous méfier dans les deux sens de cette information. Ne pas dépasser non plus le véhicule qui se trouve devant vous sur l'autoroute. Ne pas hésiter non plus à vous arrêter sur une aire de service le temps que l'alerte puisse être levée. Le patrouilleur Corentin est en train de se rendre sur les lieux. Je vous tiendrai bien sûr informé de cette actualité dans les prochaines minutes. Deux autres accidents à vous rappeler sur le centre-ouest. Tout d'abord sur l'A85 entre Angers et Vierzon. Vous roulez depuis Angers en direction de Vierzon et du centre et au kilomètre 56. La voie droite est neutralisée ainsi que la bande d'arrêt d'urgence. Et c'est juste après le secteur de Saumur et l'échangeur 5 Bourgueil. Et puis autre accident toujours en cours sur les voies de l'A83. Cette fois-ci, c'est vous qui quittez tout juste Nantes qui devez vous méfier si vous roulez en direction de Niort et de la 10, kilomètre 4. Donc on est vraiment au départ de l'autoroute juste après le péage du Bignon. Attention à ce véhicule arrêté sur bande d'arrêt d'urgence. Dans le sud-ouest désormais, c'est un autre accident qui vous occupe sur l'autoroute A64, l'axe Bayonne-Toulouse. Si vous roulez direction Toulouse,